Ariana Grande sur Skyrock, et le son continue avec Alonso. Alonso et Ren Boy, c'est 18 carats. Et juste après, Joe doit te filer avec Rihanna sur Skyrock.

Joe et Do de filet sur Skyrock, c'est Rihanna. On est en direct et comme on est en direct, et bah, on suit le foot puisqu'on est premier sur le foot bien sûr aussi sur Skyrock. En ce moment, c'est Haïti qui joue. Haïti. Et franchement, déjà je suis tellement hypé en fait de suivre une Coupe du Monde avec des matchs à cette heure-là, là c'est absolument fou. Et là c'est Haïti, Écosse, 0 partout, match nul, 26e minute de jeu en ce moment. On continue de suivre tout ça en direct sur Skyrock. Polo le boulanger qui est connecté. Salut Polo. Ouais t'inquiète Polo, je te tiens au courant. Polo qui me demande de le tenir au courant. Je vous tiens tous au courant des scores des matchs de la Coupe du Monde sur Skyrock. Hugo aussi qui me demande si je suis toujours en forme. Bien sûr, toujours. 3h29. On est là sur Sky avec la suite du son, ça continue. C'est la rafleuse qu'on écoute maintenant. Voici Argent Sale, découverte Sky. Juste après, c'est Michael Jackson qui débarque avec Billie Jean. Eddie Cease et Théodora aussi arrivent avec Mélodrama sur Skyrock, la première radio musicale de France le week-end grâce à vous. Merci d'être là.

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c'est argent sale. On est premier sur le rap, premier sur le foot. On suit en ce moment le match de la Coupe du Monde. C'est Haïti face à l'Écosse. Et l'Écosse vient de marquer un but. 1-0 pour l'Écosse. On continue sur ça en direct sur Skyrock. Salut à Minette qui est là. Le son continue. Michael Jackson, comme je vous l'ai promis là, il y a quelques minutes, on se fait Billie Jean. Il y a toujours DC et Théodora qui arrive aussi avec Mélodrama sur Skyrock. Et je vous cale quoi après? Eh ben on verra. Surprise. Restez bien sur Sky, la première radio musicale de France le week-end.

0: Le son de Rema sur Skyrock avec Charm. On suit toujours le match Haïti-Écosse et toujours 1-0 pour l'Écosse. On est à 41 minutes de jeu. On continue de suivre ça en direct sur Skyrock. Le son continue avec Gims et Soleil. On est là avec vous H24 sur Skyrock. Gims arrive avec Soleil, Joule aussi et Parfum Quartier.
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0: Et classique d'Eminem avec Rihanna. C'est avant 4h du mat et c'est The Monster sur Sky. Allez, ça arrive dans une minute.

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Nouveau son du Triangle des Bermudes sur Skyrock avec Aya Nakamura, il s'appelle Balek. On vient de l'écouter à l'instant à 4h du mat. On est en direct, c'est Skyrock. Vous écoutez la première radio musicale de France le week-end. On suit aussi tous les matchs de la Coupe du Monde puisqu'on est la seule radio H24 avec vous. On en profite aussi, petit match comme ça à 3-4h du mat. C'est Haïti-Écosse, là pour le moment c'est la mi-temps. Et c'est l'Écosse qui mène 1-0. Je vous tiens informé tout à l'heure. On repart direct, hein, nouvelle heure de son sur Skyrock. 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Pour le son, je vous gère ça avec Nono La Grinta, c'est Love You. Et aussi la chanteuse Naika, la chanteuse qui vient justement d'Haïti. On l'écoute avec One Track Mind. Et Bézi en souvenir tout à l'heure qui arrive avec Mine.

Zao sur Skyrock, Zao avec MC Solar, c'était comme Caroline. Zao qui répond à la place de Caroline plus de 30 ans après la sortie du morceau Caroline que vous avez découvert sur Skyrock, morceau solo de Solar. Là c'est les deux qui se réunissent sur Comme Caroline. Il est 4h13, j'espère que vous passez une belle soirée, une bonne journée. Peut-être qu'il y en a qui se lèvent très très tôt. Je sais, je vois souvent des messages de personnes qui se lèvent très tôt. Si c'est le cas, bon courage. Si vous êtes en train de bosser, courage aussi. On continue de suivre le foot, puisqu'on est les premiers sur le foot bien sûr sur Skyrock. C'est la Coupe du Monde et là c'est actuellement Haïti, Écosse, et c'est l'Écosse qui mène 1-0. On est à la 48e minute de jeu et je vous tiens informé bien sûr pour la suite, il n'y a pas de problème. Le son continue avec Culture maintenant, c'est Melly Mello sur Skyrock. Gambi aussi arrive avec René Kaovila et Nelly en souvenir avec Dilemma sur Skyrock.

Gims sur Skyrock. Gims, c'était Odora, c'était Spa, c'est ce qu'on écoutait. On continue de suivre les matchs de la Coupe du Monde, bien sûr. Salut à Sonia qui me laisse un message. Sonia qui est aide-soignante, qui attaque sa journée en ce dimanche 14 juin. On est en direct sur Skyrock, 4h26 là, dans quelques secondes. On continue de suivre les matchs de la Coupe du Monde. Là, c'est Haïti-Écosse, c'est l'Écosse qui mène 1-0 et on est à la 61e minute de jeu. Je vous tiens informé, bien sûr, tout au long du match. Le son continue maintenant avec Big Flo et Oli qu'on écoute maintenant. C'est Picasso et juste après, Mauvais Joe du Triangle des Bermudes qui arrive avec Maladie sur Skyrock. 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

Le son d'Aaron Boy sur Skyrock, extrait de My Eyes Only Flashback, c'est son album, c'est ce que vous avez découvert dans Planet Rap. On vient de l'écouter à l'instant avec Elle Voulait, il est 4h36, pratiquement 4h37, on est en direct sur Skyrock, on est le dimanche 14 juin et on suit en ce moment les matchs de la Coupe du Monde. Là, en ce moment c'est Haïti-Écosse, 72e minute de jeu et c'est l'Écosse qui mène 1-0. Voilà pour l'info foot, bien sûr. Le son continue avec le classique de Silento qu'on écoute maintenant. Silento en souvenir sur Skyrock avec Watch Me et juste derrière Taiki, le Marseillais.

0: Le son de Taiki sur Skyrock, rapport de Non Stop, on vient de l'écouter avec Girlfriend. Ça fait quoi en écoutant Skyrock? Allez-y, lâchez vos messages. 41759, application Skyrock, je vous gère la suite avec PLK et Pocahontas. On va se faire du Michael Jackson aussi avec Beat It sur Skyrock avant 5h du mat. Allez, ça arrive dans moins de 2 minutes.
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Matt Houston sur Skyrock, R&B de rue, énorme classique là qu'on vient de se faire. Il est pratiquement 5h03, c'est Waïd. J'espère que vous passez une belle nuit. Bon courage aussi à ceux qui démarrent la journée hyper tôt. C'est le cas de Flo qui laisse un message, qui dit salut, wake up, dur dur avec Sky. C'est de la balle, merci la team. Allez, go, un petit café. Et puis allez, direction le boulot. Bisous du sud. Et bah, bisous à toi, Flo. Bisous à tous ceux qui sont connectés sur Skyrock. Fin du match aussi. Fin du match Haïti-Écosse. Victoire de l'Écosse, 1-0. On suit tous les matchs de la Coupe du Monde en direct sur Skyrock. Il y a le 7-20-20 aussi qui est de retour depuis ce week-end. 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Nous, on y retourne avec plein de bons sons là, avant de retrouver le morning 100% français à 6h du mat tout à l'heure avec Maritel et avec Pato pour l'actu. On attaque avec Leto, c'est Pineapple. Il y a aussi le nouveau Ariana Grande et Mauvais Joe qui fait partie du triangle des Bermudes. Mais là, il est en solo. On l'écoute avec Pilé dans 3 minutes sur Sky.

vient d'écouter PLK, c'était Pocahontas sur Skyrock. PLK qui sera d'ailleurs en tournée dans toute la France avec Sky à partir de septembre, avec deux dates de fou.

passe dans le Morning 100% français ce matin. J'espère que vous allez bien, c'est Maritelle avec vous. On est ensemble de 6h à 10h. Et pour la suite du son, c'est Kalash avec Tu le sais. Ça faisait un bail qu'on n'avait pas ressorti ce son. Juste après, il y a Mauvais Joe avec Pilé et RN Boy et Nono La Grinta avec Mon Bébé sur Skyrock. Premier sur le rap.

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6h40 sur Skyrock, de la nouveauté. Voici le nouveau Bello et Dallas Arena Club. Arena de Cuba, pardon. Arena Club, rien à voir. C'est maintenant sur Skyrock. Ils étaient d'ailleurs toute cette semaine dans Planète Rap, 20h, 21h sur Sky.

0: Roulette à l'instant avec MHD sur le feat. C'était Tech Tech sur Skyrock. J'espère que vous allez bien. C'est le Morning 100% français. On est ensemble tous les dimanches en direct de 6h à 10h sur Skyrock. Rap R&B non-stop, ça continue avec tous les numéros 1. Passez un excellent dimanche 14 juin aujourd'hui avec RN Boy. Voici avec moi et Nono La Grinta sur le feat. C'est juste avant 7h du mat. Il y a également l'Algérino avec Va Bene. Merci à tous de nous écouter, passez une belle matinée, bon courage si vous travaillez et pour le reste, passez un excellent week-end à l'écoute de Sky.
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0: This is et Théodora, c'était Mélodrama à l'instant sur Skyrock. Et bonjour tout le monde, bienvenue sur Sky, c'est Maritelle avec vous, il est 7h01. Bienvenue à toutes et à tous dans le Morning 100% français. On est ensemble tous les dimanches de 6h à 10h. C'est tous les numéros 1 dans un instant. On écoute Mauvais Joe avec Maladie sur Skyrock, premier sur le rap. Il y a également PNL avec Hasta la Vista qui arrive, Aya Nakamura et la rafleuse avec Sexy Nana, Gambi, René Kaovila également dans un instant sur Skyrock. 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On est le dimanche 14 juin aujourd'hui. Je ne suis pas seule, je suis avec Pato. Et c'est parti pour la météo, les infos et le sport. Ah bah non, bah en fait si j'allume pas ton micro ça va pas le faire effectivement.
1: Eh bah oui c'est mieux comme ça.
0: Re Pato.
1: Re Maritelle. Hormis quelques entrées maritimes sur la côte d'Azur, c'est une belle journée ensoleillée qui nous attend ce dimanche. Et on a la chaleur qui s'installe pour plusieurs jours. Il fait ce matin 10 degrés dans les Ardennes, 12 à Lille et en Normandie, 14 en région parisienne et dans le centre Val-de-Loire, 17 à Nantes, 19 en PACA ou encore 20 dans la vallée du Rhône et sur les bords de la Garonne. Cet après-midi, il fera 24 à Strasbourg, 26 à Marseille, 28 à Paris, plus de 30 degrés sur la pointe bretonne, 32 à Lyon, à 36 à Bordeaux, à Toulouse ou encore à Montpellier. La pollution, la qualité de l'air est bonne, les indices entre 2 et 4.
0: Et voici les infos de ce dimanche sur Skyrock.
1: Et une femme de 19 ans placée en garde à vue à Mulhouse, elle est accusée d'avoir abandonné son bébé dans une forêt. Elle venait d'accoucher seule à son domicile et elle avait caché sa grossesse à sa famille. Elle a été mise en examen pour tentative de meurtre sur mineur. Bon, le nouveau-né est désormais hors de danger. Un trafic d'armes à feu démantelées à Pau. Des pistolets étaient fabriqués dans un laboratoire clandestin avec une imprimante 3D. Quatre hommes âgés de 17 à 21 ans ont été interpellés. Deux sont en détention provisoire. Ils sont soupçonnés d'en avoir vendu des dizaines sur les réseaux entre 300 et 600 euros. Donald Trump invité au château de Versailles. Emmanuel Macron a convié le président américain à un grand dîner de gala mercredi après le G7. C'est à l'occasion du 250e anniversaire de l'indépendance des États-Unis d'Amérique. Un peu d'histoire, c'est à Versailles que le traité a été signé en 1783. Et puis un autre accord qui pourrait être signé dans les prochaines heures, c'est celui de la fin de la guerre entre l'Iran et les États-Unis. Après 3 mois de combat, le président américain a déclaré sur ses réseaux qu'un accord avec l'Iran allait être signé aujourd'hui et que le détroit d'Ormuz allait rouvrir dans la foulée. Bon, l'Iran répond que c'est pas pour aujourd'hui, mais pour les prochains jours.
0: Et enfin du sport sur Skyrock.
1: Et on traverse l'Atlantique pour suivre la Coupe du Monde. Le Brésil et le Maroc se sont neutralisés un but partout. Même score entre le Qatar et la Suisse. L'Écosse a battu Haïti 1-0. Et pendant ce temps-là, les hommes de Didier Deschamps préparent leur entrée dans la compétition. Ça sera mardi soir contre le Sénégal. Le plus jeune de l'équipe, Warren Zahir Emery, va vivre sa deuxième grande compétition internationale avec les Bleus. Bon, il avait tout juste 18 ans à l'Euro 2024. Il était resté sur le banc sans jouer une seule minute. Comment est-ce qu'il a vécu cette situation? Écoutez.
2: C'est toujours frustrant de pas jouer. Tout joueur veut jouer, veut avoir des minutes. Ça passe par des moments comme ça. Je suis ici, j'apprends, je prends de l'expérience. Et c'est avant tout une chance d'être ici et un plaisir.
1: Allez, je vous donne les rencontres du jour. Il y a Australie-Turquie qui se déroule en ce moment. Alors, c'est la mi-temps et à la mi-temps, les Australiens gagnent 1-0. Pour l'instant, les Turcs ont complètement loupé leur première période. Il y a Allemagne-Curaçao aujourd'hui, Côte d'Ivoire-Équateur aussi, Pays-Bas-Japon et Suède-Tunisie. Et puis, game over pour Wemby et les Spurs de San Antonio. Le prodige français et sa team ont perdu la 5e manche de la finale NBA 90 à 94. Les Knicks de New York ont une nouvelle fois renversé les Texans. Ça faisait plus de 50 ans que les supporters new-yorkais attendaient ce titre de champion. Et il est 1h du matin à New York, et je peux vous dire que c'est la grosse fête à Manhattan.
0: Ah bah j'imagine.
1: Bon, pour Wemby, c'est un peu plus triste. Il est reparti la tête basse, ouais. Un peu dégoûté.
0: Pendant que d'autres sont heureux, certains sont malheureux. C'est comme ça, c'est la vie.
1: C'est ça. Mais Wemby est jeune, il a plein de talent et bien il finira par la gagner.
0: Exactement. Merci en tout cas pour toutes ces infos sur la Coupe du Monde. Ça fait plaisir. À tout à l'heure, Pato. On te retrouve à 8h.
1: Yes.
0: Ciao, ciao. Merci à tous de nous écouter sur Skyrock. Ça fait plaisir. Passez un excellent dimanche, j'en doute pas. C'est parti pour tous les numéros 1 sur Skyrock avec Mauvais Joe, Maladie sur Skyrock, premier sur le rap. Il y a aussi PNL qui arrive juste après, Hasta la Vista, Sexy Nana aussi, Aya Nakamura et la rafleuse, c'est juste après. 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

Alonso et RN Boy sur le feat. Et en parlant de Alonso, merci à lui pour la masterclass du week-end dernier. Le Big Vélodrome de Alonso, c'était un concert à domicile, un gros concert Skyrock. Alonso qui a rempli un vélodrome quasi complet, c'est même pas quasi complet, carrément complet. Et quelle fierté du rappeur marseillais pour son concert au Vélodrome le week-end dernier. Rapper NB non-stop, ça continue sur Skyrock. Bienvenue à tous dans le Morning 100% français ce matin. Voici Bolemoon avec sa canarde et Guy de Besbar sur le feat, juste après à la rafleuse avec Argent Sale et Zao et MC Solar et comme Caroline sur Skyrock.

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Zao et MC Solar, c'était Comme Caroline sur Skyrock, rap R&B non-stop. Ça continue avec ce big classique, quel son de fou, complètement mythique. Sniper sur Skyrock, voici Gravé dans la Roche, Skyrock premier sur le rap.

son de fou, c'était Sniper à l'instant, gravé dans la roche sur Skyrock. On est premier sur le rap, les lyrics c'est un truc de malade aussi. Et rap R&B non-stop, ça continue. En ce dimanche, passez un excellent week-end. Voici le nouveau Triangle des Bermudes avec Aya Nakamura sur Skyrock. C'est Balak.

0: avec Kershak sur le featuring. Pas jalouse à l'instant sur Skyrock, on est premier sur le rap. Passe un bon dimanche 14 juin en ce moment. J'espère que vous allez bien. Plein de courage à celles et ceux qui bossent chaque dimanche. On est tout cœur avec vous. C'est le morning 100% français. On est ensemble tous les dimanches de 6h à 10h. C'est Maritelle avec vous. Et pour la suite du son sur Skyrock, premier sur le rap, voici PLK. Pocahontas. PLK qui est d'ailleurs en tournée dans toute la France à partir du 4 septembre avec Skyrock, skyrock.fm pour choper vos places. Et la suite du son aussi avec Tiakola, le gros son de Meda, extrait de son premier projet, le projet Mélo. C'est pour la suite du son et c'est juste avant 8h sur Skyrock ce matin.
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2: C'est Mauvais Joe, un des gars de Triangle des Bermudes, rappelé chargé. Un son que vous avez découvert sur Skyrock, évidemment.
3: Brrra.
2: Gros carton de l'été dernier.
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2: Non, chargé. 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

0: La Miss Kitoko, c'était Théodora à l'instant sur Skyrock avec Miss Kitoko. Il est 7h59, 8h pile. Passez une belle matinée à l'écoute de Skyrock. J'espère que tout roule de votre côté. Dimanche 14 juin, aujourd'hui, c'est le morning 100% français. On est ensemble jusqu'à 10h ce matin. Dans un instant, on écoute tous les numéros 1 sur Skyrock. Rap R&B non-stop, ça bouge pas. Avec Mauvais Joe, il y a Pilé qui arrive. Gims avec Caméléon. RN Boy, elle voulait Rome Bogoya avec By My Side juste après sur Skyrock. 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Et c'est parti pour la météo de ce dimanche 14 juin sur Skyrock avec Pato. Salut Pato.
1: Ouais, salut Maritelle. On peut prévoir les lunettes de soleil aujourd'hui, même la crème solaire, hein, puisqu'hormis quelques entrées maritimes sur la côte d'Azur, c'est une belle journée ensoleillée qui nous attend ce dimanche. Et la chaleur s'installe partout pour plusieurs jours. Il fait ce matin 10 degrés dans les Ardennes, 12 à Lille et en Normandie, 14 en région parisienne et dans le centre Val de Loire, 17 à Nantes, 19 en PACA, 20 dans la vallée du Rhône et sur les bords de la Garonne. Cet après-midi, il fera 24 à Strasbourg, 26 à Marseille, 28 à Paris, 30 sur la pointe bretonne, 32 à Lyon, 36 à Bordeaux, Toulouse et Montpellier. La pollution, la qualité de l'air est bonne, les indices entre 2 et 4.
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1: On veut pouvoir faire la fête librement, c'est le message qu'ont voulu faire passer des milliers de manifestants dans plusieurs grandes villes de France. Ils étaient rassemblés pour s'opposer au projet de loi Riposte. Le texte prévoit de durcir les sanctions contre les free parties avec des amendes et des peines de prison. Une mineure de 17 ans entre la vie et la mort à Reims, elle a été poignardée à 12 reprises par son ex. Il est en garde à vue ce matin. Selon les premiers éléments de l'enquête, cet homme de 28 ans n'aurait pas supporté leur séparation. Un gendarme a perdu la vie en Haute-Savoie. Ce militaire de 38 ans a été victime d'un accident de la route. Une voiture a percuté le convoi de motards dans lequel il se trouvait. Deux autres de ses collègues sont blessés. Plus de 15 000 membres des forces de l'ordre sont dans la région pour sécuriser le G7 qui démarre demain à Évian. Volodymyr Zelensky ou encore Donald Trump sont attendus. À Donald Trump, justement, qui fête ses 80 ans aujourd'hui, le président américain a prévu d'assister à son grand tournoi de MMA à la Maison Blanche, mais la soirée pourrait être éclipsée par un autre événement. Il a déclaré sur ses réseaux qu'un accord avec l'Iran allait être signé aujourd'hui et que le détroit d'Ormuz allait rouvrir dans la foulée. Bon, l'Iran répond que c'est pas pour aujourd'hui, mais pour les prochains jours.
0: On termine par le sport sur Skyrock. Vive la Coupe du Monde.
1: Eh ouais, nous sommes à J-2 avant l'entrée de l'équipe de France dans la Coupe du Monde. Les Bleus ont rendez-vous avec le Sénégal mardi soir. C'est la première fois que Manu Koné va participer à cette compétition. Alors, comment il vit cette nouvelle étape dans sa carrière et où est-ce qu'il était aux deux dernières?
2: Pour rappel, la Coupe du Monde 2018, j'étais sur les Champs-Élysées, je crois, avec mes amis, en voiture, on criait et tout. 2022, j'étais chez moi, j'ai regardé la finale à la télé, mais franchement, c'est une grande fierté et j'espère représenter fermement la France pendant cette Coupe du Monde.
1: Et en attendant le match des Bleus, on suit les autres sélections et ça vient de se terminer à l'instant. L'Australie a créé la surprise en battant la Turquie 2-0. Le Brésil et le Maroc se sont neutralisés cette nuit un but partout. Même score entre le Qatar et la Suisse. Et l'Écosse a battu Haïti 1-0. Je vous donne les rencontres du jour. Allemagne, Curaçao, Côte d'Ivoire, Équateur, Pays-Bas, Japon et Suède, Tunisie. Et puis la Formule 1, ça se passe à Barcelone ce week-end et c'est George Russell au volant de sa Mercedes qui partira en pole position du Grand Prix de Catalogne.
0: Super, il se passe beaucoup trop de choses dans le sport là, ça fait plaisir, un bel été comme ça.
1: Ouais, ben l'été ça sera dimanche prochain.
0: Oui, c'est vrai, en plus déjà aussi.
1: Fête de la musique, fête des pères.
0: Oh là là, c'est la totale, fête des pères, fête de la musique, l'été, tout est bon là.
1: Ouais. Ça sent bon.
0: Bon, du coup, à dimanche prochain.
1: Bah oui, à dimanche Marie, salut, bon week-end.
0: À dimanche, ciao, ciao. Merci à tous de nous écouter, c'est parti sur Skyrock. Nouvelle heure de son pour 8h04. Passez une excellente matinée, c'est le morning 100% français ce matin. Voici Mauvais Joe avec Pilé, juste après, il y a Gims, Caméléon, RN Boy, elle voulait sur Skyrock, on est premier sur le rap. Bienvenue.

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1: Très très chaud ce son, Labano à l'instant avec la rafleuse sur le feat. 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Urban Music Non-Stop, ça continue avec le Lover, RM Boy et Nono La Grinta sur le feat, c'est avec moi sur Sky. Skyrock premier sur le rap, il y a également Lab Fouine et Nino qui arrive avec État des lieux pour la suite du son.
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En mode Bram Cito et B2O, Booba sur le feat sur Skyrock, on est premier sur le rap. C'était Salmoud dans le Morning 100% français ce matin. Et pour la suite du son, c'est tous les numéros 1 avec Meryl et Eva, Coco Chanel et juste après à la rafleuse avec Argent Sale. Bienvenue sur Sky.

signé Cynic et James Blunt sur Skyrock Rap R&B Non-Stop. Ça continue dans le Morning 100% français. En ce dimanche, que je vous souhaite excellent, passez un bon week-end. Voici Zao, MC Solar comme Caroline. Et juste après, il y a RnB.

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0: La dégaine, signée la reine de France. C'était Aya Nakamura à l'instant sur Skyrock avec Damso sur le feat. J'espère que vous allez bien passer un excellent dimanche. Le dimanche va être très très bon. J'arrive avec que des bonnes nouvelles. 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C'est la suite du son sur Skyrock, premier sur le rap avec Mauvais Joe, Maladie en nouveauté. Dans le morning 100% français, dans quelques minutes à 10h, c'est le hit Skyrock qui démarre avec Maxime. Et juste avant, on écoute également Soprano Baba Soprano avec En Feu.
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0: Mon bébé, c'était Aaron Boy à l'instant sur Skyrock. Il est 10h02, c'est parti pour l'8 Skyrock. Ça démarre dès maintenant. Salut Maxime.
1: Salut, salut Marie, comment ça va?
0: Oh bah écoute, je suis en pleine forme et toi?
1: On est tous en forme. Et qu'est-ce qui nous met en forme? 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
0: Gros bisous, bon Hit Skyrock et un bon dimanche à toutes et à tous.
1: Salut.
0: Salut, salut.
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1: Bonjour tout le monde, le Hit Skyrock c'est parti avec Aya Nakamura qui est numéro 1 actuellement avec la rafleuse. Le son s'appelle Sexy Nana et on va se poser une seule question. Hein. Pendant deux heures, on va écouter les 25 titres qui cartonnent le plus en streaming dans toute la France. Est-ce qu'Aya Nakamura est assez puissante, assez forte avec ce titre-là, ou un autre d'ailleurs, hein, parce que Aya elle sort des sons souvent, pour rester numéro 1, c'est ce qu'on va découvrir ensemble. On va se faire le récap, les 6 premiers de dimanche dernier tout de suite, avec Elle Voulait, Aaron Boy, c'était 6ème, Leto Pineapple, c'était 5ème, 4ème était Gambi, René Kaovila, 4ème c'était Mauvais Joe, Pilé, 3ème c'était... attends, qu'est-ce que je raconte là? Non... Le Mauvais Joe, c'est le numéro 3, c'est la médaille de bronze. PLK était deuxième avec Pocahontas. Et donc le numéro 1, c'était Sexy Nana, Aya Nakamura. C'est Skyrock que vous écoutez. Et évidemment, l'iPhone 17 et 17 000 euros, c'est 17 au 7 20 20. C'est tout ce week-end et toute la semaine prochaine.
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0: Tous les dimanches entre 10h et midi, on se fait plaisir, on se met bien et on s'informe surtout sur les titres qui cartonnent avec le hit Skyrock, les 25 meilleurs streams de la semaine avec le numéro 2 de dimanche dernier, c'était PLK avec Pocahontas. PLK, c'est son année, un succès dans tous les sens, hein, vraiment un triple succès on peut le dire, hein, puisque la tournée cartonne, les stades de France sont blindés et l'album déchire, donc voilà, Pocahontas, un extrait de cet album Grand Garçon que vous avez découvert sur Skyrock évidemment, c'était dans Planet Rap, un de ses derniers week-ends. Le numéro 1 actuellement qui remet son titre en jeu dans quelques minutes, c'est Sexy Nana, le titre d'Ayana Kamora avec la rafleuse. 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Vous pouvez participer, écoutez, c'est pour vous.
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1: D'ici c'était Odora, c'était numéro 7 à l'instant dans le Hit Skyrock, les 25 titres qui cartonnent le plus dans toute la France, avec les pronostics là qu'on va lancer tout de suite, il est 11h30. C'est parti, alors commencez à réfléchir et surtout votez, défendez vos artistes préférés. Selon vous, qui est numéro 1 du Hit Skyrock aujourd'hui? Je vous aide un petit peu. Si vous arrivez à l'instant, l'actuel leader, c'est Sexy Nana avec Aya Nakamura et La Rafleuse. Seront-ils assez forts pour garder la place de numéro 1? C'est ce qu'on voit ensemble. Il y a Pilé, Mauvais Joe, ça cartonne aussi. Pourquoi pas premier aujourd'hui, hein? 01 53 40 30 20, c'est un appel gratuit. Vous pouvez participer, faire votre pronostic et repartir avec une enceinte sans fil de marque Lexon. Ça sera avant midi sur Skyrock. PLK aussi bien placé, hein. Stade de France qui cartonne, l'album qui cartonne. Tournez les billets par super vite. C'est un énorme succès aussi. Alors qui est premier? Est-ce que c'est PLK? Est-ce que c'est Mauvais Joe? Est-ce que c'est quelqu'un d'autre, hein? N'hésitez pas à nous appeler et faire votre pronostic au 01 53 40 30 20.

0: C'est son année, il cartonne très très fort avec tous ses projets, notamment l'album Un Grand Garçon que vous avez découvert dans Planet Rap. C'était un de ses derniers week-ends là, il y a quelques semaines. PLK avec Pocahontas, c'est un dont est extrait ce son. Et du coup, il n'y a pas que ça, hein. Lui, les stades de France ont été blindés le premier jour. Et en plus de ça, il y a une tournée aussi qui cartonne. Vous pouvez prendre vos places pour les dates qui restent sur le www.skyrock.fm. PLK, énorme succès, il a déjà été premier. Il est encore bien classé, il est troisième en ce moment. C'est la belle médaille de bronze pour PLK sur Sky. La grande finale du Hit Skyrock, mais qui sera premier? Qui pourra peut-être prendre la place du numéro 1? L'actuel leader, c'est Aya Nakamura avec la rafleuse pour Sexy Nana. Et en face, le challenger, c'est Mauvais Joe du groupe Triangle des Bermudes avec Pilé, Pilé, Pilé. Alors, c'est qui le premier? Est-ce que c'est Mauvais Joe? Est-ce que c'est Aya Nakamura? Vous pouvez encore m'appeler et faire votre pronostic, repartir avec une enceinte sans fil avant midi. 01 53 40 30 20.
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2: Il y a Tamim Pala aussi avec Jenny pour Dracula et Pierre, on écoutera Mauvais Joe également. Pilé, pilé, pilé.
3: Ouais.
2: Ça sent déjà les vacances, ça sent déjà l'été.
3: Ouais.
2: C'est Mauvais Joe à des gars de Triangle des Bermudes. Rappelez Chargé, un son que vous avez découvert sur Skyrock évidemment. Brrrra. Des gros cartons l'été dernier. Brrrra. Non, Chargé. Brrrra. Et sur Skyrock, on est premier sur le
3: foot, bien sûr.
2: Et on prend des nouvelles de Kylian Mbappé ce matin.
4: C'est bien de commencer un peu corsé.
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0: C'est Skyrock, le hit Skyrock tous les dimanches entre 10h et midi. On se fait les 25 titres qui cartonnent le plus dans toute la France en streaming. Avec à l'instant le membre de Triangle des Bermudes, Mauvais Joe, et son dernier son qui s'appelle Pilé. Enfin, un de ses derniers sons du coup. C'est parti pour les pronostics. Qui est premier, on vérifie?
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0: Les jeux décrochent le téléphone en fil dans le 15e, pas très loin d'ici à Paris. C'est Stan. Salut Stan.
2: Salut.
0: Ça va bien Stan, t'es où dans le 15e?
2: À Port de Versailles.
0: À Port de Versailles, tout en bas, à côté du périph.
2: Oui.
0: Exactement. Et c'est qui, selon toi, le ou la numéro 1 du hit Skyrock aujourd'hui?
2: Moi, je pense que c'est Sexy Nana de Lara Flores et Ayana Kamura.
0: Ouais. T'en as une de Sexy Nana ou pas à voir cet après-midi, toi?
2: Pas cette semaine. Mais...
0: Ah, pas cette semaine, mais il y a 2-3 plans, ouais. On s'arrange. Bon, c'est bien. Stan, il a la méthode, en tout cas, pour trouver des Sexy Nana, lui aussi. C'est bien, c'est gagné. Tu repars avec ton enceinte sans fil, Lexon, là, ça arrive à la maison?
2: Ouais, let's go.
0: Et let's go, comme ça tu pourras écouter avec toutes tes sexy nanas de la bonne musique et l'appli Skyrock, hein, notamment avec l'enceinte là.
2: Super.
0: Voilà, bon, tu restes sur Sky cet après-midi. Il y a un iPhone 17 qui tombe avec le mot de passe 17 au 7-20-20, ça sera avant 14h aussi.
2: Bah, j'espère le gagner.
0: Si vraiment t'as beaucoup de chance, tu vois, et 17 000 € la semaine prochaine dans le morning, ça c'est incroyable.
2: Super, merci.
0: Et bah super Stan, vas-y, bah bonne journée dans le 15e là.
2: Bonne journée à vous aussi.

Le hit Skyrock premier sur le rap avec Aya Nakamura et la Rafleuse qui conservent leur place de leader. Ils sont encore numéro 1 et pour combien de temps? C'est ce qu'il faut écouter, hein. Le hit Skyrock tous les dimanches entre 10h et midi. On est concentré, on apprend des choses en plus, hein, sur les sons qui cartonnent, les meilleures ventes, les 25 titres qui cartonnent en streaming dans toute la France. Le rendez-vous c'est dimanche prochain à 10h et cet après-midi vous avez rendez-vous avec l'iPhone 17. Ça fait plaisir. C'est Tim, il en a un dans son sac, il est en train de marcher là. 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Ça sera la semaine prochaine entre 6h et 9h15. Faut bien rester connecté et surtout participer. 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C'est 17 1 et 7 par SMS au 7 20 20. Tim arrive et tout de suite voici Naika pour ouvrir cette nouvelle heure de son. C'est One Track Mind, la rafleuse juste après Argent Sale et Sam Smith Unholy. Ça sera en souvenir sur Sky.

Naïka en nouveauté sur Skyrock avec son morceau One Track Mind. Elle est franco-haïtienne, elle est née à Miami, elle parle plein de langues. Et bah, vous venez de l'écouter, Naïka en nouveauté sur Skyrock. Voici Argent Sale maintenant, le son de la rafleuse. Sam Smith juste après en classique sur Sky. Et vu qu'il y a du soleil dans toute la France, on met Gims avec Soleil sur Skyrock. C'est Tim avec vous, passez un bon dimanche, un bon week-end.

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Take le Take sur Skyrock avec Girlfriend pour passer un bon dimanche midi, un bon week-end tous ensemble, c'est Tim avec vous. Et bah ça fait plaisir de vous retrouver avec tous les numéros 1, avec Take qui a prévu faire une petite pause dans sa carrière en France pour partir à l'étranger. Il va partir à Londres, à Los Angeles aussi pour tenter de vivre l'aventure à l'international. Take, on va l'écouter avec Girlfriend sur Skyrock et la suite du son. Et bah justement on part à l'international, rejoindre le portoricain Bad Bunny qu'on écoute avec Nueva Yol sur Skyrock. Bad Bunny à écouter et il y aura Gims aussi avec Théodora. C'est Spa juste après sur Skyrock. Je passe aussi le tout nouveau Ariana Grande et Erin Boy avec

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Gims et Théodora sur Skyrock, on vient d'écouter Spa et voici le nouveau son d'Ariana Grande. C'est le premier extrait de son 8e album qui va sortir le 31 juillet. De voir Ariana Grande sur Skyrock et RN Boy plus Nono La Grinta juste après sur Sky.

Coup des premiers sur l'Europe avec RN Boy et Nono La Grinta, c'était avec moi et dans moins de 2 heures sur Skyrock, je vous offre un iPhone 17. 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

Maladie, c'est le nouveau son de Mauvais Joe qu'on avait découvert avec les Triongles des Bermudes. Mauvais Joe qui veut les ambiancer tout l'été, Triongles des Bermudes. On les a découverts l'été dernier avec Chargé. Ils sont de retour avec Aya Nakamura. Le morceau s'appelle Balek. On les écoute tous les quatre, juste après.

0: On va l'écouter Culture sur Skyrock, c'est Melly Mello pour passer un bon dimanche tous ensemble. C'est Tim avec vous, bah profitez bien. On est avec vous et dans pile une heure, vous aurez un nouveau téléphone sur Skyrock. 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Pour la suite du son, il y a Leto qui arrive là maintenant. C'est parti aussi, Pineapple. Le son de Leto sur Skyrock. Pour passer un bon week-end tous ensemble. Leto avant 13h et Big Flo et Oli aussi en nouveauté avec Picasso sur Skyrock. C'est Tim avec vous.
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Théodora sur Skyrock avec Miss Kitoko, 13h01, on est en direct, bien sûr, c'est dimanche après-midi, semaine prochaine, dès demain, donc cette semaine, il y aura 17 000 € à gagner dans le morning de Difool, histoire de s'échauffer tous les jours, en écoutant Skyrock à tout moment, vous gagnez vos iPhone 17, dans moins de 3 quarts d'heure, iPhone 17 à récupérer sur Skyrock, on vous l'offre en direct cet après-midi.

Michael Jackson sur Skyrock, vous l'écoutez, Billie Jean. Et samedi de la semaine dernière, c'était la folie au Vélodrome à Marseille. Alonso a fait un concert avec Skyrock. Le voici, Alonso, avec Erin Boy, c'est 18 carats sur Skyrock. Et le nouveau Adèle Cassion juste derrière, c'est Été avec toi.

0: Ah, j'aime beaucoup le retour d'Adèle Castillon en solo avec ce morceau qui s'appelle Aider avec toi. Été avec toi, c'est le morceau qu'on découvre depuis quelques jours maintenant sur Skyrock. L'été, on va le passer avec Adèle Castillon sur Skyrock. 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Je vous offre l'iPhone 17 sur Skyrock, et nous on écoute Michael Jackson maintenant, là c'est parti.
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On est premier sur le rap, on est sur Skyrock. Bon week-end à vous tous avec Gims qu'on vient d'écouter. C'était Soleil sur Sky. Du soleil justement dans toute la France, on profite du bon son de Sky aussi. C'est Michael Jackson qu'on écoute maintenant. Gros classique aussi, Beat It. Il y a la rafleuse qui arrive juste après. Et le nouveau son de Triangle des Bermudes à écouter avec Aya Nakamura. C'est Balek sur Skyrock.

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On est sur Skyrock, bon week-end à vous tous. C'était le retour de Joey, Joey Défilé et son nouveau projet est sorti. C'est un extrait qu'on va écouter, c'était Rihanna sur Skyrock. Voici le retour de Triangle des Bermudes et Aya et Nakamura, Balek et Jul derrière.

C'est Urban Music Non-Stop sur Skyrock. On est en direct tout le week-end avec Mauvais Joe qu'on vient d'écouter, le Triangle des Bermudes. On vient de se faire maladie sur Skyrock. Il est là, le son de l'été. 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

0: de malade pour prendre des belles photos là cet été, des vidéos, se faire plaisir. Mathilde de Lyon, il y a moins de 2 heures, elle a gagné son iPhone en direct sur Skyrock. 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Bonne chance à vous. Bad Bunny, c'est la suite. On se met dans l'ambiance de l'été avec Noé Bayol. Et là arrive tout de suite sur Skyrock Bad Bunny et aussi le son de Gambi, c'est René Kaovila à écouter juste avant 16h.
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Double, hein, c'est parti, la double de 16h de ce dimanche après-midi dans toute la France, elle est consacrée à Aya Nakamura. Aya qui a rempli le Stade de France. Bien sûr qu'Aya Nakamura est une artiste au Skyrock, on l'écoute deux fois. On se fait son nouveau son avec la rafleuse, le carton de l'été. Voici Sexy Lala et juste après on va l'écouter en classique avec Pookie sur Sky. Let's go.

La double sur Skyrock de son Diana Kamoura. À la suite, on vient d'écouter Sexy Nana avec la rafleuse, le son de l'été et Poki en classique sur Skyrock. Car oui, vous êtes sur la radio des numéros 1. Bon week-end à vous tous. Profitez bien, on continue. On profite du soleil dans toute la France avec Leto maintenant avec Pineapple, Zegpi en nouveauté juste après, Nino, Gazo et Zao débarque aussi comme Caroline. C'est Skyrock.

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Tamim Pala et Jenny, maintenant, c'est le

On est premier sur le rap, on est sur Skyrock. Il y a Culture, qu'on vient d'écouter, Culture et Millie Mello. Sur Skyrock, on continue tout le week-end en direct avec du bon son. On continue avec le son de RN Boy et Nonola Grinta, c'est avec moi. Il y a le nouveau son d'Ariana Grande juste après. Elle nous prépare un nouvel album, Ariana Grande. C'est prévu pour le 31 juillet. Elle nous prépare du théâtre, du ciné aussi, clairement. 2026, c'est son retour.

album est plus vendu à travers le monde. On écoutait Just Lose It. Gros programme pour ce soir, un play trap exceptionnel. On parle de la Coupe du Monde avec Winamax et avec Fred en direct d'ici 30 minutes. Et puis juste après, il y aura la spéciale de Difool avec Difool et toute l'équipe. C'est à pas manquer. Avec évidemment tous vos rendez-vous et les meilleures stories avec les auditeurs qui sont passés ces dernières semaines. C'est à pas manquer entre 21h et minuit. Voici Bruno. Bruno Doc Gynéco avec Nirvana tout de suite. Un extrait de Première Consultation, l'album désormais légendaire. Il a toute sa place dans Skyrock Classics, évidemment. Exhibit juste après, avant de tuer des bagnoles, il faisait du rap aussi, on se met pas paradis. Et puis Cool Chain. Cool Chain avec un ange dans le ciel, c'est à écouter juste après.

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C'est Skyrock Classics tous les dimanches entre 18h et 20h avec Will Smith, Getting Jiggy With It. C'est ce qu'on écoutait à 19h46. Dans quelques minutes, Fred qui débarque. Planète rap exceptionnel en ce dimanche. Spécial foot avec Winamax. On parlait de la Coupe du Monde. Et 50 Cent juste avant. 50 Cent qui est américain, comme la Coupe du Monde.

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0: C'est Skyrock premier sur le rap avec Rof de Vitry. On écoutait Cassos Musique, il est 20h tout pile. On va retrouver un planète rap exceptionnel à base de normalement l'émission rap de référence. Et là, on est premier sur le foot avec Fred.
1: Mais,
0: salut Fred.
1: Mais tu en doutais ou quoi, Maxime? Franchement, tu en doutais un seul instant? Bien sûr, là, on passe évidemment en mode foot. En mode foot, la Coupe du Monde qui est partie depuis jeudi. Et on va se retrouver comme ça le dimanche soir de temps en temps pendant cette Coupe du Monde. Et tu vas voir, je suis bien entouré.
0: Bien entouré, toujours.
1: Toujours, bah évidemment, tu sais, tu connais.
0: Bah oui, évidemment, il y a qui avec toi alors?
1: Alors,
0: bah,
1: Lina Mayem, déjà, on va être galant un petit peu. Lina, comment ça va, Lina?
2: Ça va et toi?
1: En pleine forme?
2: Toujours, mon Fred.
1: Canoë qui est là avec nous.
3: Ça va, tu vas bien?
1: Et puis alors, un truc que je comprends pas quand même, Maxime, parce que tu connais quand même mon niveau footballistique.
0: Ouais.
1: On m'a mis deux gaillards en se disant, je sais pas.
4: Ouais, gaillard.
1: Ouais, ouais, non, deux gaillards sérieux dans le foot, deux journalistes reconnus.
0: Ah.
1: Ben non.
3: Non.
4: Elton, c'est l'euphorie dans la
1: rue. Bien sûr.
4: Si j'avais imaginé une fois dans ma vie de dire ça, ça va, Fred, en forme ou quoi, les gars?
1: On va se régaler. Deux mecs sérieux dans le foot, en tout cas.
3: Non, mais là, c'est pas le foot, là. On vient pour Skyrock, nous.
1: Elton, il est arrivé, il a le t-shirt Fally Poupin, il s'est dit, putain, je vais lâcher un truc. Je vais lâcher un truc ce soir avant 21h.
0: C'est le 36 ans, faire des photos.
3: Non, mais là, je viens, on aura peut-être pas notre semaine Skyrock.
1: Mais notre soirée, déjà.
3: Notre soirée, ouais, c'est déjà pas mal.
1: Merci à toi. En tout cas, Maxime.
0: Ouais, bonne soirée, l'équipe.
1: Ciao.
5: Fred passe en mode foot avec le WFC Football Club.
1: Le Winamax Football Club, en effet, je le disais, on va se retrouver quelques dimanches soir même. D'ailleurs, on va se retrouver aussi un vendredi soir tard. On va faire une nocturne.
4: C'est vrai, dans les prochaines semaines,
1: dans les prochains jours. Comment ça va, Thomas? Comment ça va, Elton?
3: Écoute, ça va très bien.
1: Ça va en pleine forme.
3: Très content. Ouais, la Coupe du Monde vient de démarrer.
1: Jeudi.
3: Il y a de beaux matchs. Il y a de super buts.
1: Alors attends, on a eu Mexique, Afrique du Sud, Corée du Sud, Tchéquie, Canada, Bosnie, Qatar, Suisse, États-Unis, Paraguay, Brésil, Maroc, Haïti, Écosse, Australie, Turquie. Qu'est-ce que vous avez vu de bien?
3: Franchement, la performance des États-Unis, elle a été top. Le Maroc-Brésil a été quand même très intéressant, surtout du côté du Maroc. Non, franchement, c'est un bon début pour la Coupe du Monde. Et même le Mexique.
4: C'était Mexique. Moi, c'est le match d'ouverture.
3: Ouais, match d'ouverture.
4: Ce stade qui a rappelé beaucoup de souvenirs de matchs qu'on n'a jamais vus, de Maradona, etc. J'ai vraiment kiffé ce match d'ouverture. J'ai raté un match, c'est celui de cette nuit, là, le Suède.
1: Attends, c'était 3h du
4: match, Turquie, je l'ai pas regardé.
3: 6h du match.
1: Ah, c'était 6h là.
4: C'était 6h.
1: Il faut tenir les gavots, les journalistes en ce moment.
3: Ouais, c'est ça. On est prêts.
4: Pour le moment, ça va. On est toujours à l'eau et au café.
1: Et on se régale avec un Allemagne Curaçao en ce moment.
4: Ouais.
1: Là, c'est la mi-temps.
4: Une vraie demi-heure surprise avec même le Curaçao qui avait égalisé face à l'Allemagne. Vraie petite surprise.
1: Un partout. Bon, ça a duré quoi, une dizaine de minutes?
4: Ouais, il y a 3-1 maintenant.
3: Il y a
1: 3-1.
4: On a l'impression que l'Allemagne va dérouler, quoi.
1: Il va se passer plein de choses durant une heure avant de retrouver la radio libre de Difool, la spéciale du dimanche soir avec Vincent tout à l'heure. Le foot, Lina, déjà, tu sais qu'on a quand même deux très grands joueurs. À chaque fois, on a fait des matchs Planète Rap.
4: C'est vrai.
1: Pour la Fondation pour le Logement, à chaque fois. Plus Lina quand même nous a régalé, je tiens à dire, que Canoë. Mais bon.
4: Canoë, il a annoncé la couleur quand il est rentré dans le sujet. Les gars, moi, le capitaine de l'équipe de France, pour moi, c'est Macron. Hein. Voilà. Je regarde les coulisses, j'en ai rien à cirer.
1: T'as dit ça, toi?
6: Ouais, pour la blague.
1: Non, mais c'est bien.
6: Ouais.
1: Tu parles du
6: match là qu'on a fait à Bobigny?
1: Oui, c'est ça. C'est le match.
6: Je me suis tapé la honte.
1: Non.
2: T'as essayé au moins, c'est bien.
1: Lina qui rajoute une couche.
6: J'ai essayé.
1: Et par contre, Lina, c'est.
6: Tu joues bien?
1: Bah attends.
2: C'est pas vrai, c'est pas vrai.
1: Tu nous as fait des dingueries.
2: Moi, j'essaye, en vrai.
1: Tu nous as fait des dingueries.
3: C'est quoi pour toi essayer?
2: Essayer, c'est le faire déjà.
1: Bah oui.
4: Mettre les crampons.
1: Est-ce que vous avez suivi un peu le début de cette Coupe du Monde?
6: Que le match d'hier, j'ai regardé Qatar Suisse.
1: Ok, bon, là, on a affaire à du lourd avec.
6: Non, en fait,
1: j'ai
6: moi,
1: bien fait de vous prendre les gars pour les trucs sportifs.
6: Je suis un mec des matchs importants.
1: Bah, dans deux jours, on va en parler beaucoup ce soir. France-Sénégal.
2: Ouais.
4: On a vraiment à te penser. Avec le Brésil-Maroc, c'est peut-être l'un des plus gros matchs de ce premier tour.
3: Le Brésil-Maroc,
4: on avait l'impression qu'il y a eu deux démarrages dans cette Coupe du Monde. Le match officiel du Mexique, le premier match, pardon. Et Brésil-Maroc, hier, c'était exceptionnel.
1: Et puis, quand même, France-Sénégal. Moi, je me souviens aussi d'un morceau de Sefiu. Il y a un zéro que va avec. Tout le monde se souvient de ce morceau, évidemment. Tu as vu l'imitation? Oui, un truc à la Sefiu. J'ai beaucoup travaillé celui-ci.
4: Il y a Nicolas Cantelou avec
1: tout le week-end.
3: Je vais pas faire l'imitation. Je te laisse.
1: Donc on va beaucoup parler ce soir évidemment de ce France-Sénégal. Si vous aussi vous voulez en parler, vous allez sur l'application Skyrock pour envoyer des messages, ça arrive direct dans le studio, ou nous appeler au 01 53 40 30 20 si vous voulez apporter votre petite touche. On est en direct jusqu'à 21h, 01 53 40 30 20, et on démarre avec un morceau parce qu'on va mettre du son aussi. Il y aura du live avec vous, venez avec du live aussi, Lina et Cano. On va se régaler durant cette heure, c'est plus notre dada en vrai.
4: Chacun son truc.
1: Attends, je vois les noms des morceaux que vous allez faire. Toi, c'est Ballon d'Or. Et toi, c'est contrôle.
6: Contrôle. Donc,
1: on est dans le thème.
6: J'avais même pas fait le rapprochement.
1: Ce sera avant 21h et on écoute Culture maintenant avec Méli Mélo sur Skyrock.

0: Culture avec Mélie Mélo sur Skyrock. Ce soir, une émission spéciale. En effet, la Coupe du Monde, c'est parti. On parle foot ce soir entre 20h et 21h avec Elton qui est là avec nous, avec Thomas, avec Canoë, Lina Mayem qui est là aussi. Et moi, j'avais envie de savoir, pour attaquer tout de suite, c'est qui est le plus footix de l'équipe, de notre équipe ici dans le studio.
1: C'est Thomas.
2: toi, tu nous l'as dit que t'étais un petit peu foot.
0: Non, mais moi, j'ai les réponses. Donc,
2: ouais, c'est vrai. Mais tu nous l'as dit au bureau quand même.
0: Ça compte pas.
2: Je suis là pour révéler tous les coulisses de cette émission.
0: Oui, ben, on va te sortir aussi un moment. Allez, c'est parti, on y va.
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0: Vous allez voir, c'est d'ailleurs vous, vous répondez pas tout de suite parce que normalement vous êtes censé avoir les réponses. On va déjà tester entre qui est le plus footix entre Lina et Canoë.
2: C'est parti. Ouais,
4: l'émission va durer longtemps.
0: Footix ou pas footix.
5: Lina, le quiz est pour toi. Ouais.
0: Et pas de triche, Elton, ici on triche pas.
4: Parce que je vais devoir. Si c'est que ça, Elton, cherche pas.
0: Alors vous allez voir, c'est simple, il y a des propositions à choix multiples, on y va. Quel joueur a marqué deux buts en finale de la Coupe du Monde 1998 1998 contre le Brésil. La grande finale, tout le monde se souvient.
4: Zidane.
5: Ah oui.
0: Voilà.
6: J'allais le dire, je savais.
2: Je savais. Son micro ne marchait pas. Allumez son micro.
0: Quel sélectionneur a conduit la France au titre mondial en 2018, 20 ans après? Donc la deuxième étoile sur le maillot des Français, quel était l'entraîneur à ce moment-là?
2: Petit A. Toujours l'actuel.
6: Deschamps.
2: Voilà.
5: T'es là. Okay. T'es en place.
0: Un partout. Ouais. Lina, elle est...
4: Non, je voulais qu'on soit à égalité. Je pense,
2: après, on a dit pas triche, mais à chaque fois, on le regarde quand même derrière. En fait, il y a des...
4: Je suis là pour révéler les coulisses.
0: Toi,
4: t'es un
0: Hobbs
4: de ouf, en fait.
0: T'as vu,
6: il
0: balance.
6: Moi, je suis avec lui.
0: C'est la poucave de l'équipe, celui-ci.
4: Je peux même pas. Il y a Elton devant moi. Je vois même pas ce qui se passe derrière.
0: Un partout. On continue. Contre quelle équipe la France a-t-elle gagné la finale de la Coupe du Monde en 2018? Vous souvenez-vous, les gars, ou pas?
4: Croatie.
6: Allez, c'est bon, tout va bien.
0: C'était il y a 4 ans et malheureusement, on était passé sous le pif.
4: Voilà.
0: Malheureusement.
6: Putain, c'est vrai, Croatie. Oh.
0: Quel joueur détient le record de sélection en équipe de France? Attention, je peux avoir des propositions à choix multiples, hein, si jamais vous galérez un petit peu.
6: Griezmann.
4: Attends,
0: il était dans mes propositions.
4: Répète la question, s'il te plaît.
0: Quel joueur détient le record de sélection en équipe de France en juin 2026? Donc là.
6: Là, genre, il vient de l'avoir, genre.
0: C'est
2: pas un des aujourd'hui, frères, à l'heure actuelle.
6: Il y a le frère Hernandez. Non. Griezmann, non.
0: Non, mais alors, je vous fais les propositions. Petit A, Lilian Thuram. Petit B, Hugo Lloris. Ou petit C, Zizou.
6: Bah, Lloris, je pense.
4: Thuram.
6: Moi, je pense que c'est Lloris.
0: C'est Lloris.
4: C'est Lloris. 2-2.
2: Il y a gardien, joueur de champ.
4: Ok.
0: 2-2 pour l'instant, c'est bon. Vous êtes serré les. Ah. Bon, non, celle-ci est trop simple.
2: Vas-y, pose. C'est dégoûté en lisant la question.
0: Non, puis elle est vraiment très vieille, celle-ci.
6: Ça peut faire des points.
5: Tu veux dire qui Mbappé?
0: Non, quel joueur était surnommé le roi Michel? Tu vois, donc.
5: Ah ouais.
0: Vous n'étiez pas nés les deux.
6: Michel.
0: Et alors, j'adore les propositions
2: Michel,
0: que j'ai. Petit A, Michel Platini. Michel petit B, gentil Ghana. Ou petit C, Alain Girès. Donc, super, les gars. Le roi Michel. Les propositions.
4: Michel Platini.
0: Ouais, voilà. Voilà, allez, un point. 3-2.
4: Il m'a aidé en vrai. Là,
2: j'ai dit Michel Platy.
4: Michel Platini. Du coup, je finis.
0: Alors, on continue.
4: Non, mais ça y est, j'ai gagné là.
0: Non,
4: c'est 3, ça y est, on arrête.
2: Dernière question vaut 4 points.
0: On y va. Quelle équipe a éliminé la France dès le premier tour lors de la Coupe du Monde 2002 en battant 1-0 que va avec.
4: Était-ce
0: en 2002, était-ce 1-0 le Sénégal, l'Uruguay ou le Danemark?
4: Ouais, mais là t'as donné
6: Danemark.
0: Oui, j'ai bien fait de donner la réponse.
2: Ça tombe bien, c'est les trois.
4: Il a mis ses fios.
6: Moi j'ai dit au pif, j'ai croisé les doigts.
0: C'est après Sénégal.
2: Si on a joué les trois équipes. C'est les trois équipes qui nous ont éliminés.
0: Et bah dans un instant, on va parler de France-Sénégal.
2: On a hâte
0: d'en parler. Ouais. Mais comme il y a un footix parmi nous, ce que je propose maintenant, c'est que le footix, il y a un gage pour le footix.
6: C'est
0: que tu nous fasses un live. C'est un beau gage quand même.
6: Ok. Ouais.
0: Ça, c'est quoi ce morceau
2: dans sa zone.
4: Ah, parce que j'ai perdu en plus.
5: Non, t'as gagné.
0: Non, t'as gagné, c'est le footix.
4: Okay.
0: Non, toi, tu n'es pas footix. Bien sûr.
6: Footix, c'est quand tu connais à mort.
0: Bah,
6: c'est tout moi, quoi.
0: Oui, c'est tout toi. C'est tout toi. Canoë.
6: Ouais.
0: C'est quoi le morceau que tu nous fais?
6: Control, c'est mon dernier single. Là,
0: dispo celui-ci.
6: Il vient de sortir.
0: Il vient tout juste de sortir.
6: Il vient tout juste de sortir et il démarre bien.
0: Et là, tu bosses toi aussi là en ce moment.
6: Ouais, à fond. Studio à fond. On a sorti juste avant Mélancolie Cruelle. Là, on sort Control et puis on a de la patate pour la suite. Hein.
0: Allons-y pour Control en live. Dans l'émission, les images sont dispo aussi hein, sur la chaîne YouTube Planète Rap. N'hésitez pas à aller faire un tour, à aller cliquer dessus. On peut découvrir les images du studio pour cette émission spéciale Winamax Football Club.

0: contrôle disponible partout. Merci beaucoup à Skyrock.
1: Bravo Canoë à l'instant en live.
2: C'est bien pour l'été. Hein.
1: C'est mortel.
2: T'as vu
1: le
2: ça
1: morceau.
2: Tournez ça cet été.
0: Ouais, c'est pour l'été, bien, c'est ça.
3: T'es dans ta voiture et tout.
1: Ouais, t'es bien là.
0: T'as capté.
1: Et là, peut-être on nous écoute d'ailleurs en voiture en ce moment. Ce soir, c'est l'émission, on est en direct. Hein, 20h15 sur Skyrock. Un petit point sur le match Allemagne-Curaçao.
2: Ouais.
1: 4-1.
2: La Messi
3: ouais, 4-1, ouais. But de Moussiala. L'Allemagne qui déroule, hein, c'était attendu.
1: Qu'est-ce qui s'est passé, les gars, au début pour que l'Allemagne.
2: Ils se sont fait surprendre.
3: Bah, c'est premier match. Voilà, hein,
2: c'est un petit peu la magie aussi de cette nouvelle Coupe du Monde à 48 équipes. Moi, jamais ils ont ouvert cette année.
1: C'est la première fois.
2: C'est la première fois, oui, qu'il y a autant de Coupe du Monde.
1: D'habitude, c'est combien d'équipes
3: 32.
1: 32.
2: Ouais, on est passé 32 à 48 et ça a beaucoup fait réagir. Alors, on sait que l'ouverture est souvent dictée par l'argent, mais moi, j'aime bien ce côté un petit peu Coupe de France de la Coupe du Monde. On a des images comme ça. Le Curaçao, il marque son but. Ils sont super contents. Ils savent très bien.
1: Ça a dû être le feu parce que ça a mis un petit état, le
2: Curaçao. On a vu Haïti hier qui a vraiment affiché un très beau visage contre l'Écosse. Donc voilà, c'est une nouvelle Coupe du Monde qui va arriver. Et si un jour ça s'amène à 60, 200 nations, on n'en sait rien, mais.
1: Alors, oui, toi, carrément.
2: Mais ça peut arriver.
1: Coupe du Monde qui va durer combien de temps aussi parce que...
2: Si elle dure 3 mois, elle dure 3 mois. Mais quand on connaît ceux qui dirigent notre football, ils en sont totalement capables.
1: Ah, ils sont capables, donc... tu penses, un jour, on aura 200 équipes.
2: Je pense qu'ils réfléchissent déjà à 64, là, c'est la prochaine. Donc,
1: Ah oui, ça monte, en fait. Ouais, le mec, ça n'arrête plus.
2: Bah ouais, exactement.
1: Donc, est-ce que quand même l'Allemagne, vous pensez, vous, les gars, ça va être dans le dernier carré quand même
2: Dernier carré.
1: Est-ce qu'il peut y avoir une quoi 5ème étoile pour l'Allemagne, non?
2: Bah non, mais surtout qu'ils peuvent jouer l'équipe de France dès les 8ème de finale.
3: C'est ça, ouais.
2: On leur souhaite pas d'aller au dernier carré. S'ils terminent premier et la France aussi, ils peuvent se rencontrer en 8ème. Ça ferait déjà un énorme choc en 8ème. Et on espère que ça s'arrêtera
3: pas. Ça nous arrangerait qu'ils sortent en 8ème. Ça voudrait dire de bonnes choses pour la France.
1: Exactement. Vous voyez quoi, vous
3: La France ?
1: La France ?
3: Championne du monde.
2: Championne du monde.
3: Championne du monde.
2: Ah, moi je vais à l'Espagne.
1: Espagne ?
2: Ouais.
3: France.
4: C'est un vrai pronostic ou
3: c'est un vrai pronostic.
2: Ah non, mais si je te donne ce que je veux, je veux la France.
3: Je veux le dire.
2: Mais moi je.
1: Oui, oui.
2: Détaché.
1: T'as l'analyse.
2: La France, championne du monde. Mais
1: avec l'analyse, ouais, avec les, ouais.
2: Après la moitié de ma famille est espagnole, donc ça joue aussi.
1: Entre eux et nous. Ouais. Tu vois, même moi, là, je savais même pas que l'Allemagne pouvait rencontrer la France en 8ème déjà.
3: T'inquiète pas, on a bossé, on a bossé, on y apporte.
1: Chacun. Vous, des petites préférences pour.
5: Ouais, franchement, c'était entre ces deux équipes-là.
4: Moi, c'est ça, France, hein, frère. Ou Belgique. Ce serait beau, Belgique.
2: Ah, la Belgique.
1: Alors,
2: ils arrivent un petit peu sous couverture, ouais. Mais.
3: Belgique, c'est pas mal. Ils ont montré en prépa qu'il y avait de vrais bons joueurs. Il y a encore les anciens. Ça peut faire de bonnes choses, hein.
1: Bon, vous pouvez réagir à l'émission aussi. 01 53 40 30 20. On va parler dans un instant en gros dossier.
2: Ah.
1: France-Sénégal. Ça arrive dans un instant. Mais écoutons un morceau. Voici les taux avec Pineapple sur Skyrock.
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1: Le Winamax Football Club ce soir entre 20h et 21h. On est en direct 4-1 toujours hein, l'Allemagne face à Curaçao. Parlons maintenant gros dossier les amis. Gros dossier France-Sénégal.
2: On y est pour
1: dans
2: ça.
1: Deux jours.
3: Ouais. On a vraiment hâte.
1: Qui va se jouer? Toi t'étais pas content parce que 40 degrés t'as dit ouais là c'est pas juste le truc.
3: Mais non mais c'est vrai.
1: La France, déjà, les Français, il faut toujours gueuler sur un truc. Donc tu as raison. Déjà, premier truc sur Thomas, sur quoi on gueule.
3: Non, mais c'est vrai que déjà ce match, il se joue dans un stade climatisé.
1: Donc là, le match Allemagne Curaçao.
3: On nous a dit que la France allait être la deuxième équipe la plus désavantagée par les conditions climatiques, c'est-à-dire la chaleur.
1: Ils jouent là, la France, mardi.
3: Ils vont jouer dans le New Jersey à New York.
2: C'est ça, mettre live le stade de la finale de la Coupe du Monde.
3: Ils annoncent des très très grosses chaleurs pour ce match. Ils sont obligés d'adapter leurs horaires d'entraînement pour s'adapter à la température, etc. Donc ça va être vraiment pour plusieurs sélections, un vrai handicap et qui peut porter préjudice pour la suite de la compétition, on l'espère pas. Mais là, l'Allemagne, ils jouent dans un stade climatisé.
1: Donc tous les stades sont pas climatisés.
3: Eh non.
1: Mais non.
2: Il faut savoir un truc hier, il y avait le Maroc-Brésil dans le même stade, les 30 dernières minutes, ils pouvaient plus courir. Ils étaient cramés.
3: Ils étaient très fatigués.
1: En même temps, attends quoi, 40 degrés qui attendu, c'est ça,
3: ouais, ouais. 40 mardi. Degrés, heureusement qu'il y a ces fameuses pauses fraîcheurs.
1: Bon. Ouais, tu vois, les pauses pubs, quoi.
3: Exactement.
1: Ils nous ont rajouté des pauses fraîcheurs pour cartonner en pub. Donc. Bon, une fois avoir gueulé, qu'est-ce qu'on dit sur France-Sénégal? Revenons déjà, parce qu'il y a quand même, c'est vrai que je le disais tout à l'heure, des antécédents France-Sénégal 2002.
3: Ah, oui.
1: Le match de 2002, les amis.
3: Le match de 2002.
1: C'était à peine, Elina, t'étais...
3: Il rappelle un petit peu ce qui se passait.
1: T'étais toute petite, canoë.
4: Moi, j'étais pas sur Terre.
1: J'étais
4: même pas une idée.
2: Ouais, t'étais pas prévu.
4: J'étais même pas une idée.
2: T'étais pas dans le film encore, ouais.
1: Eh bien, écoute, il y a eu un France-Sénégal pendant la Coupe du Monde de 2002 qui n'a pas été une réussite d'échec pour les Français, cette Coupe du Monde 2002. C'était même une véritable catastrophe. Mais on se prend 1-0.
2: Ouais, c'est ça, mais c'est un banger, ça a changé la face des deux équipes.
1: Sénégal, c'est la première fois où ils arrivaient en Coupe du Monde.
2: Sénégal, c'était le premier match de leur histoire en Coupe du Monde. Ils gagnent 1-0 contre la France qui est championne du monde. Et derrière, il y a des générations qui ont envie de refaire la même chose aujourd'hui en 2026. Moi, je parlais avec un joueur avant le tirage au sort, Moussa Niakate. Il me disait, moi, je vais jouer la France juste pour faire comme 2002.
1: Ils ont quand même ça en tête.
2: Ah oui, ils ont ça en tête parce qu'on se rend pas compte, ça a changé. Mais clairement, c'est.
1: Donc, 24 ans après, ça a marqué vraiment.
2: À l'époque, la France, personne ne pouvait jouer avec l'équipe de France. Personne ne pouvait la regarder. Et là, t'as Sénégal qui arrive, premier match, boum, 1-0.
3: Ah non, mais ça.
1: Qui a marqué?
2: C'était Papa
3: Bouba. Papa Diop, le regretté Papa Bouba Diop. Et c'est vrai que là. Aussi, ce qui était curieux, c'est comme l'a dit Elton, on était champion du monde. On était les grands favoris de cette Coupe du Monde, un peu comme cette année. Ouais. Alors avec d'autres, on se partage le gâteau peut-être avec l'Espagne et l'Angleterre ou l'Argentine, mais on fait partie des 2-3 énormes favoris. Et il y a un petit peu cette musique là qui revient. Est-ce qu'on va pas se faire une 2002? Est-ce qu'on va pas se manger le mur comme il y a 24 ans? Et le destin fait qu'on joue contre le Sénégal. Avec dans le Sénégal, on connaît maintenant tous les joueurs. C'est une sélection qui a grandi, qui a gagné une CAN. Bon, la dernière, on sait pas trop. Pour le moment, elle est pas attribuée au Sénégal, mais.
1: Oui.
3: Avec tout ce qui s'est passé.
1: C'est un sacré bordel, ça, la CAN.
3: C'est au Maroc. Ouais. Mais on a vraiment hâte. C'est parce que le Sénégal est vraiment devenu une nation qui compte en Afrique et même dans le monde. C'est vraiment un énorme match. Et je suis, moi, personnellement, Elton, non. Mais moi, plutôt inquiet. Putain, inquiet sur ce match.
1: T'es détente, Elton?
2: Moi, je suis détente. Parce que déjà, ça reste un match de poule. En plus, avec le nouveau format, c'est pas comme en 2002. T'en as trois qui peuvent passer. Donc, c'est pour ça que je suis plus détente.
3: Mais là, on parle du match. Celui-là.
2: Mais sur le match, moi, je suis confiant pour l'équipe de France. Mais après, c'est vrai qu'il y a beaucoup d'émissions aujourd'hui. Ils se disent, ouais, faut pas qu'on fasse comme en 2002. Parce qu'en 2002, on est un peu trop arrogant. Mais là, cette fois-ci, il y aura pas d'arrogance. Là. Faudra gagner contre Sénégal.
1: On va y aller humblement.
3: Oui, c'était.
1: Vous avez une petite idée Canoë, France-Sénégal.
4: Score exact, tu veux un score?
1: Bon, non, oui,
4: faire des sauts.
2: Attends, score exact.
1: On fera des paris tout à l'heure. Mais vas-y, oui, donne-moi un petit score exact.
4: Un petit score exact, moi je dis.
3: Il y a l'expert.
4: Soit 1-0, soit 2-1 pour la France.
5: Ouais. J'allais dire pareil.
1: Pareil.
5: J'allais dire pareil.
1: Ouais. Ce sera sûr. On va parler dans un instant aussi des joueurs et notamment des placements de Dembélé dans quelques minutes.
3: Et
1: si vous voulez intervenir d'ailleurs sur ce match, 01 53 40 30 20. Et là, on écoute Aya Nakamura avec Sexy Nana aux côtés de la rafleuse sur K-Watch.
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1: On est en direct jusqu'à 21h avec Lina Mayem qui est là, avec Cano et avec Thomas, avec Elton.
2: Ça va Fred?
1: Ouais, bah moi en pleine forme, on est tranquille, on est dimanche soir, posé, dimanche.
2: Je vais dire ça à chaque fois parce que c'est un vrai kiff. Comment ça va Fred?
1: Bah ça va super bien.
3: Et Fred, mais tu nous as pas dit ton favori pour la Coupe du Monde?
2: C'est vrai.
1: L'équipe de France.
3: Ah, merci. Merci.
1: Attends, allez les bleus.
3: Ah ouais,
1: les bleus. Bah, attends, moi je vais derrière les bleus à fond. Non mais en plus là, j'étais pas encore rentré dans cette Coupe du Monde.
2: Ouais, beaucoup, c'est à cause des horaires, etc.
1: Mais ces horaires, j'ai rien vu. Là aussi, Allemagne Curaçao 4-1.
2: Brésil Maroc, tu t'es pas réveillé pour le regarder?
1: Non, c'était à quelle heure, minuit?
2: C'était minuit.
1: Tu sais, je dors tôt, moi, bon, 21h, je suis trop cher.
3: Ça va être à quelle heure?
2: Une petite tisane.
1: Et hop,
2: France-Sénégal, ça va être à quelle heure?
1: C'est 21h mardi soir.
2: La France, on s'en sort bien, c'est 21h contre le Sénégal, 23h contre l'Irak et 21h contre la Norvège.
1: Voilà, qui est le groupe?
2: Qui est le groupe de l'équipe de
1: France.
2: Qui est pas évident, hein?
1: Ah ouais?
2: Bah non, il est pas évident ce groupe. La Norvège, bah il y a Erling.
1: Norvège. Mais Irak.
2: Bah, l'Irak, faut pas sous-estimer ces pays.
1: C'est vrai, faut pas être. Tu vois,
2: la zone Asie qui aime bien taper. Il y a une stat qui est sortie. Là, on arrive, les pays européens n'arrivent plus à gagner contre les pays
3: asiatiques.
2: L'Irak,
3: par exemple, en prépa contre l'Espagne, ils ont.

0: il va falloir qu'Ousmane Dembélé s'adapte. Parce que Kylian Mbappé, c'est le capitaine de l'équipe de France. Hein. Kylian Mbappé, il met des buts et Ousmane Dembélé, il est obligé de s'adapter. Maintenant, Didier Deschamps, il essaye d'avoir un rôle particulier pour Ousmane Dembélé. Est-ce que ça va marcher sur une Coupe du Monde? Là, c'est toute la question.
1: Mais ça, c'est que Dembélé ne rend pas évident le choix, en fait. C'est que dès qu'il met le maillot de l'équipe de France, on n'a pas trop d'images encore d'Ousmane Dembélé, malgré ses presque 60 sélections en équipe de France. On n'a pas ces images qui font que maintenant Dembélé, avec son nouveau statut, pourrait devenir une évidence au poste de numéro 9, quitte à remettre en cause le positionnement de Mbappé. Maintenant, aussi, moi, si on met Dembélé en œuvre, j'ai pas forcément de certitude non plus que ça marche comme au Paris Saint-Germain.
0: En fait, c'est simple, Dembélé du PSG, on l'a pas encore en équipe de France. Pourquoi? Parce que Dembélé, sur cette année avec l'équipe de France, il a démarré seulement 2 matchs. Contre le Brésil et contre l'Irlande du Nord. Pour le reste, il a été souvent blessé. Et donc, forcément,
1: Et Paris, c'est une montre suisse, quoi. C'est réglé à la précision par l'entraîneur Luis Enrique. En équipe de France, c'est pareil.
2: C'est pas la même chose.
1: Derrière le 9, il y a pas le Paris Saint-Germain.
2: Non, mais sur Mbappé, on n'arrête pas de dire aussi, genre, tu vois, il y a une histoire avec N'Golo Kanté quand il était capitaine, et tout ça, c'est bidon ou pas?
0: Non, ça a été monté en épingle,
2: Non, mais on dit qu'il met un peu une sale ambiance, machin.
1: Non, c'est un gentil qui dit.
0: Après, il y a beaucoup de pression lourde de Kylian Mbappé, c'est la première fois qu'il attaque une Coupe du Monde en tant que capitaine. Ouais. Il a énormément de pression, donc il a attendu au tournant parce que, en plus, en club, il ne gagne plus et le PSG.
1: Il a pas le droit de se rater.
0: Ouais, là, il a pas le droit.
1: Vraiment pas le droit de se rater.
2: Là, faut vraiment que. Du grand Mbappé.
0: Ah, mais là, c'est simple. Aux États-Unis, il doit poser une mixtape. Un classique le 19 juillet, c'est.
2: Il faut que ce soit un classique.
0: Ça doit être un classique.
2: Dès le France-Sénégal, donc de.
1: Voilà. Peu importe. En vrai, s'il en met 3 en finale, ça me va très bien.
0: C'est un EP de 8 matchs. Très clairement.
2: Très bien, on va suivre ça. Donc, évidemment, dès mardi, un 5e but, je crois, pour les Allemands. Regarde, 5-1. 5-1 face au Curaçao. Vous en pensez quoi, vous, les amis, Lina?
1: Mbappé ou Dembélé?
2: Cano, il te regarde en disant putain, pourquoi ça me tombe sur la gueule cette histoire?
3: Non, moi, Dembélé.
2: Dembélé.
4: Pareil. Ah ouais. Même si j'aime beaucoup Mbappé, mais.
1: On met sur le banc Mbappé.
4: Comment?
1: On met remplaçant Mbappé.
2: On met tout le monde en fait.
1: C'est vrai, parce qu'en plus, on a une Coupe du Monde où là, Didier Deschamps, il veut mettre des attaquants pour une fois, donc on va essayer d'en profiter, ça peut changer.
2: Eh bien, une attaquante, c'est Lina, nous fera du live dans un instant. Magnifique. Morceau de Lina qui arrive. On va prendre aussi dans un instant des auditeurs. Vous pouvez nous appeler au 01 53 40 30 20 pour réagir sur ce France-Sénégal, nous dire votre avis là-dessus, ce que vous en pensez. Mais juste avant, mettons un morceau, voici un petit coup de Djoulek, Parfum Quartier sur Skyrock.
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1: C'est très joli ce que t'as fait, Fab, c'était magnifique. Fab qui réalise l'émission, on salue bien évidemment, on l'embrasse cette émission spéciale. Mais oui, Thomas, Elton, vous êtes là pour nous parler de France-Sénégal avec Lina Mayem également, avec Canoë qui est là aussi ce soir dans l'émission. Qu'est-ce qu'il y a, Fab? Ah, on va avoir dans un instant un appel, quelqu'un qui veut réagir sur le France-Sénégal. On aura aussi, on fera donc les paris sportifs dans quelques minutes, hein, on verra les cotes.
2: Petit prono?
1: Petit prono, on les fera.
2: On est très mauvais pronostiqueurs.
1: C'est vrai?
2: Ouais, surtout lui.
3: Oh, ouais, surtout moi.
1: À chaque fois?
3: Ouais.
1: À chaque fois, Elton.
3: En fait, je dis quelque chose, tu dois faire l'inverse.
1: Bon, bah, on verra ça dans un instant. Est-ce qu'on a notre ami Karim de Saint-Brieuc? Ah ben, Karim par téléphone. Allô, Karim?
4: Allô.
1: Comment ça va, Karim?
2: Salut, Karim.
4: Ça va et vous?
3: Salut, Karim.
1: Bienvenue dans cette émission spéciale. Ce soir, on est en direct jusqu'à 21h. France-Sénégal, de quoi tu veux parler?
4: Je veux donner un pronostic sur le match.
1: Ah, toi, tu veux filer carrément pronos?
2: T'as le numéro de l'Euro Million aussi?
1: il est arrivé très sérieux.
2: Je vais vous dire ce qui va se passer. Ça va être demain.
1: Je vais vous dire ce qui va se passer. Alors, vas-y, on t'écoute. On écoute l'oracle.
4: Pour le match, j'imagine 3-0.
3: Ah ouais.
4: Pour la France.
3: Ah ouais.
1: Mais alors, toi, t'as entendu ce qu'on disait juste avant sur Dembélé, sur Mbappé? Est-ce que t'as un petit avis là-dessus? Non, trop technique.
3: Il arrive, il est là pour éteindre 3-0.
1: Il est arrivé, moi j'ai
2: 4-0. Il allait, on va en faire
1: 3-0,
2: un Kiev. On va faire un Kiev et puis voilà.
3: 3-0, carton.
1: Merci, mon Karim. Qui va marquer?
4: Mbappé, je pense.
1: Ah ouais.
2: Les trois?
1: Les trois, oui, triplé. Ouais, il en a plus. Karim, on a plus rien à faire.
2: Il a en forfait limité. Il a en forfait deux mots.
1: Et lui, il voulait juste dire voilà, 3-0. 3-0, voilà, c'était l'oracle.
5: Il a cru le Sénégal, c'était une équipe de 5.
1: On a qui alors en ligne aussi? Ariane, c'est ça? Arkane de Nîmes. Arkane, salut Arkane.
6: Allô, salut, ça va?
1: Ça va et toi, Arkane?
6: Ah, tranquillement, déjà, je tiens à vous faire une grosse dédicace à vous. Et grosse dédicace à la ZUP de Nîmes.
1: Voilà. Bien sûr, la ZUP de Nîmes. Une grosse dédicace à la ZUP de Nîmes. On va regarder le foot là-bas, la ZUP de Nîmes. Forcément, on regarde.
6: Exactement.
1: On regarde la Coupe du Monde.
6: C'est ça.
1: Alors, toi, de quoi tu veux nous parler?
6: Moi, je veux revenir sur le pronostic du collègue.
1: Qui est passé juste avant.
6: Voilà, pour moi, pour être réaliste, ça va tourner plus autour d'un 2-1 que d'un 3-0.
7: Ouais. Ah oui.
1: Tu vois, comme Lina, comme Canoë, c'est ce qu'il nous disait. Et toi, est-ce que alors tu as peut-être un avis un peu plus technique aussi sur les joueurs, sur Dembélé, sur Mbappé, sur d'autres aussi, hein?
6: Mbappé, on connaît son football. Voilà, le mec, il est en place, ça fait des années, il prouve. Et là, je pense qu'il va nous régaler ce soir, hein.
1: Ce soir, non, mardi.
2: Ce soir, peut-être qu'il va régaler. Je sais pas, tu as peut-être un truc prévu avec lui ce soir. Il va peut-être te payer un resto. Ouais, mais ce soir, normalement, à la télé, on le verra pas.
1: Non, pas ce soir. Ce soir, il y a quoi comme match? Après, il y a Japon.
2: Il y a un super Pays-Bas-Japon. Et Côte d'Ivoire-Équateur à 1h du matin aussi qu'on va se regarder.
3: Et Suède.
2: Ça, je vais dormir.
3: Ouais, Suède à 4h du matin.
1: 4h du mat? Suède, c'est qui?
2: Tunisie.
3: Suède-Tunisie.
1: Suède-Tunisie, 4h du mat.
3: 4h du mat.
1: Très bien. Merci en tout cas à toi, Arkane.
6: Pas de problème, bonne soirée.
3: Ciao. Salut, Arkane.
1: Bonne soirée, Arkane, à l'instant de Nîmes. Donc, ouais, oui, quand même, c'était des matchs 4h du mat, c'est chaud.
3: C'est les États-Unis, dès qu'elle a joué.
2: Là, il y a le main event de cette phase de poule entre l'Argentine et l'Algérie à 5h du matin.
3: 2h.
5: 5h du mat.
2: De quoi? Enfin, ah non, on va commencer notre émission à 5h du matin. Pardon, ça sera 3h
3: du matin.
1: Bien sûr, parce qu'on peut vous retrouver aussi, les gars, pendant cette Coupe du Monde.
2: Sur YouTube, sur Twitch, Winamax FC. On est là tous les jours, minimum deux fois par jour. Et dans cette fameuse journée du. Parce qu'on va enchaîner le France-Sénégal, on va débriefer le match à 23h. On va commenter le match Argentine-Algérie à 3h. On va débriefer à 5h du matin.
1: Oh ouais, les gars, vous
2: donc
1: êtes
2: là, thermos de café, thermos de maté.
1: Moi, c'est bien les émissions là, 21h, stop.
2: Tu vas commencer à te fatiguer
1: là, je commence à sortir un peu. Est-ce que d'ailleurs, pour me réveiller maintenant, est-ce qu'on ferait pas un petit peu de live? Enfin, surtout Lina.
2: Bien sûr.
1: Surtout Lina. Lina, alors ce morceau, c'est Ballon d'Or.
7: Vas-y.
1: Il est dispo?
7: Non, pas encore là. Là, c'est une exclu là.
1: Exclu total.
7: Ouais,
3: on n'est pas venu pour rien.
1: Exclu total ce soir. Lina, Ballon d'Or en live.
7: Let's go.

0: Waouh. Et moi j'adore ce morceau.
1: Merci.
0: Petit redim et tout.
1: Ouais, t'aimes bien, bah faudra le rentrer sur Sky alors.
0: Bah alors attends, le bureau.
1: Ah, y'a pas de bureau, toi t'as dit t'aimes bien, c'est toi qui vas faire le taf.
2: Elle perd pas le nord.
0: Est-ce que Laurent serait arrivé? Je vais lui en parler demain.
3: Comme notre pote, il est venu pour un 3-0, elle est venue pour montrer le son, chacun son truc.
0: Non mais attends, Lina, t'as vu, bim, là, Mamia. Ça c'est renard de surface.
3: Tu prends un guide du rap.
1: Fennec, ça plaît pas de renard ici, Fennec.
3: Pardon, oui,
0: Fennec de surface, pardon.
1: Voilà.
0: D'ailleurs, Algérie.
1: Ouais.
0: Est-ce qu'on peut parler un mot sur
3: moi? Je ne dis rien.
0: C'est quand le prochain match de
1: l'Algérie? Parce que j'ai peur.
0: C'est quand le premier match d'ailleurs de l'Algérie?
2: Argentine.
0: Ah oui.
2: Champion du monde.
0: Ouais. Ah, c'est tard en plus, non?
2: C'est à 3h du matin.
1: Ouais, c'est ça, il a voulu saboter le truc en disant que c'était à 5h. J'ai rien dit, mais là, j'ai dit.
3: Pardon.
0: Nina, tu vas regarder 3h?
1: Oui, je vais regarder fort, moi, pour ma nation.
0: 1, 2, 3, toujours?
1: Viva l'Algérie.
0: Ça n'a pas changé.
1: Toujours.
0: Ça dit quoi, concrètement, Algérie?
3: Ils ont l'Autriche, la Jordanie. Ils doivent assurer le coup contre la Jordanie pour mettre 3 points et essayer de faire partie des meilleurs 3e, parce qu'il y a les 4 meilleurs 3e qui se qualifient aussi. Donc si l'Algérie ne se qualifie pas pour la
2: phase. Les 8. On est
3: quoi?
2: On est tadier 4.
3: Ah ouais, 4. Ouais.
0: Heureusement, il est là, Hilton, hein, pour surveiller, parce que tu racontes comme connerie.
3: Mais l'Algérie, ils n'ont pas le droit de ne pas passer, au moins cette phase de poule.
0: Alors attends, sinon on va avoir un bordel avec le Maghreb, je connais. Maroc, parlons du Maroc aussi 2 secondes.
3: Ils n'ont pas été tout le monde, il est CGU maintenant dans les débats.
0: Parce que Algérie, Maroc et Tunisie, on dit un mot sur les deux autres équipes du Maroc.
3: Maroc, c'était fort hier.
2: Ouais, Maroc, c'était fort, et pour moi, ils sont en course pour être premier de la poule devant le Brésil. Et Tunisie, on va voir Tunisie avec un nouvel entraîneur et un premier match qui va nous dire beaucoup de choses contre la Suède.
0: Et alors parmi les équipes aussi, un petit peu, voilà, chérie, parce que tu portes le maillot de Fally Ipupa.
2: Ouais, forcément.
0: Congo, c'est la première fois aussi
2: 52 ans après.
0: Oui, 52 ans après.
2: Ouais.
0: Alors
2: c'est Portugal, hein. C'est le Portugal, c'est l'un des outsiders. Et par contre, le Congo, il va falloir mettre des buts, parce qu'en prépa, on en a mis un. C'était le dernier match contre le Chili, mais on attend beaucoup, parce que à la CAN, t'as été sorti par l'Algérie en 8e de finale. Donc là, il faut prouver contre Portugal.
0: Bon, et ben on suivra
2: ça. Ça te fait rire, l'Algérie, ouais. 8e de finale.
0: Ah ouais, t'as vu, Lina?
2: J'ai vu ça.
1: J'ai reçu un message.
0: C'est les Fennec des surfaces. Ça, je vous dis, on va revenir dans un instant. Difool à pas louper aussi. On fera aussi les fameux paris. Alors, ça, c'est aussi normalement le matin chez Difool, entre 6h et 9h30 dans le morning de Difool. Il y a les paris Winamax. On fera des petits paris Winamax. Ah. On parlera des cotes et de la cote boostée dans un instant.
3: Elle est très belle.
0: Et ne bougez pas. C'est dans un instant la suite et la fin de cette émission spéciale. On revient juste après ça.
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0: Il y a Tamim Pala aussi avec Jenny pour Dracula. Et Pierre, on écoutera Mauvais Joe également. Pile.
3: Ouais.
0: Ça sent déjà les vacances, ça sent déjà l'été.
3: Ouais.
0: C'est Mauvais Joe, un des gars de Triangle des Bermudes, rappelé chargé. Un son que vous avez découvert sur Skyrock, évidemment.
3: Brrra.
0: Des gros cartons l'été dernier. Chargé. 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
1: C'est vrai, on est là avec le WFC Winamax Football Club dans un instant. Tiens, on va faire les cotes. On va en parler dans un instant. Un petit point quand même sur Allemagne Curaçao 600.
2: Ouais, 600.
1: Là, t'as l'entraîneur de Curaçao, le mec qui est en train de dire putain, vivant.
3: Il y aura pas de deuxième set là. C'est que du football.
2: Faut qu'ils profitent. Ils vont manger. En plus, ils ont pas de chance. Ils sont tombés dans une poule avec trois grosses équipes, la Côte d'Ivoire et l'Équateur. Voilà, pour le Curaçao.
3: Ouais, la poule, elle est énervée en plus.
1: Elle est très énervée,
3: ouais, c'est énervé, la poule. Ouais.
1: Ce soir, Lina Mayhem, Canoë, qui nous ont fait d'ailleurs donc un live exclu de Lina il y a quelques minutes, qu'on va remettre sur les réseaux de Skyrock, qui s'appelle Ballon d'Or.
4: Yes.
1: Canoë, ton morceau aussi qui est dispo.
3: Yes.
1: Lina, sinon on bosse sur quoi en ce moment? Qu'est-ce qu'on fait?
4: Moi, je suis full studio, hein. Franchement, là, j'ai des bons morceaux là, qui vont réveiller un peu tout le monde. Et voilà.
1: Très bien. Comme Canoë en studio aussi. Exactement. C'est des vacances un peu, les amis, ou pas? Des vacances?
4: Ouais, un petit peu de vacances, mais on va travailler en même temps.
1: Très bien.
4: Ouais.
1: Pas de destination pour l'instant de prévu? Pas de...
4: Non.
1: Rien. Non. Vous voulez pas de vacances?
3: Non, c'est charbon. Non.
1: Après la Coupe du Monde.
2: On va dormir un petit peu après la Coupe du Monde.
1: Bon, parlons un petit peu en effet des paris Winamax. Les paris Winamax que vous allez retrouver aussi toute la semaine dans le morning de Diffoul entre 6h et 9h30 sur Skyrock. Alors, on dit un mot sur les codes boostés, pardon.
2: Exactement.
1: Thomas.
2: Il y en a une qui est disponible actuellement. Alors, c'est pour les nouveaux joueurs.
1: Ah, des nouveaux joueurs.
2: C'est important, ce qui s'inscrit.
1: Alors, je vais quand même préciser un truc. Parce que moi, c'est vrai que les paris, tu sais, les gens parfois peuvent dire les paris, machin, tout. Les paris, c'est un peu comme tout. C'est-à-dire qu'il ne faut pas mettre son salaire sur un pari.
2: Ah, non, non.
1: Il faut y aller tranquillement. Un petit billet d'une fois de temps en temps.
2: Voilà. Il y a un danger. Plein de choses qui sont mises en place pour en discuter. Des numéros, des sites. Donc, voilà, sur toutes les plateformes, il y a tout qui est mis en place pour accompagner. Parce que ça peut devenir, voilà, une addiction, il faut faire très très attention. On mise pour le plaisir, on mise ce qu'on a,
1: exactement,
2: on se fixe des limites.
1: Et toujours des limites.
2: C'est très très important. Voilà, on est là pour le rappeler.
1: Ouais, puis c'est pour s'éclater. Ouais, on y va. Là, c'est la Coupe du Monde.
2: Ça doit être ça.
1: Ça doit être ça.
2: Ça devient autre chose.
1: Ça doit être le moment.
2: Ça devient autre chose.
1: Mais non, mais c'est important de le rappeler aussi.
2: Mais oui, c'est vrai que pour les nouveaux joueurs.
1: Pour les nouveaux joueurs, donc qu'est-ce qui se passe pour les nouveaux joueurs?
2: On fait pas x2, pas x3, pas x4, on fait x10 sur la cote de la France.
1: C'est-à-dire que là, France-Sénégal. La cote est par exemple
2: à 14.
1: À 14. Alors, au lieu d'un 44.
2: Exactement.
1: Donc ça veut dire que 14,
2: pour les nouveaux joueurs,
1: si tu mets 1 euro, tu gagnes 14 euros.
2: Exactement. On fait x14 sur sa mise.
1: Pas mal.
2: T'es allé loin en maths. J'ai l'impression que t'as bossé tes maths.
1: Thomas, j'ai l'impression que depuis le début.
4: Ouais, exactement.
1: 20 heures,
4: il est là pour
1: un il veut m'éteindre.
3: Il est bien,
1: hein, t'as vu, t'es bien. Donc, alors attends, oui, donc les cotes. France-Sénégal, 1,44 pour la victoire de la France, 4,30 match nul, 6,25 pour le Sénégal.
2: C'est énorme le Sénégal aussi. Assez surprenant que ça soit aussi haut. Je sais pas ce que t'en penses, Elton.
3: Ah, je suis d'accord.
2: Ouais. 6,50, on joue quand même contre le vice-champion d'Afrique, je sais pas trop ce qu'on doit dire.
3: On va pas se positionner. Voilà.
1: Donc on a eu les pronos, Est-ce que vous aussi vous mouillez? Est-ce que vous mouillez le maillot? Est-ce qu'on a vos pronos?
4: Vice-champion d'Afrique. Mais ils sont champions d'Afrique en fait.
2: Le Sénégal.
4: Administrativement. Non, ils sont champions d'Afrique.
2: Dans les papiers de la CAF.
3: Ça c'est toi qui le dis.
4: Toi, vous avez peur.
2: Tu géreras les Marocains du studio.
4: Tu
2: les géreras toi. Moi j'ai pas envie de les gérer.
4: C'est une très très bonne équipe. Mais si tu fais ton taf, le taf que tu fais jusqu'au bout.
2: Mais là, mais
1: officiellement,
2: dans la CAF, c'est le Maroc qui est champion d'Afrique officiellement.
3: Pour
2: l'instant.
4: Bah oui.
1: Allez, je vais faire une petite pause là-dedans dans ce débat très enflammé. 7-1 pour l'Allemagne actuellement. Ouais. On est en direct. Donc en effet, France, vous pronostiquez vous France-Sénégal? On n'a pas dit vous.
3: C'est à France.
1: Ouais, mais combien? Faut se mouiller, faut mouiller le maillot.
3: J'ai sur un 3-1 pareil.
4: Ou
3: un plus 2.
1: Ok.
2: Moi je vois pas la France gagner. Soit un match nul, soit le Sénégal.
1: T'es un chat, non, depuis le début.
2: Non, après, comme je suis très mauvais pronostiqueur.
1: Après, tu penses qu'après, par exemple, face à l'Irak.
2: Oui, voilà, on va se qualifier. Mais c'est vrai que ce premier match, comme on l'a dit tout à l'heure, la chaleur, un Sénégal très motivé pour faire quelque chose dans cette Coupe du Monde. Voilà, une équipe de France, je vais pas dire qu'elle arrive trop en confiance, mais je serais pas surpris que la France ne gagne pas ce match. Ouais.
1: Alors les cotes Winamax aussi pour le meilleur buteur.
2: Ah, Kylian, c'est pas évident.
1: Kylian est à 6. Mais Olise, incroyable, il est à 30.
2: Ouais,
1: et Dembélé 50.
2: Mais j'y crois pas, moi, meilleur buteur français.
3: Il marque pas souvent avec l'équipe de France, c'est seulement 7 buts en équipe.
1: Donc il veut pas, ouais, meilleur buteur, là tu mises.
3: Ouais,
2: la France, en fait, si en plus il a la France, ils ont déjà une poule très compliquée.
3: C'est ça.
2: Et s'ils vont jusqu'en finale, c'est le Royal Rumble. Ça, c'est... Ils ont l'Allemagne en 8e, puis ouais, après ils peuvent avoir l'Espagne
3: Pays-Bas,
2: en demi.
3: Pays-Bas en quart, Espagne
2: donc,
3: en demi.
2: Tandis que d'autres nations, par exemple l'Angleterre, peuvent avoir des parcours beaucoup plus dégagés, beaucoup plus simples. Le Portugal également.
3: Donc, ça veut dire quoi, ça, pour ceux-là, ils ont le Congo au début.
1: Ah, oui, mais un autre débat donc... s'ouvre. Un nouveau bordel s'ouvre. Putain, on aurait gardé le dernier quart d'heure pour le bordel.
2: Là, par exemple, tu vois, l'Allemagne, là, qui joue contre Curaçao, bah, ils en mettent 7. La France n'a pas l'opportunité d'avoir un match où ils mettent 7 buts.
1: Oui, mettre 7 buts.
2: Donc, jouer des Allemands, jouer de... c'est... ça peut être plus.
1: Donc, meilleur buteur, ça resterait Kylian, selon vous?
2: Ah non, moi j'ai mis Oyarzabal, le mec de l'Espagne.
1: Ouais, j'ai mis je parlais juste
3: pour la France, pour l'équipe de France.
2: Mbappé.
1: On est d'accord vous aussi, Mina?
3: En plus, qu'il y a Mbappé, il y a un objectif, il peut être le recordman de buts de l'histoire de la Coupe du Monde. Il a 12, le record c'est 16.
1: Et enfin, pour conclure, qui sera le vainqueur de Coupe du Monde? Alors l'Espagne est à 5-5, France 6 et Angleterre 8-5. Pour les cotes.
3: Fred, je t'annonce 20 juillet Champs-Élysées défilé.
1: OK, donc pour la France.
2: Qui va défiler? Beaucoup de gens peuvent défiler.
1: Après oui, bon après tu peux avoir nos amis algériens.
2: Ouais, je vais redire l'Espagne moi.
4: Mais on est toujours là nous.
1: Toujours le drapeau algérien qui va sortir.
4: Exactement.
1: À un moment c'est sûr.
2: Donc je vais redire l'Espagne moi.
1: L'Espagne,
2: je vais rester sur l'Espagne.
1: Les amis.
5: Moi, bah en vrai, je dirais France.
1: France.
5: Parce que je soutiens. Mais après, il y a d'autres équipes.
1: Bah, toi aussi, t'as un petit doute.
4: Ouais, moi aussi, j'ai un petit doute.
3: Et Cano, dis les termes. Tu vois qui en vrai?
5: En vrai, frère, France.
1: France.
5: Je dis France.
1: Allez, les Bleus.
2: Attention à l'Angleterre. Ils me font peur.
1: Merci à vous, en tout cas.
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1: Et les paris Winamax, vous les retrouvez chez Difool cette semaine aussi entre 6h et 9h30. Merci pour cette première soirée, c'était un bonheur de vous avoir
2: merci
1: tous.
2: Ça, c'est cool.
1: Merci Elton, merci Thomas, merci Canoë.
5: Merci à vous.
1: Merci Marina d'être venue.
2: Et force pour tous vos projets. Évidemment.
4: Merci beaucoup. Merci beaucoup. Bah, vous aussi, hein, pour les nuits là qui vont.
1: Ah bah,
5: ce que j'allais dire tout à l'heure, je pense à la fin du coup, à la fin de la Coupe du
1: Monde. Regardez comme ils sont frais. On va se retrouver le 28 juin, les amis. Dimanche 28 juin, on sera
2: déjà,
1: là.
2: Déjà, je pense qu'il y aura quelques cernes.
1: Déjà,
2: en plus.
1: On sera encore dans les poules le 28 juin.
2: Et ouais, ce sera la fin des poules.
3: C'est la fin, c'est la dernière journée.
1: Donc dimanche 28 juin, 20h-21h. Et après, on fera une nocturne. Donc je verrai vos gueules en nocturne. Un vendredi soir, donc on va se marrer. Merci, merci à vous en tout cas. Vraiment, c'était un plaisir de vous avoir dans un instant. Vincent pour la spéciale de la Radio Libre comme chaque dimanche soir. Et on finit avec un petit morceau, un petit coup de mon bébé, un petit coup de mon bébé, Aaron Boy sur Skyrock. Merci à vous tous, passez une bonne soirée, un
0: jusqu'à
1: bon dimanche.
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0: Alors merci RN Boy, voilà RN Boy que vous venez d'écouter sur Skyrock avec mon bébé Fred, Canoë, Lina Mayhem, toute l'équipe, voilà, pour cette émission consacrée à la Coupe du Monde. Voilà, c'était bien sympa, ça se permet de se mettre dedans. Et on se met dedans, on y va, hein. C'est parti jusqu'à minuit pour la grande spéciale de Difool.
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0: Vous débarquez à l'instant même, vous êtes les bienvenus. J'espère que vous avez passé un bon week-end ensoleillé un petit peu partout en France. Ça sent la saucisse, le merguez, le barbecue. Et on est parti pour la grande spéciale du dimanche soir. Difool, Romano, Lamari, Samy, Cédric le Belge, Guigui, Medellin, les nouveaux épisodes, les nouvelles stories de la plus grande Radio Libre de France. Alors ce soir dans l'émission, on va parler des dangers du net, notamment des escrocs du net, ou encore Enzo du 91. Lui va vous expliquer comment il a perdu son travail à cause de TikTok. Tout à l'heure à 22h30, vous retrouverez le clash de la drague. On va mélanger comme tous les dimanches soirs les meilleurs clashs de Cédric contre les meilleurs clashs de Romano. Vous retrouverez les familles du double appel. On parlera complément de salaire également en fin d'émission, comment gagner de l'argent grâce aux réseaux sociaux, les familles du double appel, ça je l'ai dit. Et donc pour attaquer cette spéciale, vous allez retrouver Yacine. Alors lui, Yacine, c'est son couple qui est en train de péter à cause des réseaux sociaux, et c'est lui que vous retrouvez maintenant pour attaquer la spéciale de ce dimanche soir.
2: Bon, allez, on va retrouver dans un instant Yacine au téléphone avec oui. nous, en direct du 50. Salut à toi Yacine, bienvenue sur Sky. Comment ça va?
3: Bonsoir les gars, ça va l'équipe?
4: Bonsoir. Salut Yacine.
5: Salut.
2: Alors,
3: ça va les copains?
2: Mes copains, ils vont bien.
6: Ah bah toi, tu vas bien aussi.
2: Ils vont bien.
5: C'est Romano ce matin.
3: C'est cool.
2: Bon, t'es dans le 50, t'as 29 ans Yacine, tu fais quoi dans la vie? Présente-toi un petit peu.
3: Ouais, je suis livreur de repas. C'est les trucs Uber Eats.
2: D'accord, ok. Donc tu nous écoutes, t'es en train de bosser là?
3: Ouais, c'est ça, exactement. En plein
5: travail. T'as déjà volé les sandwichs des mecs?
3: Non, franchement, non, parce que il y a des choses. Non, faut penser.
5: T'as déjà renversé les boissons du McDo,
2: c'est
5: par
2: bien
5: exemple.
2: Dit, bravo,
3: ouais,
2: Yacine.
3: Ouais, ça y est. Ouais, les boissons du McDo, c'est à chaque fois.
5: Ah, il faut, ça fout la haine, ça.
2: Bah, il faut mettre des scotch. Il y a des,
5: Non, mais il y en a qui le font.
2: Des restos, ils mettent des scotch.
5: Ouais, mais il y en a d'autres. Ah, priori, ils ont pas le scotch. Ils ont pas osé pour le scotch.
7: Ouais, c'est ça. Ouais.
6: Ouais, ils mettent pour fermer le sac.
2: Parce que quand il y a pas le scotch.
5: Non, mais non, pour fermer le
7: gobelet.
6: Ah, le gobelet. Ah oui, c'est vrai.
7: En fait, des fois, ils le mettent le scotch. Gros, ça se renverse des fois.
5: Ah bah l'autre fois, la semaine dernière, j'ai commandé. Là, j'étais dans le sud. Franchement, dans le sud, McDo ils assurent. À Paris, un peu moins. Au niveau du scotch.
2: Ça te fait un Big Mac, au Coca.
5: Ah ouais, c'est arrosé. Laisse tomber.
2: Et de toute façon, qu'est-ce que tu te prends la tête en mano dans ton ventre, il y a tout qui se mélange.
5: Oui, non, mais d'accord, mais bon, moi je suis très Big Mac.
6: Au niveau de la saveur,
5: Big Mac à l'ice tea, c'est pas top.
6: Ouais, tout mouillé,
5: c'est pas top. Essayé, même les frites, tu sais, aromatisées au ice tea.
6: Tu m'étonnes.
2: C'est moyen aussi, t'aimes
5: pas
2: trop.
5: C'est pas ouf, ouais.
2: Alors, Yacine, ouais, toi tu nous appelais pour nous parler de ta vie de couple. Ça fait 3 ans que t'es avec ta meuf, hein, c'est ça?
3: Ouais, c'est ça.
2: Très bien. C'est la première fois que t'es en couple aussi longtemps avec une fille, ou ça t'est déjà arrivé? Maintenant, on va passer sur ce qui cloche dans ton couple. Bah,
6: tout
2: bien.
6: Apparemment, parce que par la cuisine.
3: Bon, bah, tu vas voir. Eh, l'histoire, elle est archi simple.
2: Vas-y.
3: Alors, en fait, tu vois, déjà, pour le 14 février, déjà, pour la Saint-Valentin, on est parti au resto.
2: C'est bien.
3: Et, bah, c'est la base, déjà, tu vois. C'est la base des bases.
2: Ouais.
6: Ça t'a coûté une blinde.
3: Non, elle a trouvé le moyen de tirer la gueule, tu vois. Limite, c'était là en train de mal me parler au restaurant devant les serveurs.
6: Mais
3: les
6: pourquoi t'avais mal choisi le resto, c'est quoi?
2: Pourquoi elle tirait la gueule?
3: Non, c'est pas ça, je sais pas. En fait, ce qui s'est passé là, c'est que, en fait, avec un pote, on a commencé à faire des vidéos sur TikTok.
2: Mmh.
3: Et en fait, les vidéos, si tu veux, elles ont commencé à percer. Et du coup, en fait, ça fait déjà un petit moment que ça dure. Et déjà, depuis ce moment-là, elle a commencé à changer de.
6: Mais c'est quoi les vidéos déjà? Parce que.
2: Bah, faites quoi comme vidéos?
3: C'est des vidéos d'humour. Franchement, tu vois, on a tous notre quart d'heure de folie dans la vie, tu vois.
2: Donc toi, tu publies ça sur TikTok et il y a des gens qui te regardent, ok.
3: Voilà, il y a des gens qui me regardent et à mon avis, je pense que ça doit la déranger. Tu
6: mais
3: vois.
6: Est-ce que tu fais de l'humour sur elle?
2: Elle est jalouse parce que tu es en train
3: non,
2: de devenir
3: non, non,
2: une
3: non,
2: star.
3: Non,
6: tu fais des trucs miso.
3: Non, on fait des choses bien propres, tu vois.
2: Ok, ok. Et mais quoi, t'as l'impression que ça la travaille, ta meuf, ça?
3: Ouais, je pense que ça la travaille un peu, parce que bah
5: oui, bon,
3: voilà.
5: Après, t'es pas non plus, t'es pas Michou, quoi.
3: Non.
2: Ah, t'es pas Michou, hein, Yacine.
3: C'est bizarre, avec
5: et tu te dis peut-être heureusement.
2: Vous avez vu ce qui est arrivé à la meuf de Michou, enfin l'ex de Michou, qui se fait insulter parce qu'en
6: Elsa.
2: Fait, parce qu'en fait ils sont fini, ouais. séparés, l'autre elle se fait harceler sur les réseaux, les gens sont complètement tarés en fait.
6: N'importe quoi.
2: Vous avez pas vu ça?
5: Si, j'ai vu, si, parce qu'en fait, elle fait danser avec les stars.
6: Ils sont tombés amoureux là-bas, ouais.
5: Ouais, et en fait maintenant cette année elle danse avec Florent Manoudou.
2: Elle sort avec son Florent Manoudou.
5: Non, mais a priori, tu sais, il danse, mais tu sais, il danse collé serré, mais tu sais, bon, c'est le principe de la danse, quoi.
2: Oui, donc elle se fait traiter.
5: Ouais, et
2: la fanbase de Michou.
5: Et entre temps, ils se sont séparés. Il y en a qui assimilent ça au fait que elle s'est rapprochée de l'autre, de Florent Manoudou, et que en gros, ils se sont séparés à cause de ça, parce que Michou, il sera à moitié cocu, quoi.
2: Eh, tu sais que ta meuf, elle a peut-être pas envie de ça, Yacine. Bon, après, on a dit, t'es pas Michou, quand même.
5: Non, mais après, le truc qu'il a, c'est qu'aussi, après, ça justifie pas le harcèlement, mais au bout d'un moment, c'était leur fond de commerce, eux deux, ils étalaient leur vie privée non-stop, donc, forcément.
2: Tu veux dire que c'est le revers de la médaille.
5: Ah, bah, ouais, tu sais, après.
6: Non, mais ouais, mais ils sont tombés amoureux sous les caméras.
5: Derrière, ils sont tombés amoureux, ils ont étalé leur vie complète, Michou et Elsa en vacances, Michou et
6: Elsa.
5: Ah, bah, donc, au bout d'un moment, tu sais, voilà, forcément.
7: Assumé, quoi.
5: Oui, bon, ça justifie pas que la meuf elle se fasse traiter.
6: Tu veux dire que quand tu t'exposes, forcément, t'as des critiques et tout ça, mais bon.
5: Ça fait partie du truc, tu vois.
2: Ouais. Et tu vois, ta meuf elle a peut-être pas envie de ça. Vous aimeriez, vous sortez avec quelqu'un comme ça, quelqu'un qui est anonyme, et puis d'un coup la personne devient célèbre, bon à son niveau. On a dit tu n'étais pas Michou. Ni même Maëva Guénam, Yacine.
3: Non plus. Non, j'en suis pas arrivé à ce stade-là.
5: Est-ce que ça
3: non,
5: vous... j'espère pour toi, oui,
2: Maëva Guénam. Est-ce que ça vous dérangerait, tiens, oui, ce serait mieux, ouais.
5: Est-ce que tu ne seras pas comme ça du tout?
2: T'aurais une sale gueule.
3: J'ai une petite remarque, là, par rapport à Elsa et Laurent Manoudou, là.
5: Ouais. Non, Florent Manoudou.
3: Florent Manoudou, ouais. À mon avis, je pense qu'il doit lui mettre le plein.
6: Non, mais.
5: Ouais, après, j'en sais rien.
6: Ça continue, quoi.
2: Ça, ouais, c'est ça, en fait.
6: Ils dansent ensemble.
2: Non, vous sortez avec une meuf ou un mec, d'ailleurs, devient célèbre. Est-ce que ça vous dérangerait, vous? T'as pas, par exemple, Guigui. Tu sors avec une meuf et elle devient une star d'OnlyFans.
5: Ça devient, c'est chaud, oui.
4: Tout dépend de quelle manière elle devient célèbre. Okay.
2: Comme la meuf dont on parlait tout à l'heure, Bonnie, là, qui s'est fait. Non, mais elle fait des vidéos, je sais pas, sur TikTok. Bah, et elle a sa petite communauté, elle devient célèbre, elle fait danser avec les stars, là. La classe, quoi.
8: Elle se frotte à Florent Manoudou.
4: Voilà. Oui, bon, si elle se frotte à Florent, il est tellement beau, ça me dérangerait pas.
2: Mais
4: ça me ferait pas plus chier que ça, en vrai.
2: Bah, moi, ça pourrait me faire chier.
6: Ah ouais? Moi, je serais content.
4: Ça dépend comment elle devient, tu vois. Si elle est contente qu'elle réussit dans son truc et tout.
6: Bah, ouais, moi, je serais content.
9: Non, mais si elle devient teubée comme les meufs de télé-réalité, ouais, ça me ferait chier, tu vois. Après, si c'est un business, ça prend.
5: Non, mais c'est qu'elle a peut-être déjà des prédispositions à être teubée, tu vois. Je pense pas que la célébrité te rende teubé, c'est que je pense que tu l'es déjà à la base si t'es teubé.
6: Oui, c'est ça.
5: Publiquement.
4: Non, mais c'est de la façon dont
5: tu. Je pense que Maëva Guénam, tu sais, la base n'est pas très haute, quoi.
4: Oui.
5: Non, c'est tant mieux pour elle, hein, elle fait son truc. Elle fait son.
2: Merci Romano. Elle t'a dit bonjour Romano.
5: Ben oui, non, mais j'ai compris. Je la salue également.
2: Ça pourrait vous déranger ou pas, Guigui? Toi, non.
4: Non, si c'est juste une danseuse machin là.
2: Et après, elle fait plein de photos de toi sur ta vie, sur TikTok.
4: Ouais, non, mais là
2: ça.
4: Pour le coup, ça ferait un peu chier. J'aime bien avoir le à côté tranquille quand même.
2: Regardez mon Guigui là, encore taché son caleçon.
6: Comment enlever les taches du caleçon?
2: Voici mon tuto du jour. Comment enlever les taches du caleçon de Guigui?
4: C'est ça, y a aucun problème.
2: Oh, y en a beaucoup. Ouais, donc si elle t'affiche, moyen quand même. Cédric, toi t'aimerais pas, toi.
9: Ah non.
5: Non, mais de toute façon, par la force des choses, je pense que quand t'es sur les réseaux, à part quelques exceptions, mais t'es obligé de poster ta vie privée.
2: C'est horrible.
5: Fait, oui, mais c'est ça qui intéresse les gens.
2: T'as plus d'intimité.
6: Ouais, c'est vrai.
5: Non, mais c'est ça qui intéresse les gens.
6: La raison.
5: Moi, je le vois, par exemple, à mon tout petit niveau.
2: Oui.
5: Parce que moi, les réseaux, je poste, je crois que la dernière photo, c'est quand j'ai eu mes cheveux. Donc, ça date d'un an, tu vois.
6: Ah ouais,
5: donc, c'est dur. Non, mais par exemple, quand je poste une photo dans le studio où ça fait un nombre de likes, si je poste une photo de cariolément en vacances,
6: ouais,
5: ben, la photo, elle fait 10 fois plus de likes.
6: Ouais, c'est vrai.
5: Parce qu'en fait, je pense que les gens s'intéressent plus de voir
4: ta vie privée.
5: La vie privée. Et c'est pour ça qu'en fait, Michou, pour revenir à lui, je pense qu'en fait, par la force des choses, c'est que, le mec et elle, ils se sont bien rendus compte que ce qui intéressait les gens, c'était leur vie séparée, l'autre de savoir qu'elle danse avec les stars, tout le monde s'en bat les couilles, tu vois.
2: Ah oui, ça c'est clair, oui.
5: Non, mais tu vois, la meuf, ils se sont servis de l'un de l'autre pour, et ils ont été obligés de montrer leur vie.
6: Non, mais d'accord, mais elle dansait bien avec quelqu'un l'année dernière.
2: Non, mais pas avec une star.
6: L'année dernière, elle dansait bien avec quelqu'un, donc ça veut rien dire, tu vois.
5: En fait,
2: c'est marrant, cette émission, tous les ans, les mecs, ils dansent.
9: Qui se séparent.
5: Ouais, mais tiens, c'est l'autre émission. Ça se rappellerait pas, ce serait cuisine avec les stars.
6: C'est bizarre.
2: C'est une période de 3 mois pendant lesquelles ils dansent les cha-cha-cha, des rumba et des mambo salsa.
5: Non, mais en plus, a priori, tous ceux qui y vont, bon, ils prennent des ronds, hein, mais ouais. A priori, c'est un calvaire. Hein, ah, c'est, parce que, ouais, en fait.
2: Regardez déjà. C'est
5: pas... Oui, non, mais tu sais, même pour ceux qui dansent, quoi. Tu sais, c'est.
2: Bah, déjà pour ceux qui regardent.
5: Ça, t'es pas obligé, quoi.
2: Bah, là, au moins, t'es pas obligé, oui, ça, c'est sûr. Ouais.
5: Non, mais tu sais, il faut.
2: Par contre, si t'as signé un contrat et que
5: tu. Tu sais, ils s'entraînent tous les jours et tout. Ça va casser les couilles au bout d'un moment. Tous les jours, tu dois taper une tcha-tcha-tcha, là. Pendant 12 heures par jour, t'entends cette musique de merde. Et t'es là, allez. Vas-y, tcha-tcha-tcha, t'as envie de mettre un coup de boule au tcha-tcha-tcha.
2: C'est que ça existe dans les pays du monde entier, ce truc, et dans tous les pays.
5: Ouais, c'est partout pareil.
2: C'est partout pareil. Donc, ouais, est-ce que ça vous dérangerait? C'est peut-être ça qui dérange ta meuf, hein. Samy, tu serais dérangé, toi,
10: ouais,
2: si t'as
10: moi, ça me... Alors, les trucs un peu, ça va, tu vois, les trucs normaux, ça va, mais les trucs un peu trop cucu ou ridicules, ou tu vois.
6: Ah, bah oui, si c'est cucu, ouais.
10: Pire,
6: c'est
10: ou
6: clair.
10: Étant, tu sais, les influenceurs, mais anciennement télé-réalité, les trucs vraiment, putain, ça, je pourrais pas, quoi.
2: Donc, c'est peut-être ça qu'elle aime pas, ta meuf, c'est peut-être pour ça qu'elle te prend la tête, là, depuis un petit moment, Yacine.
3: Ouais, c'est fort possible, mais bon, après, je laisse les choses se faire, après, moi, tu vois.
2: Elle a peut-être envie de garder, Mais tu vois, il y a un truc qui a changé par rapport à ce que t'étais au début. T'es plus le même mec qu'avant, puisque maintenant,
6: Mais il y a peut-être d'autres trucs justement à côté de ça, c'est-à-dire que quand tu vas faire tes trucs TikTok ou je sais pas quoi là avec ton pote, justement tu fais pas attention à elle, tu prends peut-être plus de temps avec quelqu'un d'autre et tu vois tu laisses ton couple de côté, tu vois, à mon avis c'est un tout parce qu'elle va pas te faire chier juste pour ça, enfin c'est stupide au bout d'un moment.
2: Ouais.
3: En fait l'histoire c'est que en fait moi tu vois je travaille pour Uber Eats et mon pote il travaille pour Deliveroo.
2: La concurrence.
3: Voilà, et en fait tu vois si tu veux on est H24 ensemble
2: avec ton pote.
3: Et en fait au moment où on tourne les vidéos, où on fait les vidéos ensemble, on est sur les lieux du travail, tu vois.
2: Ah d'accord, donc en fait, elle a peut-être l'impression que ton pote, il est plus intime qu'elle avec...
6: Voilà, c'est ça, vous faites...
5: Non mais c'est pas tout simplement que le couple, tu sais, t'arrives au bout d'un truc, quoi. Ouais. Même sans les vidéos TikTok, tu sais, bon voilà.
6: Oui, ça c'est un détail,
5: je pense. T'as peut-être fini un cycle.
2: Tu fais le Tour de France ?
5: Non, mais tu vois ce que je veux dire, c'est que l'histoire, elle arrive.
3: C'est maillot jaune. C'est maillot jaune.
6: Non, mais peut-être à la fin. Non, mais non, c'est pour ça que je te demandais comment ça allait avec elle, si tu faisais des trucs et tout avec elle. Moi, à mon avis, c'est ça. Tu sais, c'est un détail, le truc TikTok. Hein.
2: Ouais, peut-être.
5: Non, ou alors vraiment, ça la gave, mais t'es genre, tu fais combien de vues sur tes machins ?
3: Bah, la dernière vidéo, là, elle a fait 1 300 000.
2: Ah ouais, quand même.
6: Tu gagnes de la thune avec ça.
2: Bon, votre diagnostic à vous. Alors, de la jalousie par rapport au pote, ça revient encore là. C'est le Jay là qui nous laisse un message du 83. Salut le Jay. Vous en pensez quoi dans l'équipe,
11: Guigui? Moi, je pense que tu devrais changer de vidéo.
2: Karim,
11: TikTok.
2: Samy, vous en pensez quoi? Samy, Karim.
11: Moi, je pense que tu devrais changer de vidéo et faire ma meuf est ouf.
10: Tu changes de concept ta meuf.
11: Et tu l'affiches.
2: Ça va arranger.
11: Vraiment là ouf.
2: Et toi, Samy, t'en penses quoi?
10: Des vidéos pour la concurrencer.
2: C'est-à-dire
10: un couple d'influenceurs, tu vois. Tous les deux, je ferais pareil.
2: Ah, non, tu proposes à ta meuf de faire des vidéos, c'est ça?
10: Ouais, ou tu fais des vidéos avec elle, machin.
6: Ah oui, c'est vrai, ou tu lui demandes de venir sur la vidéo, un truc comme ça.
2: Tu l'as déjà demandé ou pas?
10: Ils font des vidéos ensemble.
2: Ouais, j'ai compris.
3: Ah non, parce qu'en fait, elle aime pas se montrer, tu vois.
2: Ah, bah tu vois, c'est ça peut-être qu'il joue aussi.
10: Dommage, ça marche bien les couples.
6: Tu peux lui demander de filmer ou un truc comme ça, tu vois.
2: Guigui, t'en penses quoi?
10: Non, mais c'est vrai que l'idée de. Bon, après, elle veut pas, mais un truc en couple sur TikTok, en général, ça marche bien, les trucs comme
2: mais
10: ça.
2: Bon, c'est... Attends, mais tu sais, moi, je suis.
10: Moi, je te dis ça, j'adhère pas du tout. Hein.
2: Ah, je suis à la place de la meuf, par exemple. Je suis un peu. Tu vois, il y a un problème dans le couple, ça va pas comme Yacine, toi et ta meuf. Et elle fait des vidéos sur TikTok, elle me propose de venir sur cette vidéo, mais c'est.
10: Oui, non, c'est.
2: Je crois que c'est la goutte d'eau qui fait déborder le.
10: Ouais, c'est pas le meilleur moment.
5: Les couples, ils sont. Bon, il y en a, ça peut être marrant, mais souvent, c'est quand même très gênant.
2: C'est pour ça que les gens regardent.
5: Leur espèce de sketch de merde.
2: C'est pour ça que les gens regardent. C'est parce que c'est gênant.
5: Ouais, c'est quoi, bon, après
10: souvent,
5: tout le monde.
10: Non, mais attends, après, on dans d'autres TikTok, les mecs, ils reprennent, c'est de refaire.
2: C'est un truc que t'as déjà vu aux États-Unis, il y en a plein qui reprennent des trucs. Ils regardent des TikTok américains, ils font la même chose.
6: Non, mais en même temps, il fait des trucs d'humour, on sait pas si c'est drôle, hein, ton truc.
2: Oh, bah, t'es pas gentil.
6: Mais on sait pas.
3: Marie, tu peux aller faire un tour si tu veux, hein.
6: Vas-y. Quoi?
3: Ah, bah, tu peux aller faire un tour sur le TikTok, tu vas voir, c'est ultra marrant.
2: Alors,
6: c'est quoi?
3: Ah, bah, tu mets quoi? Tu mets délibère. D. Un D comme DD, si tu veux. E. L. Elle, comme
5: oui, en fait, c'est un mix entre Deliveroo et Uber, quoi.
2: Deliveroo.
3: Voilà, c'est ça. Et à la fin, c'est 80. Deliveroo 91, mais il n'y a pas de E à Deliveroo.
2: Voilà, Deliveroo 91 sans E. Guigui, t'as pas dit ce que tu ferais, toi? Tu proposerais quoi pour sauver le couple?
10: Bah, pour sauver le couple, j'ai l'impression, désolé, mais je crois que ça sent mauvais, cette histoire.
2: Non, mais peut-être une discussion avec elle.
10: Ouais,
2: mais. Passer des bons moments avec elle.
6: Moi, je pense que c'est ça.
2: Montrer que.
6: Tiens. Prendre du temps avec elle.
2: Alors, il y en a qui disaient qu'elle était jalouse, mais pas seulement. Il y a Anna qui nous laisse un message. Et elle comprend tout à fait. Quand ton mec est en permanence avec un de ses potes, au bout d'un moment, tu te sens plus sa meuf. Tu vois? Et il y a Woman également.
6: Ça, faut faire attention à l'autre.
9: Yacine, tu t'enflammes un peu. T'as une vidéo où t'as fait 1 million, les autres, c'est beaucoup moins.
2: Alors, t'as fait combien des vidéos à 1 million, Cédric?
9: Ah, bah, j'en ai fait moi aussi, attends.
2: Des vidéos à 1 million?
9: Ah, ouais, ouais.
2: Bravo, Cédric. Ah, attends, Cédric, bravo, il a influencé.
11: Hey, il paye quand tu fais 1 million? Tu t'as pris combien?
9: Ah, il paye cher.
2: Ah, bah, il paye 10 euros, non?
11: T'as pris combien?
9: Ah, j'ai pris des millions là.
5: Non, mais déjà, si t'as pas mis en place ce truc de monétisation, tu gagnes rien.
2: Voilà, que dalle.
9: Là, en plus, faut que les vidéos durent au moins.
5: Ouais, il y a une durée minimum.
9: Moi, bon. C'est une courte durée.
2: Écoute, Yacine, prends soin de ta meuf. Mich nous dit, moi, je comprends sa meuf. Parce qu'il y a des vidéos qui peuvent être gênantes quand t'es en couple. Peut-être ses copines lui en parlent et elle n'en peut plus de ça. Elle a l'impression de plus être ta meuf. Tu vois, il y a plusieurs messages qui arrivent et qui reviennent par rapport à.
6: Moi, je pense qu'elle a besoin d'attention.
9: Le truc que je ferais.
2: Ouais, il est trop souvent avec son pote.
6: Ouais, c'est ça. Moi, je pense ça.
9: Moi, le truc que je ferais, c'est que je lui montrerai les tunes que je prends sur TikTok. Mais regarde, t'as eu les trucs que t'aimes pas, l'argent que je prends.
2: Non, mais t'imagines, t'as un problème de couple, Cédric, tu lui dis, bah c'est pas grave nos problèmes de couple. Regarde tout ce que je gagne.
9: Mais laisse-moi finir, dis fou. Laisse-moi finir ma phrase.
5: Non, mais il y a des meufs qui peuvent être intéressées.
9: Non, mais la meuf, tu
2: montres.
9: Non, mais la meuf, tu lui montres l'argent que tu gagnes et tu lui expliques que ça a pas duré 100 ans. Que dans quelques mois, peut-être, ça va se péter la gueule et que t'en profites vite fait.
2: Et donc, tu lui dis, donc, en gros, pour l'instant, fais-moi pas chier, quoi, c'est ça.
9: Bah ouais.
2: Oh, notre histoire d'amour, on la met de côté.
5: T'as gagné combien, là, avec la vidéo à 1,4 million, là?
3: Tout, parce qu'en fait, la monétisation, c'est à partir de 10 000 cas.
2: Ah, voilà, donc,
9: tu vois. Ah, ouais, t'as pas 10 000 abonnés.
5: Ah, ouais, t'as pas 10 000 abonnés.
2: Écoute, on aura peut-être un peu plus avec nous ce soir. Mais bon, prends soin de ta meuf, Yacine, c'est le conseil qu'on peut te donner. Et Yacine, reste à l'écoute, on aura peut-être d'autres conseils pour toi. Et on t'envoie ton t-shirt Skyrock à la maison à Cherbourg. Des bisous, Yacine.
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2: Bon, il y a Enzo qui va arriver en direct avec nous à Draveil. T'es là, Enzo, déjà. Enzo, 23 ans. Draveil, 91, hein, c'est ça?
12: Oui, c'est ça.
2: Eh ben, salut, Enzo. Bienvenue à toi.
6: Salut. Coucou.
2: Alors, Enzo. Donc, ça y est. Bon, ben, au chômage.
12: Oui, au chômage.
5: Ah ouais, putain.
2: Au chômage, bah oui.
6: Mais alors quoi, c'était quoi la vidéo? Parce que moi j'ai pas suivi. Moi.
2: La vidéo de ce matin. Alors, raconte un petit peu comment t'as eu l'idée de faire la vidéo et puis on vous l'a fait écouter non, juste.
4: Explique
2: après.
4: Ce que tu fais aussi comme boulot tout ça.
5: Ce que tu faisais du coup.
4: Ce que tu faisais, ouais, on va parler au passé.
5: Tu peux parler au passé.
4: Ouais, malheureusement.
2: Oui.
12: Oui. Ok, en fait, moi de base j'étais jockey automobile. Ça veut dire que je prenais les voitures qui sortaient d'usine et j'allais les garer pour qu'ils que le lendemain elles partent dans des camions ou dans des trains pour aller dans des concessions.
2: Oui.
12: Et du coup j'ai filmé pour expliquer à mes potes du coup comment ça se passe mon travail.
2: Voilà. Et t'as mis ça sur TikTok.
12: Voilà.
2: Et donc la vidéo sur TikTok. La voici, si vous l'avez loupée ce matin dans le morning, on en parlait, je crois, il devait être 7h30. On a parlé de toi, Enzo, et voilà de ce que tu disais dans la petite vidéo.
13: Hey, les gars, vous voulez que je vous montre, je suis payé à faire quoi?
2: Voilà, ça commence comme ça. Déjà, quand tu commences comme ça, ça peut poser problème.
13: En gros, t'as capté tous les véhicules qu'il y a là, j'attends qu'ils viennent là, et dès qu'ils sont là, je monte dedans, et je vais le garer là où je dois le garer.
2: Voilà.
13: Tout simplement.
2: Métier très compliqué, tu vas garer la voiture. Là, ça doit être garé, et la fin de la vidéo.
13: Les gars, dites-vous, je paye 2500 euros à faire ça.
2: 2500 euros à faire. Vous vous rendez compte? Je paye 2500 euros, je mets mon cul dans une voiture, je démarre la voiture, je roule un peu, je la mets à 50 mètres, je sors de la voiture et hop là, à la fin du mois, 2500 balles.
6: Okay.
2: Donc,
9: cash, quoi.
2: T'as posté ça à midi.
5: C'est vrai que c'est pas trop mal payé. Hein.
2: Ah, ça va. Ah, bah, ouais. Ah non, mais ça va, ça 2500 va, ouais. balles. Faut,
5: faut attends, tu les auras plus.
6: Ah, bah, ouais.
2: Oui. Donc t'as posté ça à midi.
12: C'est ça.
2: Voilà. Et après, il s'est passé quoi à 16h?
4: À midi et demi même.
2: Non, 16h.
12: Bah, en fait. Du coup, quand je l'ai mis à midi, j'ai éteint mon téléphone pour le mettre en charge. Et entre-temps, mes collègues sont venus me voir. On a dit, on a vu ton TikTok, il est génial et tout.
2: Ah, les collègues ont bien aimé, ils ont bien rigolé.
12: Voilà, c'est ça. Et à 16h, quand j'ai été badgé pour finir, le patron il m'a dit, va te changer et viens me voir. Ah. Et là, il me dit...
2: Et là, tu t'es dit, il va mettre une augmentation parce qu'il y a eu 4,8 millions de vues.
12: Mais je savais pas, il avait vu mon TikTok.
2: Mm-hmm.
12: Et du coup, il me dit, je peux pas te garder... on a vu le TikTok et j'ai pas envie que ça soit mal vu, etc. Du coup, il a mis une fin de mission.
2: Voilà, fin de mission parce que t'étais en intérim. La vidéo que t'as postée juste après, vidéo dans laquelle t'étais assez étonné de ce qui t'arrive.
13: Les gars, ils m'ont viré. Fin de mission direct, tac, le jour même.
2: Voilà, fini.
13: C'est pas midi, je mets le TikTok en ligne. 16h, fin de journée. Hop. Je vois, il y a tout le monde qui me regarde bizarre. J'entends le patron, il me dit va te changer et après viens me voir.
2: Voilà.
13: Je me dis bizarre, peut-être qu'ils vont m'augmenter 3000 euros, je sais pas combien.
2: Ouais, non.
13: C'est pas, il me dit on a vu un TikTok de toi.
2: Oui.
13: Je me dis ah bah tranquille, ils vont dire c'était drôle et tout.
2: Voilà, c'était drôle, tu vas faire.
5: Tu as fait de la... pas des masques.
2: T'as fait de la promo, à la boîte, et ben pas du tout.
13: Pas du tout, donne-moi ton badge, fin de mission. Aïe, non, les gars, c'est pas carré, là je retourne au chômage. Je vais devoir refaire des contours à l'Opinel. Non les gars, faut me faire percer là, l'intérim ça paye plus du tout.
2: Ah bah oui, non mais là ça paye plus, évidemment, parce que tu t'es fait virer. Tu regrettes,
6: forcément.
2: Tu regrettes Enzo d'avoir mis sa vidéo ou pas?
13: En vrai, oui et non.
2: Alors oui, pourquoi et non, pourquoi?
13: Bah oui, parce que du coup là j'ai plus de travail, j'ai plus d'argent, etc.
10: Ouais, mais tu vas trouver une autre mission, c'est l'intérim.
13: Oui, voilà, c'est ça.
2: Non, je sais pas, deviens influenceur. Avec
10: non, mais demain.
2: 4,8 millions de vues. Alors, qu'est-ce que vous en pensez? Vous êtes le patron, comment vous le prenez? On se met à la place du patron. Hein. Barbichette nous laisse un message et elle nous dit « C'est bien fait pour lui, j'aurais réagi comme son patron. Dehors. C'est de sa faute. Dehors. Il n'a pas le droit de filmer. TikTok, c'est n'importe quoi. M37. Ça lui apprendra, cette génération qui veut tout mettre sur les réseaux, que ça lui serve de leçon, mais c'est pas contre lui. »
5: Mais c'est quoi genre l'argument que le mec il t'a sorti pour te virer? Parce que bon, tu sais, t'es pas en train de chier. Moi je pensais que tu chiais sur la boîte.
2: Non non, il a pas chié sur
5: la taf de merde.
2: Non non, au contraire, il dit qu'il est bien payé parce que pour ranger les voitures.
5: C'est quoi, juste parce que t'as fait une vidéo au sein de la société quoi?
10: Fin de mission.
13: Oui voilà, c'est
10: une intérim. Ils peuvent te couper ta mission quand ils veulent.
5: Oui mais d'accord, mais il faut quand même qu'il y ait un argument quoi.
2: Alors ouais, c'est quoi l'argument qu'il t'a donné?
13: Ben c'était qu'il avait pas envie qu'on pense que ses employés ils sont payés à rien faire.
10: Bah oui, ça peut se comprendre aussi.
2: Ah, Guigui, t'aurais licencié.
10: Non, je t'aurais pas licencié parce que je trouve que le patron était un peu dur. Pour moi, il y avait un juste milieu, un avertissement ou quoi, tu vois. Parce que Enzo, non mais tu te rends compte que bon, tu peux aussi comprendre le patron, lui il a pas kiffé de voir son employé dire eh, regardez les mecs, je fous rien, je prends 2005. tu comprends le patron aussi, Enzo.
13: Ah oui, je comprends.
10: Bah ouais, c'est ça le truc.
2: Ouais, mais le patron, il aurait pu se dire oh, bah c'est bien, il fait passer pour quelqu'un de généreux, je suis cool.
10: Ouais, mais bon.
2: Je suis cool avec mes employés.
5: Quoi, j'imagine que tu travailles dans un grand groupe.
13: Oui.
5: Oui, donc le patron, ce que le mec au-dessus de toi, c'est pas le patron, c'est lui, je pense qu'il a peut-être une info de plus haut, on lui a dit peut-être. Ouais, il faut le foutre dehors quoi.
2: Alors il y a Guts qui nous dit que juridiquement t'as pas le droit de filmer, de publier la vidéo sur ton lieu de travail sans l'autorisation de l'entreprise. Ah, Fatih, elle te soutient. Il a rien dit de mal, c'est dommage.
10: Non, t'as rien dit de mal. Non, mais c'est vrai que pour moi, t'aurais pu prendre un avertissement simplement. Moi, je t'aurais pas licencié, moi.
6: Ouais, ouais, éventuellement.
10: Mais
6: ouais.
10: Faut comprendre le patron, il a pas kiffé du tout, quoi.
2: Est-ce que vous avez jamais fait des vidéos que vous avez mis sur vos réseaux dans les studios de Skyrock?
10: Alors,
2: Guigui.
10: Mais non, nous, on a le droit.
2: Avertissement pour Guigui.
10: C'est vrai qu'il le fait à tous les clashs de la Drake.
2: Oui, c'est ça.
10: Non, où je gagne.
6: Non, quand il gagne.
10: Ouais. Donc ça fait pas beaucoup de vidéos, c'est vrai.
2: Il y a pas, donc voilà, donc c'est triste.
5: Il abîme pas sa caméra.
2: Ouais. Bon, écoute, Enzo, tu cherches dans quoi le boulot là?
13: Bah, tu cherches de l'intérim dans l'automobile. Ouais,
2: ils vont te trouver. Intérim, automobile, bon.
10: Ou influenceur.
2: J'espère que tu vas trouver.
10: La branlette.
2: On t'a fait des propositions depuis vendredi ou pas du tout?
13: Non, rien du tout.
2: Ah ouais, rien du tout. Ah ouais, putain, j'espère que tu vas pas galérer.
10: Attends, avec tes 5 millions de vues là, enfin 4,8 on a dit.
2: Ouais. Oh, c'est peut-être monté depuis ce matin.
10: T'as pris beaucoup d'abonnés là? T'en as combien sur TikTok?
13: Là, je suis à 10 300.
10: Le rendement, il est pas fou là.
2: Non, c'est pas. Mais bon, écoute, c'est déjà pas mal. Allez voir la vidéo, vous l'avez peut-être déjà vu. Il y en a plein qui t'ont vu, tu as fait rigoler tout le monde.
5: Mais
2: c'est marrant, t'as un mec qui se fait virer.
5: Tu monétises à ce montant-là là?
10: À partir d'un certain nombre d'abonnés, ouais.
5: Ah, c'est à partir d'un certain nombre d'abonnés.
10: Ah, donc là, par un euro.
5: Ouais, là, tu as rien gagné en
10: plus. Là, il a le droit, là, maintenant, là. Il faut juste qu'il active le truc. Après, t'as vu, il peut.
5: Bah, monétise.
10: Mais pas sur le
5: billet pour ça, quoi.
10: Ouais, ça sera pour les prochaines vidéos.
6: Ouais, déjà, ouais.
5: Ah, pour les prochaines. Ouais. Celle-là, il est dans le tube.
10: Ah, ouais, celle-là, oui.
5: Bon, bah, écoute, au prochain taf, tu sais ce qu'il serait train de faire. Mais encore un peu de la merde, et puis. Et tu perces.
6: Ouais, c'est ça.
2: Et puis voilà, tu buzzes.
10: Tu peux y arriver.
2: Moi, je fais des vidéos. Bah, on peut me foutre dehors. C'est Ziz qui nous envoie le message. Dans ce cas-là,
5: ça dépend les vidéos que tu fais.
10: Ouais, tout dépend ce qu'il y a dedans.
5: Si tu cites des noms et que t'es en train de te foutre dans la gueule des profs, je pense que oui.
2: Ah ouais, c'est vrai, c'est vrai. Bah écoute, continue.
10: Comment ça continue?
2: Ouais, comme ça tu te fais foutre dehors du bahut, tranquille après.
10: Ouais, évidemment.
2: Puis les parents en plus.
10: Comme ça, t'es déscolarisé, tes parents vont être ravis.
2: Les parents en plus vont adorer.
10: Bah grave.
2: Bon, Benzo, on te fait une bise. What the
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0: Et après Enzo qui s'est fait virer à cause de TikTok, vous allez retrouver Seb qui lui s'est fait escroquer, victime d'une énorme escroquerie sur le net. 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PLK maintenant avec Pocahontas dans la spéciale de Difool. Wow.

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1: Bonsoir à toi, Seb.
2: Salut l'équipe.
1: Seb, il s'est fait escroquer.
3: J'ai pris de la drogue.
4: Non, il s'est fait escroquer.
1: Je comprends que t'ailles mal. Parce que
3: tu t'es fait rouler.
1: J'ai demandé pourquoi t'allais mal et Cédric, il m'a dit que tu t'es fait escroquer, toi, c'est ça hein.
4: Oh putain, ça va rendre malade,
2: Ouais, un petit peu,
1: ouais. Ouais, un petit peu.
3: Oh, ça me rend malade, tant que c'est pas moi qui me fais escroquer.
1: Bah, dis-nous si vous êtes fait escroquer, vous aussi. On a parlé d'ailleurs d'une bonne femme, enfin d'une dame ce matin qui s'appelle Christiane, qui s'est fait escroquer par un mec pendant qu'elle est sortie avec un mec. Et le mec, il lui a tiré 40 000 euros.
5: Putain.
3: Ah ouais, quand même.
1: Il s'est fait passer pour un mec amoureux. Elle y a cru. Alors, elle trouvait un truc bizarre, c'est que le mec, en fait, il faisait l'amour avec elle, mais il lui roulait pas de pelle. Jamais il lui roulait des pelles. Et elle a trouvé ça un petit peu bizarre. Mais bon, ça l'a pas empêché de filer 40 000 euros au mec pour qu'il s'achète un fourgon, une caravane.
3: Ouais, mais la meuf aussi, elle est un peu conne, tu vois. Je suis désolé.
1: Elle est passée à la télé, Romano, sur TF1.
3: Ouais, mais elle est un peu conne. Je suis désolé, Christiane, mais.
1: Christiane.
3: T'as déconné, Cri-Cri.
4: C'est vrai, un peu.
1: C'est ce qu'on lui a dit. Elle était sous emprise.
3: Oui, non, mais d'accord. Ouais, mais après, oui. Faut réfléchir quelques minutes.
5: 40 000, ouais.
3: Ouais, tu sais, si le mec, tu le connais ni d'Ève ni d'Adam, moi demain je rencontre une meuf, elle me dit, ouais, j'ai besoin d'une bagnole, bah je dis, bah va travailler. Je sais pas, tu sais, bah tu prends le métro, tu comme tout le monde, tu casses pas les couilles.
1: Et tu te démerdes.
2: Perso, j'en suis pas à ce niveau-là. Ça,
1: ah bah j'espère, ça.
3: Bah tant mieux, ouais. Bah,
1: j'espère que t'en es pas à 40 000 euros.
3: 40 000 balles, ça fait mal au cul, ouais.
1: Bon, tu vas nous. Il y a Machin là qui veut nous. Bonjour Machin, c'est un joli pseudo.
4: Ouais, c'est sympa.
1: Quand vous avez pas d'idée, comment
4: ouais,
1: je vais m'appeler. Je vais m'appeler Machin. Bon, merci pour ton message. Avec l'appli là. Il me dit, mais qui est cette Christiane? T'es intéressé par Christiane, tu voudrais la rencontrer. 40 000 euros.
4: Je crois qu'elle a plus de thunes.
1: À un mec, elle doit être vraiment conne. Oh Sonia, t'es pas gentille. C'est Sonia qui nous envoie
3: un message. Non, mais un petit peu. Non, mais un petit peu. Non, mais.
1: Elle a payé une caravane, un fourgon. Le fourgon, c'était le mec, il a dit, ouais, j'aimerais travailler, donc paye-moi un fourgon. Elle lui a payé un fourgon.
3: Bah, je sais pas, le mec travaille.
1: C'est pareil avec. C'est aussi pareil que sa voiture.
3: Non, mais tu vois, ok. La meuf, elle est sous emprise, mais désolé pour elle, mais elle est un peu coconne, tu vois. Je pense que même avec du recul, la meuf, elle doit s'en rendre compte qu'elle a complètement déconné.
4: Ah ouais, avec du recul, ouais. Ouais. C'est comme la meuf de Brad Pitt, là. Je pense qu'elle est bien.
1: C'est un peu. TF1, ils découvrent pas mal de gens qui se font escroquer. Ils sont très forts au niveau des escroqueries après avoir découvert Anne Pitt.
4: Ouais, c'est vrai.
1: Et ben là, ils ont découvert Christiane. C'est Christiane.
3: Ouais.
1: S'est fait escroquer.
3: Bon, il y a une bonne femme aussi qui s'était fait baiser, ouais, aussi avec. Non, mais pareil, un peu à la Brad Pitt avec. Elle, c'était avec l'acteur Keanu Reeves. Ah, et pareil, elle a donné je sais pas combien.
4: Ah ouais, c'est vrai.
3: Genre,
4: ouais.
3: Pareil, le mec, c'est Keanu Reeves. Ouais, putain, il me faudrait de l'oseille. J'ai un problème avec mes comptes bancaires. Bah, c'est sûr, attends,
4: c'était
3: le mec.
4: Keanu Reeves du Congo, frère. D'accord.
3: Ouais. Et la meuf, oui, je t'envoie des sous. Ouais. La meuf, elle a envoyé je sais pas combien. Bon,
1: ouais, non, mais faut être.
4: Non, mais pour envoyer des sous, ouais. Ah mais ouais. Tu sais, souvent, c'est des gens perdus un petit peu.
1: Oui, mais t'es avec Keanu Reeves au téléphone, ouais, déjà, tu peux avoir. Ouais.
4: Non mais pour envoyer des sous, ouais. Ah ouais. Tu sais, souvent c'est déjà perdu un petit peu.
1: Mais t'es avec Keanu Reeves au téléphone, déjà tu peux avoir un doute.
4: Non mais c'est clair.
1: Et en plus Keanu Reeves, il dit qu'il a pas une thune alors que

0: Terre. Ça a toujours été comme ça entre nous.
1: Et c'est foutu dans la merde.
0: Bah au bout d'un moment elle l'a largué parce qu'elle l'a fait cocu et puis bon,
2: elle, elle a dû trouver plus riche.
3: Ouais.
0: Alors, elle plus, a et tu sais qu'en plus c'est vrai.
2: Bah, ouais. Attention, une michto, oui, elle cherche un mec à deux ailes. Une michto, elle va pas se mettre avec un smicard, hein.
0: Bah, elle, elle peut avoir des sentiments aussi.
2: Bah, a priori, là, non.
0: Elle a des sentiments pour un portefeuille, ouais.
3: Ouais, une meuf, elle a essayé de me michetonner il y a pas très longtemps. Mais j'ai vu
0: toi, tu dois être facile à michetonner.
3: Ah, non, mais non, justement, non.
1: Ah, bah, non, il nous avait raconté des trucs.
3: Non, la meuf a commencé à me dire, en fait, au début, on entretenait une petite relation, tu vois, mais sans.
2: Sexuelle.
1: Pas de cul.
2: Ah, la pauvre.
3: Et après, elle commençait à me raconter sa vie. Tu sais, moi, je calculais pas trop, tu vois. Je me disais, ouais, il va falloir changer d'appartement, parce que bientôt, ma mère, elle va venir, elle est en galère, elle va venir habiter chez moi. Tu sais, je la voyais arriver, mais.
0: Bah, attends, tu l'as, c'est clair.
1: Après, elle a commencé à me dire. Elle
0: était pas très fine, elle.
3: C'était à la fin de l'année dernière, elle commençait à me dire, ouais, t'as vu, ma mère, elle s'occupe de mon fils, ils sont à l'étranger, j'aimerais bien les faire venir, faut que je paye le billet, mais j'ai pas assez d'argent.
0: Elle était quoi, un russe?
3: Non, non, non.
0: Non.
3: Non, non.
0: Elle était de quelle nationalité?
3: Une latina.
0: Latina, très bien. Non, mais ok.
3: Une colombienne.
0: D'accord.
3: Et la meuf, elle commence à me raconter sa vie. Ouais,
0: tu l'avais trouvée où?
3: En Espagne.
0: Et où précisément?
3: Oh, c'est un tapin.
2: Au Dallas.
0: Et après, tu t'étonnes que la meuf.
3: Non.
0: Et tu t'étonnes qu'elle te demande de l'argent, Cédric.
3: Non, non, moi, juste, on parlait.
2: Tu t'es mis en couple avec une pute.
3: N'importe quoi, connard.
1: Ah, bâtard.
3: Non, je te réjouis, je m'en bats les couilles.
2: Mais si, mais t'as dit que t'entretenais une relation avec une teinte.
3: Mais non, que j'ai entré de relation, on parlait par message.
1: Ouais, c'est ça, ouais, gros.
2: Non, mais t'es en couple avec
3: une teinte. Avoue, elle est chez toi.
2: Hein?
3: Elle est chez toi.
2: Ah, t'es Mac, t'es proxénète.
3: Non, n'importe quoi, la
1: pute. Non, mais ta rencontre, c'était quoi avec elle?
0: Bah, c'était une pute.
3: C'était une timpe.
0: Bah oui.
2: Ouais, t'as payé quoi.
1: Ah oui, t'avais payé. Mais après, et vous
0: êtes
1: Cédric,
0: après, t'as vu, genre, faut pas t'étonner qu'elle te demande de l'argent, c'est normal.
3: C'est son métier. Non, mais oui, mais en fait, la meuf, il y a des manières de faire, tu vois. Là, la meuf, c'était cramée, mais à 10 km, tu vois. Elle commençait à me dire, tu sais, des petits mots doux, tout, en croyant que j'allais tomber amoureux d'elle. Mais en fait, je m'en battais les couilles, tu sais. Pour moi, c'est genre, la meuf, je viens, je la baisse, je la paye, quoi, tu vois. Je m'en battais les couilles, c'était pas genre, j'aurais pas comme ma meuf dans ma tête.
2: Mais tu lui as acheté une tablette.
3: Non.
2: Combien tu l'as payé? Une voiture.
3: Rien du tout.
2: Un appart en Espagne.
3: Quand j'ai la ken, c'est tout. Non.
0: Bon, mais là, tu peux déjà avoir. Déjà, tu sais que la meuf, tu sors avec elle. Enfin, tu sors avec elle.
3: Ouais, t'as plein de mecs qui sont pigeonnés.
0: C'est que tu la payes.
2: On a déjà eu à l'antenne.
0: Bon, tu peux te dire qu'elle est plutôt intéressée par ton argent que par toi-même.
3: La meuf, tu vois que c'est un avion de chasse.
1: Après, tu peux tomber amoureux.
0: Je parlais du meuf classique, moi, on va dire. Le classique que tu rencontres.
1: Non, mais après, elle peut tomber amoureuse. On a déjà eu ça en plus à l'antenne.
2: Oui, quoi. On a déjà eu. Oui, puis on a déjà eu le cas où le mec
1: s'était
2: fait pigeonner salement, quoi.
3: Ah, les meufs, c'est un travail qu'elles leur font.
0: Est-ce que vous avez des potes ou des copines, Marie, hein, ça peut arriver aux filles aussi, qui se sont fait pigeonner par amour? On parlait de Christiane tout à l'heure. Des gens qui ont payé parce qu'ils étaient amoureux, ils se sont fait escroquer.
2: Non, moi je connais, bon, alors je les connais pas directement, mais où je vais en vacances, bon, il y a des gens riches.
0: Oui.
2: Et il y a des vieux, en fait.
4: Ils sont pigeonnés?
2: Non, mais je pense pas, en fait, je pense même pas qu'ils se pigeonnés. Mais tu sais, ils viennent avec des meufs, des jeunes, mais je pense qu'en fait qu'ils sont conscients que il faut qu'ils rincent la meuf pour la ken, mais ils sont contents de la payer,
1: ouais,
2: tu vois.
1: C'est ça, ouais.
0: Non, moi je parlais plus d'une histoire, tu crois que c'est une histoire d'amour.
2: Oui, là,
0: et en fait la meuf ou le mec, il en profite. Plus, ouais. Guigui, t'as pas des potes qui se sont fait pigeonner par des meufs?
4: Non, franchement, jamais, non.
0: Jamais.
4: Non.
0: En fait, t'es le seul qui s'est fait pigeonner, toi.
1: Ouais, c'est ce que j'ai dit.
4: Non, moi, j'étais pigeonné, mais bon, c'était pas une histoire d'amour, moi.
0: C'était pas, bah, si.
4: C'était une histoire d'amitié.
1: C'est l'amitié.
0: Bah, c'est l'amour.
4: Ouais, c'est de l'amour, non, c'est de l'amitié.
0: Bah, tu l'as quand même donné plus d'argent que t'as donné à toutes les meufs avec lesquelles t'es sorti.
4: Ah oui, largement, ouais. Ah, ouais, j'ai prêté une belle somme qui devait être remboursée, qui ne l'a jamais été, du coup.
0: Toujours pas.
4: Ah non, toujours pas. Non.
0: Karim, il veut aller lui casser la gueule, si tu veux.
4: Ouais, mais non, il a déménagé
1: en perd l'argent, moi, j'ai pas dit.
4: Non, il est plus là.
0: Non, il veut faire des menaces, il veut pas casser la gueule parce qu'on n'est pas violent ici.
4: C'est pas Karim. Jamais.
3: Moi, j'ai un pote ultra gavé, il a vraiment beaucoup d'argent. En fait, il a rencontré une meuf, et moi, tu sais, je vois que c'est une michetonneuse, la meuf. Et lui, il faisait genre, mais non, t'inquiète.
0: Tu vois, quand on est à l'extérieur, on voit ce qu'il voit pas, lui.
3: Ah oui, bien sûr. Et le mec, tu sais combien il a donné en 4 mois?
0: Combien?
3: 40 000.
0: Putain, 40 000 euros. Bah, comme Christiane tout à l'heure.
3: Elle a payé des sacs.
0: Elle a filé à son mec là parce qu'elle était amoureuse.
2: Non, par contre, moi j'ai un pote qui avait.
3: Tu vois. Et un jour, il a regardé ses relevés de banque. Il a regardé toutes les dépenses qu'il a fait, tu sais, qu'il a effectué pour elle. Plus les espèces qu'il lui a donné. Il a fait le calcul de 40 000.
0: 40 000 balles.
3: Après, ça lui ouvre les yeux. T'es là.
2: Putain, après, c'est un bon plan. Par contre, moi j'avais un pote qui michetonnait une meuf.
0: Un pote qui michetonnait une meuf. Comment il a fait?
2: Bah, en fait, il sortait avec et pareil, la meuf, elle était. Bah, la meuf, si tu la connaissais, on avait fait une soirée là où elle t'avait foutu dehors, là, Cédric, de chez elle.
3: Ah, la connasse.
0: pourquoi elle avait foutu dehors?
2: Bah, parce que Cédric savait pas se tenir, il essayait de serrer la meuf et, alors qu'elle voulait pas.
3: Attends, on fait une soirée.
0: Mais ça
3: attends,
0: se fait
2: pas. Laisse-moi faire,
0: ça se fait pas, Cédric. Alors, ouais, donc tout à l'heure, ça t'a mis dans un état un peu moyen parce que tu t'es fait pigeonner par un gars. Explique-nous un petit peu qu'est-ce qui t'est arrivé, Seb, dis-nous tout.
5: Bah du coup c'est sur un mec sur Telegram.
0: Un mec sur Telegram, ok. Il y a plein d'escrocs sur Telegram, non? Il y a plein de trucs.
3: Ah, que de ça,
0: il y a plein de trucs limites sur Telegram.
2: Ah bah c'est plus que limite.

0: limite, oui.
1: Ouais. Je connais un mec qui y va.
0: Non, mais ouais, il y a les trucs les plus trash sur Telegram.
1: Ouais, je connais un mec qui y va pour acheter du shit, par exemple.
2: Ouais, mais apparemment, maintenant, les mecs de Telegram, ils communiquent avec les keufs. C'est depuis qu'ils ont arrêté le mec.
1: Ah oui, c'est vrai que le mec de Telegram, le PDG de Telegram,
2: il a fini au placard.
1: Il est toujours en prison.
2: Je sais qu'il en est d'ailleurs. Bah, je sais qu'ils ont interpellé son frère aussi, tu vois, qui lui.
0: Ah oui, il avait chopé
2: à la
0: sortie d'avion.
3: C'est ça, ouais.
1: Donc, qu'est-ce qui t'est arrivé sur Telegram, toi?
4: Du coup, en fait, j'ai voulu souscrire un abonnement d'un mec pour pronostic sportif, pardon.
2: Ah ouais.
1: Un mec qui fait des paris sportifs sur Telegram, faut pas faire ça.
0: Non, mais même en dehors de Telegram, c'est de la douille, tous ces trucs.
1: Les paris sportifs, faut les faire avec des trucs, je sais pas, Winamax, par exemple.
0: Non, mais oui, mais.
1: Tu sais que c'est correct.
0: Non, mais Winamax. Non, mais là, en fait, il te coach, en fait, il te donne les.
5: Quoi investir, en fait.
0: Et il dit quoi mettre pour quel match, par exemple.
1: Bah, il suffit juste d'écouter mes paris Winamax le vendredi matin.
0: Oui, tu vois, Winamax, il va.
1: Et là, tu gagnes de l'argent grâce à moi.
0: Non, mais Winamax.
1: C'est gratuit.
0: Winamax, ils font pas ça, tu vois. En fait, il y a personne qui peut te prédire les
5: bons. Parce que c'est impossible.
0: Oui, voilà.
5: Tu peux pas être sûr.
2: Mais leur truc sur Telegram, c'est archi bien fait.
1: Et tu t'es fait escroquer comment, toi, alors, Seb?
4: Du coup, c'est ce que j'expliquais tout à l'heure, pardon. Le mec, il mettait sur un groupe des vidéos de personnes visiblement qui étaient satisfaits de ce qui mettait en ligne. Voilà.
1: Bon, c'est pas nouveau, ils font ça dans le téléachat sur TF1 depuis 50 ans.
2: Hein, mais là, c'est des potes.
1: Tous les matins, t'as Josiane. Oh oui, je suis Josiane. Regardez, j'ai perdu 90 kilos.
3: Ouais, mais t'as ça en
1: 15 jours. Grâce au slim minceur.
3: Sur les critiques
2: de là, c'est la même chose.
0: Oh, je l'ai acheté.
1: Oh là, ça a pas marché sur moi. Non, mais ça, c'est pas nouveau. Donc, ils font ça aussi sur Telegram, ouais.
4: Du coup, j'ai souscrit un abonnement de 50 € par ticket Transcash, en fait.
1: Ouais.
4: Et après, il m'a dit qu'il fallait rajouter des frais de modérateur, je sais pas quoi, de 100 €.
1: C'est pas drôle, c'est Eric.
0: Le Belge,
1: c'est un enculé, tu dis, il te fait escroquer.
2: Non, mais le mec, il me dit, faut rajouter des frais ci, des frais de ça. J'ai dit,
3: c'est clair, là.
2: T'as joué le touriste un petit peu, là.
0: Ah oui,
4: Et quand j'ai commencé à payer les frais de modérateur. Quand j'ai commencé à payer les frais de modérateur, là, je me suis arrêté parce que, au final, je sais pas jusqu'où j'allais.
1: T'as arrêté,
0: mais là, t'as claqué combien?
4: Au total, à peu près 160 balles.
1: Donc le mec t'a escroqué 160 balles sur Telegram.
2: C'était gratuit, hein, pour lui.
1: Telegram, c'est la jungle. Si vous voulez vous faire escroquer, donnez de l'argent à un mec sur Telegram. Vous le retrouverez jamais.
2: Non, mais surtout en transcash, le mec, jamais tu le retrouves.
0: En transsexuel, c'est mieux.
1: Et en transsexuel, c'est mieux, Cédric, ça marche mieux. En transsexuel.
2: Transcash, et tout le monde sait que c'est des couillons.
0: Bah, par exemple,
2: PaySafe, transcash.
0: Par exemple, les brouteurs, là où on en parlait, ils se font payer en transcash, ouais.
2: Bah oui.
1: Bah ouais, faut jamais payer en transcash. Il y a Joel qui
0: nous a dit. Non, mais surtout, faut jamais payer.
1: Salut Joel, 45.
0: Faut jamais payer pour des mecs qui prétendent qu'ils peuvent te faire gagner au paris sportif, tu vois. En fait, ça n'existe pas, tu vois.
5: Non, c'est quoi, les mecs qui disent je vais gagner sur la crypto, tu vois ce que je veux dire, gros.
2: Bah, c'est pareil, c'est
0: non, mais de toute façon, non, mais par exemple, TikTok, c'est rempli de mecs, tu sais, investissez sur la crypto, les trucs d'affiliation. Tu sais, les mecs, tu les vois dans des grosses bagnoles. En fait, c'est des sociétés qui leur fournissent. C'est une société qui leur fournit les bagnoles, genre qui leur fait vivre la vie de rêve pour que, entre guillemets, des couillons qui s'affilient à ça.
5: Plus jeune entrepreneur.
0: Ouais, non, mais c'est ça. Ouais, je vous expliquais comment faire fortune dans l'immobilier.
5: Au loto, lui, de base, un truc comme ça.
0: Qui ça?
5: Non, ce mec-là.
2: Lito, pareil, non.
0: Je crois que c'est sa famille qui est blindée.
5: Ouais, c'est ça, sa famille, elle est plâtrée.
1: Jeune entrepreneur, là.
0: Ouais. Je sais pas s'il fait encore des trucs, je sais même pas.
5: Ouais, c'était baffé.
0: Non, mais il y a plein de mecs, tu vois, grâce à moi, je vais vous faire faire des investissements immobiliers de ouf, vous allez devenir. Genre, il t'explique, vous avez pas d'argent, tu vas avoir 30 appartements, mais bien sûr.
1: Mais il y a
0: des gens qui y croient, malheureusement.
2: Bien sûr, parce que le mec, il te vend la vie de rêve.
0: Oui, non, mais c'est ça.
2: Il les bons côtés des choses.
0: Bien sûr.
1: Et comment t'analyses le fait, parce que bon, là, tout le monde dit, même sur les messages que vous nous envoyez, hein, tout le monde dit, mais ça sentait la douille. Tu regardes, ça sentait la douille à plein nez. C'est le message de Fabien, là, sur l'appli. Comment, Fabien du 85, comment tu t'es pas dit à un moment, je suis en train de me faire escroquer, je vais donner de l'argent à un mec que je connais pas, en échange de quoi, déjà?
4: Au départ, je me posais un peu la question et au final, je me suis vite rendu compte que si. Mais
1: après avoir payé.
2: Ah oui.
4: Après avoir payé, ouais. Après avoir payé.
2: Ouais, bon. Sinon t'aurais été con. Si tu te rends compte que le mec, c'est un.
5: Et en tout et pour tout, combien t'as dit
0: 160 €.
1: 160 €.
2: Ça va, il était galère, c'est pire que ça, gros.
1: Bon, à limite, ça aurait pu être pire, ouais, c'est clair.
4: 160 sans compter les. Ouais, parce que c'est en fait c'était des tickets transcash, mais en achetant les tickets transcash en bureau de tabac, il y a les frais.
0: Mais tu gagnes bien ta vie ou ça t'a foutu dans la merde?
4: Bah là c'était ces jours-ci là, il y a peut-être.
0: Non mais t'as un taf, tu fais quoi dans t'as un boulot?
4: Ouais, je suis en CDI, ouais.
0: Ouais, ouais. Non, mais je veux dire, c'est t'as pas mis dans la merde, quoi. Bon, y a 160 balles, il y a des gens, bon, c'est pas, bon, ça fait chier, mais, tu sais, ça met pas en péril, ta vie.
1: Ça fait chier de toute façon, ouais.
0: Il y a des gens, bon, tu vois, tu gagnes un SMIC, 160 balles, c'est plus de 10% de ton salaire, quoi. Donc, bon.
5: C'est vrai, ouais.
0: Donc, donc tu es dans la merde ou pas? Tu n'as toujours pas répondu du coup.
4: Bah, là, pour l'instant, du coup, avec ça, oui, parce qu'au final, je pensais que c'était vrai, donc je me suis dit on va essayer, et au final je me suis fait vraiment douiller de 160.
1: Ce qui est hallucinant, balles. C'est qu'avant, aucun moment tu t'es dit, toi tu dis je pensais que c'était vrai, aucun moment tu t'es dit mais c'est quand même bizarre.
0: Non mais ouais, en fait
1: c'est jamais un mec. Déjà le mec, s'il a des bons tuyaux pour gagner de l'argent, qu'il en gagne lui-même déjà.
2: Bah oui.
1: Il n'a pas besoin de demander
2: de l'oseille.
1: Bah oui.
2: Alors que tu sais, lui il est plâtré le mec.
0: C'est avec la crypto, hein. Il y a plein de gens il y en a à mort de gens qui se font couiller.
2: Moi, j'ai un pote qui a fait se faire couiller.
1: Ne te mets jamais dans la crypto, Sébastien.
2: Ah ouais.
1: Je te le dis, parce que.
2: Parce qu'en plus, dans la crypto, les mecs, ils te parlent avec des termes techniques. Tu sais, ils sont archi techniques. Ils t'inventent des termes, des machins. Donc toi, tu comprends pas, t'es un peu perdu.
0: T'as l'impression que les mecs, ils s'y connaissent trop. Mais en fait, tu fais écouter ça à un vrai pro, il va te dire, mais le mec, il dit de la merde.
2: Et tu sais, le mec, il te montre des portefeuilles, genre de crypto, où le mec, il gagne des plus 500 000, plus de 100 000. Donc toi, forcément, t'es là, t'as envie d'investir à ton petit niveau, tu vois. Tu vas te dire, ouais, je vais mettre 100 euros, 200 euros. Mais à la fin, tu te fais couiller, gros.
1: Il y a Frambousse qui nous envoie un message, et lui, il s'est déjà fait escroquer sur le Bon Coin avec un mec qui m'a vendu un iPhone. Je l'ai jamais reçu. Je l'ai fait bannir du Bon Coin. Ouais, mais est-ce que t'as récupéré ton argent? Parce que toi, Seb, à mon avis, ton argent, tu le reverras
0: ça
1: jamais.
0: Ça dépend comment t'as payé. Si c'est par PayPal, tu peux le récupérer parce que l'argent, il est bloqué.
2: Sur PayPal. Parce que tu t'ouvres un litige.
1: Il y a beaucoup d'escroqueries sur le Bon Coin, pas trop, non? C'est difficile d'escroquer, non?
0: En fait, le Bon Coin, c'est une plateforme, quoi. Donc
1: il suffit de tomber sur un bon con et tu lui vends n'importe quoi.
0: Ouais, non, mais c'est ça. Ou alors, tu vois un truc, tu l'envoies pas.
1: Sur le Bon Coin, trouver un bon con.
0: Tu vas être signalé.
2: Il y a beaucoup de faux aussi sur le Bon Coin.
0: Ouais, mais
2: des faux sacs, des faux trucs.
0: Le Bon Coin, il est faux sauté.
2: Ils font sauter.
0: Sur les trucs falsch, ils font gaffe.
1: Il retrouvera jamais son argent. C'est Byzantin qui nous laisse.
0: Les 160 balles, ils sont perdus.
1: Sébastien, tu nous appelles.
0: Même si tu vas porter plainte,
2: quand tu payes en coupon, c'est mort.
1: La prochaine fois, pour les paris, fais ça, c'est un truc connu. Fais les paris classiques, tu vois.
0: Winamax,
1: exactement. Et les conseils, moi, je les donne gratuits. Je ne fais pas payer.
2: Écoute les conseils de Gifou.
1: Je ne fais pas payer.
5: Tu vas jouer Mbappé toute ta vie? Un peu d'argent.
1: Non. Là, je joue Dembélé maintenant.
5: Ah oui, ou Dembélé, pardon.
1: Voilà, maintenant c'est Dembélé.
5: La variante.
1: Victoire du PSG, but de Dembélé. À tous les coups, on gagne. Voilà, c'est mon petit conseil, Sébastien, et c'est gratuit en plus, tu vois.
4: Ouais, ça marche, merci.
1: Bon, on t'embrasse.
0: Et ne paye pas avec un autre mec. Hein.
1: Ah oui, paye avec personne.
0: Arrête avec ce truc.
2: On va pas voir les mecs de la crypto, par exemple.
1: Oui, ne te mets jamais dans la crypto.
0: Non, mais après, la crypto, si tu veux t'y mettre, il y a des gens, tu peux gagner de l'oseille avec la crypto. Mais pas avec des mecs qui te font des vidéos au volant d'une Ferrari en t'expliquant, tu vas avoir la même vie que moi grâce à mes conseils, tu vois.
1: Salut, Tom. Alors, Tom, toi, t'es en train de bosser, t'es parisien et t'as 36 ans, c'est ça?
0: Salut, Tom.
1: Tu bosses dans quoi?
6: Je suis dans la livraison là.
1: Ah, tu livres aussi? Putain, on a plein de divans qui nous écoutent.
3: Ouais, il est en plein dedans là.
1: Bah écoute, bon courage. Tu livres de la bouffe toi aussi?
6: Ah non, les gars.
0: Non, de la drogue.
1: Ah d'accord, ok, chacun.
5: Ah bah ça va.
1: C'est pour après la bouffe ça.
6: Je livre de la pièce auto moi.
1: Bon, qu'est-ce qui t'arrive, Tom? Tu nous appelles pourquoi toi?
6: Bah moi je vous appelais là pour l'escroquerie.
0: Ouais.
6: Et en fin de compte,
1: c'est vrai qu'on a dit qu'on allait balancer
0: les escroqueries sur Telegram là.
3: Ouais.
6: Bah moi c'est pas sur Telegram, au contraire, c'est pire que ça. C'est sur Facebook.
0: Ouais, mais de toute façon, il y a des escroqueries sur tous les réseaux. Hein.
1: Après Telegram, après les messages que vous avez envoyés, c'est vraiment l'endroit où il faut faire des escroqueries.
6: Non, mais le pire, c'était sur une pub qui me mettait sur Facebook. Donc, je veux dire le blast, comme ça, au moins, tout le monde le saura. C'est Max la menace.
1: C'est qui ce Max la menace?
6: En fait, c'est un mec, il est un peu milliardaire et puis.
0: Je vois qui c'est, ouais.
1: Il est milliardaire.
0: Milliardaire
1: vrai ou milliardaire dans sa tête?
0: Milliardaire, t'es pas non plus trop, il est pas.
3: Il fait genre, quoi.
0: Non, je pense.
5: Il est pas prêt, quoi.
0: Mais je pense je pense qu'il a de l'oseille, mais il est pas milliardaire, il est millionnaire.
6: Ouais, il est bien aisé comme mec. Et j'étais déjà passé sur Skyrock, en plus. Il demandait déjà, pour acheter des maisons, comment donner des filons pour acheter des maisons et créer des entreprises en même temps.
1: Ouais.
6: Donc, moi, ce que je fais, ben, je m'inscris sur le truc. Et il y a un mec qui m'envoie un message par WhatsApp. Donc, oui, on va se donner rendez-vous. Je prends le rendez-vous.
0: C'est quoi, genre une formation en ligne?
6: Ouais, c'est ça, ouais.
3: Mais attends, ah ouais, il y a plein de trucs qui traînent comme ça.
6: Non, mais vous allez rigoler, en plus, le délire que ça fait. Le mec, il me dit, tu n'as pas peur de te poser nu, on peut te créer un compte MIB, faut que tu m'envoies 100 euros.
1: Non, mais la raison, ça, là, tu peux te faire de l'argent. Là, c'est pas une escroquerie, ça, tu peux vraiment te faire de l'argent en posant un poil sur MIB.
0: Non, parce qu'en fait, maintenant, il y a des managers pour les comptes OnlyFans.
3: Ah ouais?
6: Non, mais.
1: T'as un mec qui t'explique comment poser un poil sur MIB.
0: Non, mais en fait, c'est lui qui gère le contenu. Il sait comment faire monter les comptes, tout ça. Donc, il prend un pourcentage de ce que tu gagnes.
2: Tu fais les vidéos et le mec, il chauffe les
0: mecs. En gros, c'est un proxénète. C'est un proxénète du web, quoi.
2: Ah ouais, c'est ça.
5: C'est ça.
1: D'accord. Ouais. Donc, le mec t'a proposé des comptes MIB.
6: Ouais, puis le mec, il voulait tous les mois que je lui envoie 100 balles, quoi. Mais gros, va te faire enculer, en fait. Tu crois que je vais te donner 100 balles? je t'appelle pas pour ça. Et puis l'autre, il me dit, oh, bah, tiens, ça te dérangerait pas de te donner.
0: Mais quel est le rapport avec l'immobilier, là? Oui, des sociétés.
1: Ça a démarré avec une maison, là, tout à l'heure. C'est quoi le rapport,
6: ouais? En fait, c'est de la publicité mensongère.
0: Ah, ok, d'accord.
6: Donc, en fait,
0: genre, il t'appâte en disant qu'il va t'apprendre à acheter une baraque. Ouais, bon, déjà, voilà. Je parle d'apprendre, quoi. C'est pas un truc de ouf d'acheter une baraque, tu vois. C'est juste avoir de l'oseille, hein. La baraque, t'arrives à l'acheter tout seul, hein. T'as pas besoin de...
6: J'en ai une, alors, oui. Je sais déjà, j'ai pas besoin de lui, tu vois.
0: Oui, bah alors, tu t'es inscrit sur ce truc à la con aussi, quoi. Si tu sais comment acheter une baraque.
6: Ouais, mais bon, quand tu peux avoir quelque chose ou faire une petite formation comme ça, tu vois, c'est bien, tu vois.
2: Ouais, c'est alléchant.
0: Mais c'est des formations de merde, tu crois. Mais en fait, tout à l'heure, il y avait un message, c'était tellement vrai, tu sais. En fait, tu crois que les gens blindés, ils vont partager leur méthode pour être blindés, tu sais. C'est quoi son intérêt?
2: Facilement, ouais.
0: Ouais, tu sais, c'est le mec, il va t'expliquer quoi, tu sais. Les mecs, moi, je les vois sur les réseaux. Je te dis, les mecs, ils t'expliquent que genre, t'as pas un rond, mais tu vas réussir à créer un empire immobilier.
3: Ouais, sans rien foutre.
0: J'ai 22 ans. J'ai 48 appartements. Super. Ouais.
2: Et j'habite à Dubaï.
0: Ouais, non, mais c'est ça. Ouais. Tu sais, t'as les mecs. Mais
2: t'as un mec qui va croire qu'il va donner les numéros de l'euro million pour 200 euros. Tu vois.
0: C'est le faites pas, j'ai payé.
2: Ah ouais, j'ai payé. J'espère gagner au moins.
1: Après, bon, les voyantes, c'est un peu pareil. Hein.
2: Oui.
0: Là, on est sur les trucs du net.
2: Le voyant, il te promet pas de gagner de l'argent. Il dit, ouais, je vais te dire ce qui va se passer dans ta vie.
1: Ouais, c'est vrai.
2: Eux, ils sont là, ils te montrent des vidéos des mecs soi-disant qu'on réussit grâce à eux. Alors qu'en fait, c'est des potes à eux ou des mecs qui sont payés pour faire des vidéos en disant, ouais, putain, son conseil marche bien. Donc toi, t'y crois, t'as un fond dedans. T'as envie d'y croire mentalement. Le mec, il te prépare, tu vois. Et après, le mec, il dit, bon, bah, c'est 200 balles.
0: Mais il y a eu des reportages sur les mecs, tu sais, qui font les millionnaires, là, à Dubaï, en t'expliquant qu'ils font de l'oseille avec la crypto. En fait, c'est la boîte qui fait la crypto, qui les paye, par exemple, qui paye les grosses voitures, qui leur fournit les apparts. Et eux, ils font de l'affiliation. En gros, ils gagnent de l'oseille quand ils arrivent à avoir des abonnés qui payent qui payent l'abonnement ou qui investissent de l'oseille.
2: Une fois qu'ils ont assez d'argent, boum, ils crachent la crypto-monnaie.
3: Et moi, j'avais vu une histoire. Moi, tu sais, j'écoute plein de podcasts. De trucs de crime et tout, j'adore. J'avais vu un podcast pareil, c'était une Australienne qui était bien vue d'ailleurs, qui gagnait de la thune, qui était avec un mec qui soi-disant gagnait de la thune avec la crypto.
1: Ouais.
3: Et en fait, bah, c'était que du fake, tu vois. Il montrait genre qu'il était blindé. Il a fait tuer la mère de sa meuf pour avoir, sa mère, excusez-moi. Voilà.
1: Merci
3: sa
1: Marie. Je me suis dit, est-ce qu'on aura fini avant minuit? Eh bien non.
3: Pour avoir de la thune. Non, mais tout ça, en fait, c'était que du fake. Non, mais
0: c'est
3: que
0: moi, j'ai rien compris.
1: Non, mais personne, Romano.
0: Moi, je te rassure.
3: Effectivement, je me suis un peu perdu.
0: Alors, Murphy qui me dit, non, Romano, ta phrase est une phrase de pauvre.
1: C'est quoi, ça?
0: Beaucoup d'entrepreneurs à succès retransmettent leur savoir. Oui, non, mais d'accord, mais les mecs, ils vendent pas des formations de merde.
5: Ça, sur YouTube, scandale.
0: Après, bon, désolé, Murphy, si t'es assez con, permets-moi de te le dire.
1: Oh, oui.
0: Non, mais même pas. Non, mais si t'es assez bête pour croire que tu vas acheter une formation sur le net et que tu vas avoir 50 appartements, et en partant de 0 euro, je suis désolé, ça n'existe pas. Ou alors, donne-moi la méthode, je le fais tout de suite.
1: Marie, elle a pas envie de raconter des histoires, en fait, entrer l'accusé.
3: Je sais pas faire.
1: Non, mais tu devrais faire entrer l'accusé, Marie.
3: Ça serait un bordel.
1: Bonsoir, c'est Marie.
3: Je vais raconter
1: une histoire aujourd'hui.
2: Mais personne n'a rien compris, gros. Putain, et des messages.
0: Non, mais ouais, mais tu sais que c'était incompréhensible ton truc.
3: Bah, désolé.
0: Bon. Encore une histoire très claire de la Marie.
3: Ouais. Ouais. Ah,
1: ouais. Merci Tom pour ton escroquerie. Là. Si voilà, bah, moi t'auras prévenu les gens. Mais enfin bon, en gros,
2: ouais, faire gaffe.
1: Je dis on vous prévient, mais c'est quand il y a des trucs, c'est banal quoi. Faut pas être crédule quoi.
5: Bah ouais.
1: Tu as pas.
2: Il y a l'autre qui était connu qui avait fait ça, la Marc Blatta. Avec sa meuf, pareil, ils vendaient des crypto-monnaies, des trucs à la con. Lui, le mec, il s'est fait des couilles en or grâce à ça, lui.
1: Et voilà, il est escroqué plein de gens.
2: Mais je crois qu'il est des galères, d'ailleurs.
1: Bon, allez, on t'embrasse en tout cas, merci, merci pour le coup de fil.
0: Mais d'ailleurs, je crois que.
1: Merci Tom, on t'envoie ton t-shirt Skyrock à la maison.
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9: Oui.
1: Oui.
9: Allô.
10: Allô.
9: Allô.
11: Allô. Allô.
9: Ok.
1: Ok.
9: Qu'est-ce que ça?
1: Ah, bah tu vois. Qu'est-ce que ça?
9: Et ça, dis-moi, qu'est-ce que ça?
1: Qu'est-ce que ça? Ma femme culo.
5: Non.
1: Espagnol.
0: Hello papi, mais qu'est pas ça?
5: Voilà, très bien. Voilà. Voilà, là on est bon.
1: Hello papi, mais qu'est pas ça? J'entends des bails atroces sur moi.
5: C'est il est parti là.
1: Et qui c'est qui s'est parlé espagnol ici? Cédric.
2: Moi.
1: Guapo, guapo.
2: Qu'est tal?
0: Cédric parle comme quand tu vas au pute.
2: Bah ouais.
5: Cuánto costa?
2: Allô. Allô.
5: C'est
9: la merde.
5: C'est la merde.
0: Je t'ai reconnu.
2: Bah la merde.
0: C'est la merde de Cédric. Reconnu,
2: c'est grosso merda.
1: Et voilà, une petite rencontre et voilà Cédric. Bravo. Félicitations. Comment on dit est-ce la merda?
5: Est-ce la merde, c'est la merde.
2: C'est merde quoi. Non, mais t'as la merde, il a dit. Va la merde.
5: Est-ce la merde. Ah, j'ai compris, est-ce la
9: merde.
1: Allô?
9: Allô?
1: Oui.
9: Allô?
12: Oui, j'écoute.
9: Oui,
11: votre correspondant.
9: Hey. Oui, bonjour.
1: Hey.
9: Oui.
1: Hey.
9: Allô.
12: Oui.
9: Bah, c'est qui?
10: Allô.
12: C'est qui? T'es qui? Le pape.
10: Le pape. Je te trompe du cul, bah.
9: N'importe quoi.
10: Eh ben, viens. Oh. Eh, t'as même pas de couilles, ton numéro, il est masqué.
12: Qu'est-ce que tu as?
10: Eh, t'as même pas de couilles, petite couille, bah. Allez, casse-toi.
0: Ta bonne femme, elle est là ou pas?
12: Bah, elle est partie en ville, sur le trottoir.
9: Oh, bah, allô.
10: Ouais, Cédric. T'as un problème, est-ce que t'as trompe du cul?
12: Bonheur.
10: C'est bien, mais si t'as une si grande gueule, ben viens me voir.
9: Ah, si, mais j'ai relevé les dates d'appel, les horaires. Même si t'appelles en privé, je vais à la gendarmerie.
10: Ouais, et je vais te dire quelque chose, tu vois. T'as parlé assez longtemps, là, parce qu'ils nous ont posé un accumulateur d'appels de fréquence. Ça fait 2 ans qu'on l'a.
0: J'ai pas entendu, excuse-moi.
10: Un accumulateur d'appels de fréquence, ça s'appelle. Tu vois, ils te le posent à gendarmerie.
13: Ouais, je suis à poil, là.
10: Ouais. Eh, t'as rien d'autre de ta vie à foutre, hein.
9: Ouais, hey. Faut emmerder les gens.
10: Ouais, t'inquiète pas.
9: Mais on t'attend, mais on t'attend. Viens.
10: Parce que si c'est toi commune, viens, mais moi je viens. Si tu veux, on se retrouve, là, viens.
2: Ah ben, c'est Michel au téléphone.
10: Mais t'es un crétin ou quoi? Tu sais pas qui, tu sais pas, mais tu crois que tu sais pas par rapport à qui t'appelles pas. C'est pas toi qui appelles que t'as un problème contre nous, c'est un pote à toi qui a un problème contre nous et c'est toi qui appelles pour lui, c'est tout.
13: Ah bon? C'est marrant, ça.
10: Comment on peut rien faire comme les abrutis au téléphone, que toi t'es en face de nous, là, au téléphone et que t'es pas là? C'est sûr que ça me gonfle, ouais. Mais si t'avais vraiment des couilles, tu viendrais ou tu dirais qui tu es, parce que t'es tellement un abruti que t'es même pas capable, à part faire chier les gens. Tout ça pour un pote à toi, t'es un gros crétin, c'est tout.
9: Et ta femme, elle est où? Parce qu'il faudrait peut-être que tu t'en occupes, parce que je pense que ça fait chier, hein.
13: Ouais. Je suis en train de m'assurer, là.
9: Mais est-ce que tu bosses la journée? Parce que franchement, t'es pas fatigué pour faire des conneries pareilles?
13: Non, pas du tout, là.
10: Mais en plus, c'est bien, parce que si rien qu'avec ta voix, normalement, avec le nouveau appareil, maintenant, on doit te retrouver.
1: L'accumulateur.
10: Ouais.
1: Ah, c'est ça.
9: C'était vraiment pas drôle, hein.
1: Ouais, c'est non. Ça.
13: Je suis en train de m'assurer, là.
1: Ouais. L'accumulateur.
10: Allô?
13: Oui, allô?
10: Allô?
9: Oui?
13: Oui?
1: Comment ça marche votre accumulateur thermique, je sais pas quoi là, l'accumulateur d'appels de fréquence?
13: Oui.
1: Oui, ah, oui, comment ça marche? Ils sont partis.
13: Allez, allez. Ouais, j'ai une bonne
9: vie sur tout, hein. Les gendarmes.
1: Voilà, vous les saluerez pour nous, hein.
10: Il t'amuse comme t'es là, hein.
13: Il faut qu'il t'encule, là.
10: Bande de... Bon.
0: Bande de quoi?
1: Bande de...
13: Et encule-le.
1: Allô?
13: Allô?
1: Voilà. Oh, ils sont partis.
10: Regarde ce bouton bien rose là.
1: Bonsoir.
10: Oui, allô?
14: Non, vous devez vous tromper, monsieur.
1: Madame.
5: C'est la joie.
1: Oui. Bon. Bonjour madame.
15: Oui.
1: Vous pourriez arrêter de nous appeler, s'il vous plaît?
15: Mais non, j'appelle personne, c'est moi qu'on n'arrête pas d'appeler.
1: Excusez-moi, j'étais avec mon petit cousin qui est en train de prier parce que c'était pas qu'hier.
5: Alléluia.
1: Et qu'on a entendu le pape il y a un instant au téléphone et il est très très très
15: oui
1: ému.
15: Allô? Oui.
5: C'est vous,
15: bon, je crois que c'est un canular.
1: Pas du tout. Parle-lui, Guigui. Dis-lui que tu es en train de prier parce que tu as entendu le pape il y a un instant.
2: Mais calmez-vous, les gars.
1: Le pape il y a un instant. Oui.
5: Vous êtes le pape?
2: Non mais casse-toi, putain, il part en couille ce mec.
1: François?
2: Non, putain.
1: Francesco? Allô, le pape?
2: Francesco, tu croises ton pote ou quoi?
1: Hey, Francesco!
2: C'est un fou.
1: Le pape?
5: Bah, c'est son prénom.
1: Bah, il s'appelle Francesco.
2: Ouais, hein. Mais tu sais comment il le dit, Francesco! Oh. Ouais,
1: bah, c'est le pape.
2: Ah, la famille! Oh, tu veux une binouze?
5: Ah, Francesco! Ah, Francesco, hé!
2: Ah, non, putain,
5: ça parle mal.
2: Voilà, on a choqué toutes les familles là.
1: Voilà.
2: Il n'y a plus aucune famille qui dit un mot. Ils sont cinq.
1: Allô?
16: Hello?
1: Ah, vous êtes le pape, ça résonne. Ça résonne dans l'église.
5: Vous êtes le pape, monsieur?
16: Oui.
1: Bonjour.
5: Oui. Bonjour, monsieur le pape.
1: Je vais vous passer un ami à moi.
2: Ah, ça part en
1: couille. Il s'appelle Guigui.
5: Il voudrait se confesser parce qu'il se masturbe beaucoup. Vous pouvez lui laver le pénis, monsieur le pape?
2: Je m'en vais là. C'est trop pour moi.
5: Le pape? Monsieur le pape?
1: Allô le pape?
5: Alléluia!
2: Mais tu l'as choqué.
16: Je suis en train de masturber là.
2: Tu l'as terrorisé, c'est normal.
5: Mais attends. Allô monsieur le pape?
15: Mais vous êtes des connards alors?
2: Ah bah oui, oui, oui. Là madame, je vous rejoins.
5: Mais monsieur le pape, vous êtes une femme?
1: C'est la papesse.
5: Allô?
1: Elle est partie.
16: Je vois dans la chatte là.
1: Non, non, vas-y.
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8: Avec deux nouvelles stories, deux nouveaux épisodes, on prépare la story de Mika. Alors Mika, lui, il a testé une drogue, il l'a mis un peu dans un bad trip, il va vous raconter. Et puis Léa, elle habite à Nantes et elle est tombée sur un espèce de vieux porc qui a tenté de lui faire consommer la drogue du violeur. Elle va vous raconter ça. Le clash de la drague également à pas louper. Hein. Tout à l'heure, 22h30, on va mélanger les meilleurs clashs de Cédric contre les meilleurs clashs de Romano. 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
1: Et là, Mika ?
2: Ouais, je suis là.
1: Ah bien, t'as un blocage à cause d'un truc que t'as mangé. Ça t'a fait, ça t'a fait un truc tout chelou. Tu vas nous expliquer.
3: T'as mangé avec Cédric, toi.
1: Qu'est-ce qu'il faut pas manger? T'as bouffé la pizza au lardon, crème fraîche, et tout le bordel.
3: Voilà, il y a un morceau de pain dessus.
1: Et un morceau de pain dessus.
4: Très bien.
3: Et deux sushis.
1: Et une pizza au pain perdu.
3: Voilà, puis
4: il y avait. Non, mais demande à tout le monde, on va des messages.
3: Non, mais c'est basse crème fraîche, c'est pas à la crème fraîche.
1: C'est un truc qui t'a rendu malade, Mika?
2: Ouais, salut. Non, ouais, pas vraiment.
1: Pas vraiment.
2: En fait, si tu veux, j'étais en soirée avec des potes au mois d'octobre, et en fait, j'ai un collègue qui a ramené des bonbons au THC.
1: Ah, donc des bonbons au shit, on va dire, c'est ça.
2: Ouais, si on veut, ouais c'est ça.
3: Et THC ou CBD?
2: Bah, j'en sais rien. Mais en fait, il m'a vendu le truc, il m'a dit, ouais, mais t'inquiète, c'est des trucs qui sont en vente libre, il n'y a pas de problème.
3: Non, ça doit être du CBD, parce que déjà, THC,
2: bah,
3: c'est pas en vente libre.
2: Ouais, a priori, ouais.
1: En fait, la
2: a
1: différence priori, entre les deux, c'est que le THC, c'est la substance qui drogue. Et dans le CBD, soi-disant, il y a très peu de THC. Donc t'es pas drogué, en gros. Donc t'es donné ces petits bonbons ou au CBD ou au THC, tu sais pas trop, quoi.
2: Ouais, j'ai la notice, là. Je peux le voir.
4: Ah,
2: tu vois.
4: Bah ouais, tu peux nous dire.
2: Ouais, je peux te dire, attends, c'est quoi, je te dis tout de suite.
1: Vas-y.
2: Il y a marqué 25 mg de Delta 9 THC.
1: THC, c'est la substance qui drogue.
4: Ouais, Delta 9, c'est le truc qui fonce des.
1: Ah, ça fonce des. Donc en fait, c'est pas du tout du CBD.
3: Mais moi, je te dis Delta plane.
1: Delta plane, ok.
3: Ça a
4: bien
3: complètement fonce des au Delta plane.
2: Donc, si tu veux, le truc, c'est que moi, je suis pas du tout fumeur. Tu vois, on buvait des canons avec des potes et tout, mais j'ai jamais touché quoi que ce soit. Et là, en fait, il m'en a donné un petit peu et tout. Et là, boum. En fait, j'ai eu un énorme bad trip. J'ai fini en urgence psychiatrique. J'ai entamé un truc de fou.
4: On m'a attaché.
2: Ouais. On m'a attaché les bras, on m'a attaché les jambes. Je me suis vu mourir. Je me suis senti
5: t'as
2: mourir.
5: T'as bouffé tout le paquet.
3: Non, mais
1: ça, il suffit. Il y a des gens qui réagissent super mal. Hein.
3: Avec un joint, il y a des mecs qui finissent
5: en chute.
3: D'ailleurs, la preuve, toi, t'as bouffé un bonbon. Il y a des gens, ils ont une hypersensibilité au truc.
4: Après, le truc des bonbons, ce qui se passe, c'est que souvent, il y a une dose. Il y a une dose conseillée, par exemple, quand tu fumes jamais, c'est un quart ou un demi.
3: Un quart ou un demi.
4: Ouais, bonbon. Les bonbons, c'est comme ça. Et les mecs, ils en prennent un. Parce que moi, j'ai un pote, il a fait ça, il fumait pas, il en a pris un. Tu sais, ça lui faisait rien au bout de 20 minutes, 30 minutes.
3: Il en a pris un autre.
5: Ah,
4: il a pris un deuxième, un troisième. Il les a bouffés comme des bonbons et il était défoncé. Ouais.
1: Alors, faut savoir que quand on ingère des trucs,
4: ça met du temps.
1: C'est plus long que quand tu fumes un truc.
4: Ah, bien sûr.
5: C'est ça, normal. Ouais. En général, c'est 20 minutes. C'est ce qu'on dit pour un médicament.
4: Ça dépend de la corpulence de la personne.
5: Oui, je pense aussi. Mais toi, t'es fumeur déjà de base ou pas?
2: Non, moi, j'ai jamais rien. Non, moi, je suis comme c'est tout.
1: Mais tu t'attendais à ce que ça te fasse un truc dans la tête ou alors t'as été surprise qui peut encore plus te faire flipper?
2: Bah moi quand c'est ça le truc, c'est qu'en fait moi comme je suis pas du tout fumeur et que en fait moi j'ai aucun lâcher prise en plus, tu vois, j'ai besoin de toujours contrôler tout ça.
1: Ah bah oui.
2: Et bah là en fait ça m'a fait un délire. Là c'était peur, c'est un truc de fou, une peur, la peur de ma vie. Du coup j'ai signé aux urgences, on m'a sédaté, un bad trip de malade, et un truc que je m'attendais pas, tu vois. Et en fait on m'a le lendemain matin, depuis qu'on m'a réveillé, en fait depuis cette histoire là, moi c'est pour ça que j'appelle, en fait je veux savoir si j'avais d'autres personnes qui étaient un peu comme ça.
1: Okay.
2: Depuis cette histoire-là, j'ai toujours je sais même pas comment t'expliquer. En fait, j'ai eu une dépersonnalisation en fait pendant ce moment-là, et j'ai eu un moment de paranoïa totale.
1: Ouais.
2: Je croyais que j'étais j'ai peur maintenant de devenir taré en fait, vraiment devenir fou. Et des fois là ça va vachement mieux avec le temps, tu vois. Mais des fois je me dis putain, est-ce que je suis vraiment dans la réalité? Mais laisse tomber. Après j'étais tellement dans la panique, j'ai fait un scanner cérébral, j'ai vu trois psys, j'ai fait tout.
3: Ah mais t'as bien fait, tu sais.
2: Tout fait.
3: En même temps, vu a priori le truc que t'as eu, il y a de quoi s'inquiéter quand même.
1: Mais en fait, je comprends, ça a été pris en traître. Toi, tu t'attendais à manger un bonbon, et tu t'attendais pas à ce que ça te fasse ça dans la tête.
2: Mais je suis allé dans un coffee shop après, je me suis dit, c'est peut-être eux qui vont pouvoir me renseigner si c'est normal ou pas, tu vois. Mmh. Je suis allé dans un coffee shop, je lui dis, j'ai pris ça, c'est normal, c'est pas normal, qu'est-ce qui s'est passé? Il m'a dit, 25 mg, c'est énorme par rapport à quelqu'un qui en a jamais pris. Il m'a dit, je sais pas, mais il m'a dit, normalement, t'aurais dû en prendre 5 ou 6 fois moins que ce que j'ai pris. Là, la moitié du bonbon, moi, j'ai pris, tu vois.
4: Ah ouais, c'est
3: mais t'es sûr que c'était ça, ou que ton pote, il t'a pas fait un... tiens, une blague à la con et qui t'a pas donné
2: un
3: truc.
2: Non, c'est sûr.
3: Ça non, mais bon, ça aurait pu aussi.
2: Non, c'est sûr.
4: Pas, tu t'es foncedé, mais c'est un truc de ouf. Et j'ai une autre copine, enfin, la pote d'un ami, elle était foncedée par, elle en a pris un. Elle pensait qu'elle allait mourir.
1: Elle savait que c'était.
4: Ouais, non, elle savait, en fait. Elle voulait tester, tu vois. Il était chez mon pote. Elle a testé ça. Et mon pote, il m'appelle en panique à 2h du matin. Il me dit, gros, faut que tu viennes et tout, machin, nanana. Elle a pris un bonbon. Elle croit qu'elle va mourir. Je fais, non, laisse tomber, je vais pas venir parce que, imagine, demain, elle se réveille, elle s'imagine qu'on lui a fait des trucs chelous. Je fais, par contre, je veux lui parler sur le téléphone et je me suis fait passer pour un médecin. C'est-à-dire que j'ai parlé. Non, vous inquiétez pas.
3: Allô, docteur Maboule.
5: Cédric,
1: le docteur Maboule, dis donc.
4: Non, mais tu sais, je l'ai rassuré. C'est-à-dire que j'ai dit non, vous inquiétez pas, ça va bien se passer. Vous allez être fatigué, vous allez dormir. Et le lendemain, quand j'ai rappelé mon pote, elle a entendu ma voix, elle me dit putain, mais je vous connais, vous. Elle avait oublié qu'elle avait parlé à un pseudo-médecin qui l'avait rassuré. Mais elle a dormi, mais laisse tomber. Un nombre d'heures, c'était oufissime.
1: Ouais, tu disais bien.
2: Ma femme, elle a pas voulu venir en fait. En fait, mes potes, ils ont appelé ma femme parce qu'ils étaient en panique. Il y a eu les pompiers, il y a eu la police. Ah, la police, ils étaient 5 policiers, ils ont pas réussi à me tenir. Et ma femme, elle était au téléphone avec moi. Elle essaie de me calmer, mais elle a pas voulu venir. Elle m'a dit, et franchement, elle a trop bien fait parce qu'elle m'a dit si. Non, c'est pas qu'elle a eu peur. Elle a eu. En fait, elle m'a dit si jamais je viens, il va m'associer à son délire en fait. Tu vois, j'étais en parano. Ah, et ouais. Après, et en fait, elle a bien fait de pas faire de pas venir. Bah, par contre, moi, c'était horrible sans ma femme. Mais
1: tu décris, ouais, on comprend que t'es.
3: Non, mais choqué, depuis, ouais. Depuis, t'es pas bien, quoi.
2: Et depuis, j'ai toujours comme un petit voile gris devant. Enfin, tu vois, avant, j'avais une joie de vivre, pas possible. Mmh. Et là, maintenant, j'ai toujours un petit voile gris. J'ai toujours des fois des petits trucs qui reviennent. Ça allait mieux après, ça a rechuté un peu. Et me dire, putain, est-ce que je suis vraiment dans la réalité, tu vois? Est-ce que je suis pas en
3: train de. Ah oui, là, tu lui parles, hein, on te confirme.
2: Ouais, mais est-ce que je suis pas
3: Sky
2: dans
3: Rock,
2: le coma?
3: C'est nous, là.
2: Est-ce que, tu vois, les trucs, les trucs fous, quoi.
1: Non, il y a dit plusieurs messages. Ah, hein. C'est vrai que c'est quand t'es complètement pris en fait, t'as été pris en traite, toi, Mika, t'attendais pas à ça. Il y a Aurel qui nous dit, Aurel du 69, comme toi, tiens. Il a 34 ans, il dit, quand tu prends une drogue, il faut se dire que les effets vont s'arrêter, donc ça t'aide à ne pas paniquer. Ouais, mais quoi, ouais, toi, t'es pas prévenu que t'allais avoir ces effets, toi. Tu savais pas que ça allait te faire
5: ça, là. Non, mais ton pote.
3: Ouais, mais ton pote, il aurait pu quand même te prévenir, tu vois, que. Tiens, moi, j'en aurais voulu à mon pote, quand même.
1: Hein, il y a Sam Sider qui
3: dit, s'il l'a pas fait méchamment, de base, mais, je dirais, ouais, vas-y, t'aurais pu me prévenir qu'il fallait pas prendre, et chez le pote, je m'en voudrais aussi. Je me dirais, ah, putain, merde, j'ai déconné, quoi.
1: Je faisais des bouffées délirantes suite au THC, tiens, tu vois, Sam Sider, lui, il a fait des bouffées délirantes.
3: Mais il y a des gens,
1: hein, on appelle ça un sale trip, message d'AD, là, sur l'appli. Qu'est-ce que vous nous dites d'autre également? Pablo Escobar, qui nous dit, vu son discours, c'est bizarre que ce soit du THC, c'est exactement les symptômes de la prise de kétamine. Après, on disait avec le THC, avec donc le shit, l'herbe, tout le monde réagit pas pareil. Hein,
3: Tu regardes,
1: une hypersensibilité.
3: Tu sais, il y a des trucs sur YouTube, des reportages, tu sais, souvent des trucs qui sont passés à la télé à l'ancienne. Ouais. Il y a des gens, ils ont fini en HP à cause juste de fumer des joints. Hein. Parce qu'en fait, à un moment donné, tu sais, le cerveau, il a vrillé complet, quoi.
5: C'est vrai.
3: Et en fait, je sais pas si c'est dû à une hypersensibilité par rapport au produit ou le corps qui réagit.
5: Non, mais quelquefois, ça peut déclencher un truc bizarre dans le cerveau. Ça dépend vraiment des gens.
3: Ça c'est.
2: Mais il paraît qu'au Canada, il y a des gros problèmes. J'ai regardé des émissions, là, il paraît qu'il y a des. Je suis pas le seul, mais au Canada, c'est un vrai problème.
3: Ben là, on nous disait que. Je sais plus qui c'était, là, qui disait que le truc, là, le Delta 9, là. Oui. Le truc, c'est toi qu'on a parlé, ouais.
1: Ouais, ouais.
3: A priori, ça a été interdit dans certains coins des États-Unis, ouais.
4: Ah, bah oui.
1: Ah, bah c'est trop violent.
3: Bah, c'est pour que ça soit
4: interdit. C'est violent, c'est qu'en fait, c'est pas un truc naturel. Le Delta 9, c'est du THC. C'est du THC synthétique.
3: Moi, je préfère le Delta Plane.
1: Je sais, Marie.
4: En fait, c'est ce qu'ils mettent dans la recette du bonbon pour remplacer le
3: THC. Ah ouais, donc déjà, c'est un truc chimique. Ouais,
1: faut se méfier, c'est chimique à mort. C'est confirmé par Reagan qui nous dit. HCC, c'est chimique. Delta 9, c'est chimique.
4: Ah oui.
1: Buda Blue, c'est chimique.
3: Ah, c'est peut-être ton crâne, ça, ouais.
4: Ouais, c'est ça.
3: C'est pareil, hein. C'est pas du THC, là, je crois.
4: Ah non.
3: Ton crâne, c'est.
4: Non, c'est un truc au-dessus encore.
3: Ouais.
2: Bah maintenant, le truc, ce qui me fait chier, c'est que j'ai toujours des petites séquelles qui me font chier, en fait, et qui me disent, putain, c'est pas fini. Et c'est ça qui me fait peur. Je me dis, des fois, j'ai peur de me dire fou. Des fois, je me dis, est-ce que j'ai pas eu un truc qui a vrillé dans mon cerveau? Je faisais peut-être une pile, tu vois, un truc qui me fait peur. Mmh. Et je me dis, ouais, je suis un peu parano, j'ai peur de devenir taré. Je veux savoir s'il y a d'autres personnes qui sont comme moi et savoir c'est ce qu'il faut faire. Parce que là, des fois, quand je vais voir un psy, en fait, ça engraine le truc, tu vois. Je me dis, tu sais, plus j'en parle et plus tu penses.
5: Pour répondre à ta question, moi j'ai un pote qui est resté bloqué comme ça, mais lui c'était un gros fumeur de joint. Mmh. Et en fait maintenant il peut plus toucher à rien parce qu'il a vraiment, tu vois, dans ses humeurs, il peut être complètement badeux ou complètement foufou.
6: Moi j'ai des potes à moi, ils ont bloqué aussi, mais chacun avait un délire dans sa tête. Il y en a un, il pensait qu'il était devenu acteur ou comique.
1: D'accord. Donc, il faisait des sketchs.
6: Il faisait des blagues.
7: On était ensemble, il nous disait, regarde, là, t'as vu, là, on est en train de tourner un film, là. Genre, ouais. On était disposés ensemble. Et les gens qui passaient, c'était des figurants. Il y avait un mec qui était passé avec un écouteur. C'était un mec de la réalisation, tu vois.
1: Ok.
7: Dans sa tête, c'était.
1: Alors, un mec qui était avec son AirPod dans l'oreille.
7: Ouais, c'est ça. Ouais, c'est
1: oui,
7: ça,
1: c'est la régie.
7: Exactement. En fait, dans sa tête, on était dehors au quartier pour lui, on tournait un film ou une série.
1: Ok.
7: Il y en a un autre, son voisin le surveillait.
1: Bah alors le mec était devenu parano.
7: Ouais, il est devenu parano. Il me disait que son voisin le surveillait, que son voisin avait une caméra genre chez lui. Il arrivait à le voir.
1: Parano shit, hein, c'est souvent,
7: ouais,
1: c'est souvent
7: lié. Mais ça, c'est que du shit. Hein.
1: Ouais, ouais.
7: Et un troisième.
1: Ouais, on est que sur le shit là.
7: Et un troisième, ouais, que du shit encore. Et un troisième dans sa tête, quand il sortait, en fait, il y avait des mecs qui le suivaient.
1: Lui aussi parano.
7: Et lui, donc il est sorti de chez lui. Il était au quartier. Du quartier, il est parti à Paris-Saint-Lazare. Paris-Saint-Lazare, les mecs, ils le suivaient toujours dans sa tête. Il a fini en Belgique. Le mec le suivait
1: pour semer les mecs qui le suivaient derrière.
7: Il le suivait dans sa tête. En Belgique, arrivé en Belgique, à Bruxelles, il rentre dans un commissariat. Il dit au keuf, il y a des mecs qui me suivent. Donc les keufs, ils pensaient que c'était vrai. Ils sortent, il y a personne. Ils le contrôlent, ils trouvent un couteau sur lui. Garde à vue, jugement, interdit de Belgique. Ah non, mais une galère, frérot.
6: Ça s'est jamais arrêté.
1: T'as des coups de parano, toi, Mika, ou pas?
2: J'en ai eu, ouais. Et là, ouais, des fois, bah non, mais attends, je vais te faire un dire. Je vais te dire un truc. Tu vas me dire, ça y est, c'est bon, internez-le, quoi.
1: Vas-y.
2: Non, mais.
3: Bah, je vous dis, là, on est sur écoute.
2: Ouais, mais grave. Non, mais laisse tomber. J'ai fait des trucs de malade, là. Je me suis fait une Retour vers le futur 2. Tu vas comprendre. En fait, comment t'expliquer? J'ai un mug où il y a, tu sais, un mug chez moi où il y a une photo de moi et mes enfants dessus, tu vois. Ouais. Et quand j'allais pas bien, en fait, ce mug, je le passais au lave-vaisselle. Mmh. Et des fois, et je le reprends. Et le matin, je vois mon image, elle commence un peu à s'enlever. Mais ça cause du lave-vaisselle parce que ça nique le mug, tu vois. Mais je me dis, putain, mais mon visage, il est en train de disparaître. Comme Marty, tu vois, dans.
1: Et d'accord.
5: Ouais.
7: Ouais, gros.
2: Tu vois.
5: T'es sûr que c'est pas un mug, là, avec les fameuses photos, tu sais, qui réagissent quand c'est chaud et quand c'est.
2: Ah non, c'est pas ça. Non, c'est pas ça. Mais attends, mais du coup, le mug, je l'ai enlevé. J'ai dit, arrête, c'est bon, je suis pas taré. Du coup, j'ai pris le mug, je l'ai mis dans une autre pièce. J'ai dit, toi, tu vas plus au lave-vaisselle, c'est fini. Donc, des fois, quand ça va pas, je vais voir si jamais je suis toujours là, tu vois. Mais.
1: Ah oui. En fait, de t'effacer, de voir que tu t'effaces du mug, t'as l'impression de t'effacer de la vraie vie.
2: C'est ça. Et en fait, des fois,
6: il faut faire attention.
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1: T'es toujours là, Léa de Nantes.
9: Oui, vous m'entendez?
1: Ben oui, on t'entend super, Léa. Sois la bienvenue. Tu as 20 ans, Léa.
9: Oui, c'est ça.
1: Bon, Léa, tu nous appelais pour nous parler de ta plus grosse murge, toi, Léa, c'est ça?
9: Oui, c'est ça. Oui. Alors, c'était le nouvel an dernier.
1: Ouais.
9: Du coup, je devais le faire avec ma meilleure pote qui est russe. Donc.
1: Et putain, moi je connais une russe, mais c'est un truc de ouf. Bah tu la connais, ah, Karim, oui. C'est la russe qui
7: ouais,
1: me
7: c'est la grande, ouais. Là, on dirait la sœur de Guigui,
1: elle me dure 2 mètres.
7: Ah ouais.
1: Elle me dure 2 mètres.
5: Elle descend plein de.
1: Ah non, mais à 9h du matin, elle boit de la vodka. Donc, et elle boit, et elle est jamais bourrée.
6: Marie, ça te choque?
5: Ah ouais, non, horrible. La vodka le matin.
1: Elle m'a battu, horrible. Elle boit plus que moi.
6: C'est choquant.
1: Bon, donc tu buvais de la vodka, toi, Léa, avec une pote russe.
9: C'est ça. En fait, faut savoir que mon amie, pour pouvoir parler aux gens et être sociable, elle a besoin de boire. Du coup, je l'ai accompagnée pour boire.
1: Tu voulais pas la laisser boire seule?
9: Non, je voulais la laisser boire seule. Non, c'était pas le programme du soir à la base. Hein. C'était pas, fallait boire quoi. C'était le nouvel an, fallait profiter.
1: Oui.
9: Et en fait, on n'avait pas mangé de la journée, donc on a bu de la vodka pure. On s'est fait deux flashs à deux purs.
6: Sacré idée ça.
1: Ah oui, et à jeun.
9: Oui, à jeun.
5: Ça et en fait, défoncer l'estomac en plus.
9: Oui, à ce moment-là, je vivais chez mes grands-parents, donc mes grands-parents m'avaient pris un hôtel en haut au bar où on devait aller pour faire la soirée, exprès au cas où je buvais un petit peu trop.
5: Ah, ils sont gentils.
1: Prévoyants, oui. Surtout.
9: Oui, surtout ça, parce que Nantes, ça craint un petit peu en ce moment, c'est pas la ville la plus réputée.
1: Bon, je pense qu'ils l'ont fait surtout parce qu'ils se sont dit.
6: Pour que tu sois tranquille,
1: elle va boire avec sa pote russe.
5: Ouais, c'est ça.
9: Ils ne voulaient pas qu'à 2h du matin, ils viennent me chercher, ils se réveillent et puis...
1: Ouais, en plus, ils peuvent dormir tranquille.
9: Voilà, c'est ça.
1: Ok, donc voilà où on en est. Donc là, pour l'instant, vous êtes dans la chambre d'hôtel ou vous êtes encore dehors, là?
9: En fait, je suis à la gare, on passe à l'épicerie prendre un petit flash, on se pose à la chambre pour se maquiller, s'habiller, on boit encore et on descend au bar. Donc, bar, c'est un bar où on avait l'habitude d'aller souvent, donc il y a pas mal de musique, c'est un bar dansant.
6: Okay.
9: Et on boit et on accepte le verre de quelqu'un dans l'inconnu qu'il ne faut jamais faire ça.
1: Ah non, jamais faire ça.
6: Vas-y, ouais.
9: Faut jamais faire ça. Et en fait, à partir de ce moment-là, c'est la descente aux enfers. Ma pote et moi, on se sent pas bien. On se retrouve dans les toilettes en train de vomir. Et à partir de ce moment-là, je m'endors dans les toilettes. Mais je m'endors vraiment. Ma pote complètement bourrée. Je sais pas ce qu'elle veut. Franchement, je pourrais pas vous dire. Je me rappelle pas.
5: Ah, mais dangereux, parce que.
1: En fait, le problème, c'est pas la vodka, c'est pas l'alcool, c'est pas la murge. En fait, le problème, c'est d'avoir accepté un verre avec. Il y avait un truc dedans, je
5: bah
1: pense.
5: Bah ouais, si ça te rend malade tout de suite, et en plus toutes les deux, tu vois.
1: Mais ça, c'est le truc des violeurs, ça.
5: Ouais.
9: Ma pote, elle a l'habitude de boire, donc je vois pas pourquoi elle serait malade à ce moment-là, quoi.
1: Ouais. Non, mais pour moi, il n'y a pas de doute, il y a un mec qui t'a mis un truc dedans.
5: Ah non, mais c'est certain, vous êtes malade toutes les deux au même moment.
1: Bah oui.
9: Ah oui, bah oui, puis surtout que j'ai jamais été dans un état comme ça, pourtant de l'alcool, je pensais malheureux à dire, mais j'en ai déjà bu pas mal, quoi.
1: Moi aussi.
9: Voilà.
1: Surtout ce soir, bonsoir.
5: Tranquille.
1: Le
5: soir, voilà.
1: Non, mais le mec qui vous a suivi, vous l'avez revu après, c'est dangereux.
9: Le mec, après, il a essayé. Non, pas du tout. En fait, il a essayé d'embrasser ma pote de force.
1: Ah ouais, donc c'est ça, c'est la drogue du violeur.
9: Voilà, c'est ça.
1: C'est comment ça s'appelle d'ailleurs cette drogue?
6: GHB, non? GHB, ouais, c'est GHB.
1: Après, il y en a plusieurs.
6: Ouais, je pense qu'il y en a plusieurs.
9: Après, on n'avait pas dû prendre une très très grosse quantité parce que. Enfin, on a été pris en charge très rapidement.
1: Non, mais ce qui est bien, c'est que vous avez vomi.
6: Bah, du coup, t'es vaincu le truc.
1: Bah ouais, t'as vomi.
9: Elle a pas vomi tout de suite. Moi, j'ai vomi, mais en fait, moi, j'ai beaucoup plus bu qu'elle dans le verre, en fait.
1: Ouais, mais t'as bien fait de vomir, parce que comme ça, tu t'es débarrassé d'une partie. Mais
9: j'avais pas le choix de vomir. Je devais vomir. J'étais pas bien.
1: Ah non, mais t'as bien fait, ouais.
4: Mais c'est chaud, parce que la drogue du violeur, en fait, normalement, tu vomis pas, tu vois. Ça te met KO, tu te souviens plus rien.
6: Non, mais elle, ce qui s'est passé, c'est qu'avant, elle nous a raconté, elles ont murgé à la vodka sans avoir mangé. Ouais, donc elles étaient déjà bourrées avant ça, en fait.
4: Ouais. Ouais, mais quand tu prends ce truc-là, normalement, t'as vu, il n'y a pas de.
5: Mais
4: tu
5: vois, mais c'est son corps qui n'avait pas le truc.
6: Ah, peut-être que là, c'était le tout, tu vois.
5: Ouais, c'était le tout.
9: Il faut savoir que moi, j'ai un petit gabarit, je fais 1m58, 60 kilos.
4: C'est l'alcool que t'as dégagé.
1: Mais il faut jamais accepter un verre de quelqu'un d'un inconnu maintenant.
4: Ah, ça c'est clair. Si tu peux accepter un verre, mais faut aller au bar avec lui, oui, voir que le barman il sert le verre, tu vois. Il faut pas dire au mec qu'il va au bar et revient avec le verre.
1: Ah oui, un mec ou une meuf qui arrive avec un verre, oui, il faut.
5: Ah ouais, ouais, c'est ça.
1: Parce que des meufs aussi qui te draguent, qui te donnent un verre.
4: Ah mais moi ça m'est arrivé.
6: Oui, ouais, c'est vrai que c'était des meufs.
4: Moi ça m'est arrivé. En fait, mais moi on fait encore plus finement, c'est que au début on a payé deux tours, c'est qu'on a payé deux verres, et la meuf a dit vas-y je paye le troisième verre, et elle est partie au bar. Ah. Elle a ramené le verre, et moi j'ai bu et chaos technique.
1: Ouais, genre, la meuf elle te le fait, bah attends, je vais aux toilettes, je reviens avec un verre.
4: Ouais.
1: Et là elle revient avec un verre, t'as même la drogue à l'intérieur.
4: Jamais.
1: Bah ouais. Mais ça aurait pu être plus grave que ça, Léa. T'aurais pu tomber sur un violeur, on nous dit là,
9: En fait, on a eu de la chance parce que du coup, il y a les vigiles qui se sont rendus compte qu'on était vraiment enfermés dans les toilettes.
4: Mais ils font gaffe, les vigiles, ouais.
9: En fait, pendant ce temps-là, le gars, il a essayé de forcer avec ma pote dans les toilettes. Donc, on était enfermés. Donc, moi, en train de vomir. Ma pote avec le gars dans la même toilette, en fait.
6: Okay, ouais. Non, mais donc, ça, c'est un violeur, en fait. Oh, t'imagines, le mec, t'es en train de vomir. Il est là, il te drogue. Après, il profite de toi. T'es en train de gerber tout. Ouais.
1: Et le mec, c'est un mec que t'avais jamais vu. T'allais souvent sur ce tout boîte.
9: Non, c'était un mec comme ça.
1: D'accord.
9: En plus, on a appris après qu'il avait une copine.
1: Oui,
6: c'est un détail, ça. Grave, ouais. Ce qu'il t'a fait.
9: Oui, non, mais oui, mais donc les gens sont assez fous, mais dans tous les cas, c'est pas bien de faire ça.
1: Bah, au final, ça s'est pas si mal terminé que ça, ton truc, parce que t'aurais pu.
5: Heureusement.
9: Heureusement que ça s'est bien terminé. Après, faut savoir que. Après, j'ai fait un coma, je suis tombée.
6: Coma éthylique, quoi.
9: Le vigile, il m'a sorti dehors, il m'a mis dehors. Moi, faut savoir, j'étais en robe courte à ce moment-là, donc forcément, je me suis trouvée à moitié en sous-vêtement, en string dehors.
5: Oh putain!
1: Simon, c'est une super soirée.
5: Ça
1: donne envie d'aller en boîte, ça, tiens.
5: Tu te souviens de tout, pas?
9: Je me souviens de quelques trucs. En fait, j'ai des flashbacks de certains moments quand j'étais dans les toilettes.
5: Et est-ce que le lendemain, tu tremblais des mains et tout ça? Parce que le GHB, ça fait ça.
9: Le lendemain, je me suis réveillée. En plus, je devais aller chez mes grands-parents à midi. Le lendemain, je me suis réveillée. Je me lève, j'ai la tête qui tourne. Impossible de me lever. Impossible.
5: Ah, mais ça, c'est.
1: Ouais. Et ça se trouve où, ces drogues? Parce que moi, j'ai jamais vu. Enfin, heureusement d'ailleurs, mais ça se.
6: Tu sais que je sais pas non plus, gros.
4: Sur le darknet, tu peux en acheter, je pense.
1: Ah ouais, t'achètes sur le net, oui.
4: Bah ouais, sur le net. Après, sur Telegram, sur les canaux, tu sais, genre les voies non officielles, tu vois. Tu as pas trouvé ça à Carrefour à la pharmacie.
6: Ah bon,
5: c'est sûr.
1: D'accord, ok, merci Cédric du renseignement. Bon, je suis sûr. Je vais ranger mon caddie tout de suite.
5: C'est mieux.
1: Non, mais t'as bien fait d'appeler pour ça parce que c'est vrai qu'on peut se faire baiser rapidement.
9: Bah, c'est bien sûr. Pour de la prévention.
1: Ouais, mais t'as bien fait. T'as bien fait en plus ton histoire, c'est plutôt bien passé, mais parfois
4: ouais,
1: c'est
4: de la chance quoi.
1: Parfois ça se passe pas.
5: Bon, maintenant tu fais attention, déjà tu bouffes avant de boire et puis tu prends plus de verre de quelqu'un.
1: Ah oui, t'as complètement arrêté de boire l'alcool.
5: Ça a été radical.
9: Voilà, le seul problème que j'ai, c'est peut-être avec j'espère que mes grands-parents m'écoutent pas, mais avec la fumette. Mais sinon l'alcool, j'ai arrêté.
1: On peut pas te mettre de GHB dans la fumette, bon, moi t'es
9: Ah bah ça c'est ouais, clair. Ça c'est moi ça. Et moi-même.
1: Bon, donc Cédric, toi c'était déjà arrivé, vous avez des vous connaissez des gens à qui c'est déjà arrivé?
7: Non, moi, à part Cédric, personne.
1: Marie, non, Marie, Marie, tu nous avais raconté, ouais, tu nous avais raconté. Toi aussi, un mec qui a essayé de
5: Ah ouais, non mais j'ai eu du bol, moi j'ai une copine et ce soir-là, je ne sais pas par quel miracle, je ne buvais pas. J'avais pas bu d'alcool.
1: Ça, même moi non plus.
5: Ah, mais je sais pas. Je pense qu'on avait dû faire la teuf la veille et j'avais pas envie de boire d'alcool, tu vois. Et elle m'a retrouvé dans des escaliers. Elle essayait d'enlever mon pantalon. Et elle s'est dit, c'est pas normal, elle est pas pétée et tout. Donc, c'est elle qui m'a ramené chez elle. Mais je me souviens pas de tout ça. Et le lendemain, quand je me suis réveillée, je tremblais de partout. Mes mains et tout ça.
4: Moi aussi, pareil, ouais.
5: Ah, tu vois
4: ouais, ça
1: mais les mecs qui font ça, ils sont ouf, hein, parce que les mecs vont se retrouver, je sais pas, 5 ans, 10 ans en taux, là.
5: Ah, bah, le mec.
4: Ce serait pas démérité, en plus.
1: Je sais pas, en plus, ce serait bien fait.
4: Bah, ouais.
1: Mec, je sais pas, qui se tape une queue, enfin, qui se.
4: Ouais. Après, ils font pas que des viols, ils font aussi du racket, tu vois.
1: Ouais, toi,
5: ouais, bah, oui,
4: moi, c'est plus dans le but d'essayer de me prendre de l'oseille.
1: Ah, bah, qui voudrait te violer, Cédric?
5: Pour moi, cela dit, on.
1: Évidemment.
4: Fais gaffe. Et après, dans les boîtes de nuit, maintenant, ils font plus attention à ça pour les meufs.
1: Mais il y a des capuchons maintenant sur les.
4: Maintenant, ils le font plus, ça. Tu sais qu'il y a une période où il y avait un peu cette tendance-là de. Ils appellent ça la capote pour les verres.
7: En plus, quand t'es bourré, tu le perds, frère.
5: Tu vois, une bière, c'est plus pratique.
4: J'ai jamais vu ça.
1: Ah oui, tu bois la bouteille,
5: ouais. Bah ouais, puis tu mets ton doigt dessus, comme ça, personne te
4: fait. Il y avait une période aussi où tout le monde stressait par rapport aux piqûres.
1: Ouais, les piqûres dans les
5: mains. Ah ouais, il y avait
1: ça. Mais ça, c'est une grosse légende urbaine, ça.
4: Ouais, mais
7: ah ouais, c'était pas vrai ce truc,
4: Non, j'ai jamais vu qu'il y avait dans les cinémas, il disait qu'il mettait ça.
1: C'est arrivé, mais il y a plein de gens qui racontaient des trucs sur
4: le net. Il
1: y a
4: 2-3 cas, il disait que c'était tous les week-ends. Et
1: toujours les gogoles du net qui sont là. Oh, il m'est arrivé ça.
4: Après, moi, j'ai un pote qui bosse en boîte de nuit. Il me disait que, par exemple, les videurs, s'ils voient qu'il y a une meuf qui a un comportement chelou, genre qui est défoncée, ils doivent, tu sais, la prendre, la mettre à l'écart, la mettre dehors, rester avec elle.
5: Attention,
4: la foutre dans un Uber ou appeler quelqu'un de sa famille qui vienne la chercher, tu vois.
1: Oui, c'est mieux.
4: Ouais, eux ils font gaffe en tout cas. Après,
7: heureusement.
4: Pas toutes les boîtes, mais.
5: Ouais, c'est mieux, ouais.
4: Ils ont des préventions là-dessus, quoi.
1: Mais écoute, Léa, merci pour le message de prévention. Il y a Azerty qui nous dit, ça arrive même chez les homosexuels, des fois sur des hommes. Oui, ça arrive chez tout le monde.
5: Ouais, bien sûr.
4: Ah, bien sûr.
1: Bon, et ben voilà, donc t'as arrêté de boire, toi, carrément, ça t'a dégoûté.
9: Oui.
1: Bon,
5: radical.
1: On va dire que c'est un mal pour un bien.
9: Bon, très bien, comme ça.
1: On t'embrasse, Léa. Merci du coup.
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2: Allons-y, clash de la drague. On a les méthodes, Romano, le camping, Cédric, le mariage. On va voir comment vous vous allez gérer tout ça et gérer les familles. On les appelle. C'est parti, Cédric. Premier coup de fil. Il est pour toi. Premier tour du clash. Merci, écoutez bien, merci. Vous allez pouvoir voter pour votre préféré. Qui va gagner ce soir après la victoire de Romano lundi?
3: Ah, j'aimerais bien gagner. Putain.
2: On va voir ce qui va se passer ce soir. Et le premier tour.
4: T'as ton mariage, ça va être un sketch.
5: Allô.
6: Laure.
7: Bonsoir.
6: Laure.
5: Gendarmerie nationale, j'écoute.
7: Oui, bonsoir.
6: Bonsoir, je voulais parler à Laure, elle est là?
2: Parlez dans le micro.
5: Parce que... Vous êtes qui? Vous cherchez qui?
6: Bah, c'est Michel Schneck, un voisin, j'appelais là parce que je vais bientôt me marier. Et ouais. Avant mon mariage, j'aimerais bien coucher avec une dernière fois avec une autre femme que la mienne, quoi. Parce qu'après, je vais être fidèle.
5: Bien. Ouais, c'est très bien.
6: Du coup, je voulais venir voir Laure ce soir, quoi.
5: Bah, viens la voir.
6: Super, j'arrive à la maison, du lieu de se préparer, la belle.
5: Ouais, il y a pas de souci.
6: Je vais lui faire... Je vais lui faire l'amour.
5: Écoute bien, le numéro est repéré.
6: Ouais, tu pourras me rappeler si tu veux.
5: Donc tu vas avoir affaire de mes nouvelles dès demain.
6: Je vais avoir affaire de tes nouvelles, d'accord. Je vais venir ce soir, comme ça je te laisserai mon numéro.
5: Pas de problème.
6: Au cas où si tu l'as mal enregistré.
8: Son cousin.

0: et monte dedans après.
1: Ouais, y a pas de souci. Puis moi, je te fais une turlute encore.
0: Si ah bah écoute, avec plaisir.
2: Oh, gentil.
0: Ah c'est sympa. Je peux être là dans 5 minutes.
1: Oui, y a pas de souci.
0: T'as un endroit pour que je monte ma tente?
1: Oui, y a pas de souci.
0: Ah bah c'est super. T'es toute seule ou y a ton mari?
1: Bah non, j'ai pas de mari.
0: Ah bah c'est, on sera tranquille. Tu pourras hurler de plaisir.
1: Ouais, mais je sais pas si tu seras capable.
0: Ah bah au pire, je te mets, au pire, je te mettrai un piquet de la tente dans la chatte.
2: Oh.
1: Et puis moi je te le foutrais dans le cul.
0: Ah bah parfait, c'est super. Ah bah je suis là dans 5 minutes alors.
1: Ouais, y a pas de
0: j'arrive avec mon baluchon, le matelas, la totale quoi.
1: Ça fait de la gueule quoi, pauvre con.
0: À tout de suite ma chérie.
1: À tout de suite gros con.
0: Merci mon amour.
3: C'est mignon, c'est mignon.
0: Et bim, et bam, et boum, et bim, bam, boum.
4: Avec un
0: turlute, hein. Ah, c'est un vrai serrage et en plus elle veut mettre un bâton, un piquet dans le cul.
2: T'es content
0: c'est
2: d'avoir un piquet dans le cul?
0: Ah ouais, je suis heureux.
3: Un gros con.
0: Qu'est-ce que tu racontes?
3: Bah, c'est comme ça qu'elle t'a appelé. Moi, je t'appelle comme elle t'appelle.
0: Mais toi, j'ai pas envie de te serrer, toi.
3: Un gros con.
0: Toi, je te touche pas avec un bâton. Un avec un bâton, je te touche pas.
3: Bah, moi non plus, ça tombe bien.
0: Et un piquet non plus, je te touche pas. Il va salir mon piquet.
5: C'est des enfoirés.
2: Cédric.
3: Allô?
6: Allô?
3: Didier. Allô? Bonsoir, est-ce que Didier est là, s'il vous plaît?
6: Pourquoi?
3: Bah parce que je voulais lui annoncer une bonne nouvelle là, je vais me marier bientôt.
6: Oui, bien sûr, allez.
3: Ah non mais c'est vrai. Là je t'explique, samedi là je vais me marier et du coup avant de me marier, j'aurais bien aimé coucher avec une femme autre que la mienne parce qu'après je vais jurer fidélité et tout ça quoi.
6: Ah ouais, c'est bête hein.
3: Et je peux pas te faire l'amour à toi ce soir?
6: Mais bien sûr, voyons.
3: Ah bah super, j'arrive à la maison alors.
6: Mais oui, va te prendre une chèvre, va.
3: Bah allez. Écoute, je ramènerai une chèvre si tu veux mais je vais te faire l'amour à toi par contre.
0: Non. Et flip?
3: Et flap?
0: Et flop?
3: Et flip flap? Flap. Flap.
5: Prendre une chèvre!
2: J'ai cru que t'allais retourner la situation.
3: Ah, il va y avoir un petit enfin, un petit chaud quand même.
0: Franchement, t'es retombé à ton niveau de base. Nul.
5: Ah, il
3: non, bah, y a un serrage au premier tour de ouf.
0: U-L. Nul.
3: Femme ta gueule.
0: À chier. A-C-H-I-E-R.
2: Non. A-2-C.
3: Ah, au moins, ouais. Mais en troisième, tiens.
0: Naz. N-A-Z-E.
3: Casse-toi de là, va.
2: Romano, allô?
7: Allô?
0: Ouais.
5: Valérie.
0: C'est Valérie?
7: Qui c'est?
0: C'est un copain de Valérie, comment tu vas?
7: C'est qui?
0: C'est Jean-Louis, là, l'appareil. Parce que tu sais, je prépare mes vacances d'été, là, je me suis acheté une nouvelle toile de tente avec un matelas pour mettre dedans, forcément. Et j'aurais aimé tester tout ça avec Valérie ce soir, la culbuter dans la tente.
7: Va te faire foutre, connard.
0: Bah, tu veux que je vienne?
2: Ah, t'as eu droit à un gros con tout à l'heure.
0: Ouais, tu as
2: droit
0: à un gros con. Y'a plus de rappel à cette heure-là. Non, c'est dommage.
5: Dommage.
2: Mais on fait un troisième tour.
3: Qu'est-ce que t'as fait, Blaireau?
0: Ah, allez. Blaireau, comment tu l'écris?
2: Alors, c'est simple. B2L, accent grave.
0: Attends, il sait pas, il sait pas.
2: B2L, E, A, I.
0: Il cherche.
5: Mais non, mais c'est pas compliqué.
8: Comment t'écris?
5: Mais
3: comment t'écris? R-E-A-U.
5: Ah,
3: non,
5: c'est
3: du hasard.
2: Merci Google.
3: Non, j'ai même pas eu le temps d'y aller.
2: Ah, bah, bien sûr.
3: Bah, regarde, la menteur.
0: Mito.
3: C'est vrai que t'es cramé.
0: S'il te plaît, Mito.
3: Sébastien. Allô, Sébastien?
9: Oui.
3: Comment ça va?
9: C'est qui?
3: C'est Michel, un de tes voisins.
10: Ça va?
9: Je sais pas qui.
3: Bah, écoute, je t'explique. Là, bientôt, je vais me marier. Je voulais t'annoncer la bonne nouvelle. Normalement, samedi, je me marie. Et avant de me marier, j'aurais besoin d'un petit service.
9: C'est quoi?
3: Bah, je t'explique que j'aimerais bien faire l'amour à une femme autre que la mienne, parce qu'après je vais jurer fidélité tout ça, et du coup je vais me taper ta femme ce soir. Allô?
0: Et flip?
2: Tu as entendu Guigui, il a rigolé quand ça t'a raccroché à la gueule.
3: Parce que pas de chance toi.
2: C'est pas pour balancer parce que c'est pas mon style, mais.
3: Vas-y, je prends mon rappel.
0: Il y a pas de rappel. Nul, nul, L.
3: Ah, mais même rappel, bricote et tout.
5: Qu'appelle tout.
3: Nul, c'est ton deuxième appel, c'est ça que tu peux dire.
0: Ah bah le tien était pas mal là, celui-là, dans la nullité. Nullité, comment t'écris nullité, Cédric?
2: Oh là.
3: Mais casse-toi,
0: non, ça s'écrit pas comme ça.
5: Ah non, raté.
2: Alors,
0: vas-y, remonte sur ton guépard volant, va couillon.
3: Mais va te faire doigter, tiens. Non, mais c'est le ménage, ça marche bien. Même pas, Blaireau. L'autre, il a strictement rien au deuxième tour et il fait faire le mec à serrer, allez.
0: Bah, j'essaie au premier.
3: Blaireau.
5: Et quel serrage?
11: Bonjour, vous êtes sur la messagerie.
0: Ah, c'est vrai, c'est vrai. C'est quand même autre chose que toi, quoi.
3: Bah, moi, j'ai fait un vrai serrage, gros.
0: Nul, N-U-L.
3: T'es fou, l'or, j'ai serré.
9: Allô?
5: Pascal.
0: Ouais, Pascal?
9: Oui, mais c'est. Vous téléphonez à quel Pascal?
0: Bah, à toi, tiens. Sinon, si c'était pas toi, j'aurais appelé un autre.
9: Comment non, mais tu. C'est qui au téléphone, là?
0: C'est Jean-Louis à l'appareil. Dis-moi, ta femme est là ce soir?
9: Non, mais vous vous trompez de billet, Pascal, parce que moi, j'habite à Adèle, et puis celui que vous deviez appeler, il habite Fèche-l'Église.
0: Non, non, mais ça va, c'est bon, c'est toi. T'as bien une femme qui est jolie?
9: Je suis plus avec, ça fait 20 ans. Hein.
0: Ah oui, bah donc, ouais. Donc, c'est ça, ouais.

0: Eh, ça te dirait pas, toi, que je vienne, je monte la tente devant chez toi et je te baisse dedans?
1: Tu veux quoi?
0: Je voudrais te baiser dans ma tente.
1: Non, mais tu étais pas bien, toi.
0: Bah, non, mais c'est pour la tester avant de partir au camping cet été. Je sentais le tout pour le tout.
2: Et voilà.
3: Tu l'as fait. Quoi? Tu dis quoi? Tu dis quoi?
4: Je voudrais te baiser dans ma tente.
0: Ah ouais, j'aimerais bien me faire baiser dans la tente.
4: Bon, on a fait nos trois tours, il y a eu des serrages.
0: Nul, annuel.
4: Ah ouais.
5: On a pu s'arrêter, le gars.
4: Il reste des numéros.
2: Allez, quatrième tour.
4: Ou quatrième tour, ou tour de la mort, comme vous voulez.
0: Oui.
2: Ouais, c'est oui. Et le mec est bloqué, là.
4: Tour de la mort ou quatrième tour? Allez, quatrième tour.
0: Allez, vas-y.
4: Quatrième tour.
2: Putain, faut que je serre là.
3: Allez, Cédric.
2: Le serrage.
3: Allez, Cédric.
2: Et je lui mets sa fessée à l'autre chambre.
3: Tiens, attends.
2: Allô?
1: Oui.
2: Ouais, Jonathan?
3: Fernando.
2: Fernando?
4: C'est sourd comme un pose.
1: C'est qui?
2: Comment ça va? C'est Michel, le voisin. Allô?
1: Oui.
2: Ouais, Fernando, faut parler dans le téléphone, je t'entends mal.
1: Moi non plus, je t'entends pas bien.
2: Ah. Bah écoute, je t'annonçais une bonne nouvelle, là, je vais me marier, là, ce week-end.
1: Ouais.
2: Et avant de me marier, j'aurais bien aimé faire l'amour à quelqu'un d'autre que ma femme. Allô?
1: Oui.
2: Ouais, y a quelqu'un de dispo chez toi?
1: C'est qui?
2: Bah moi c'est Michel, Michel Schneck, le voisin. Allô?
1: Oui.
2: Ouais, je peux venir à la maison pour te faire l'amour ce soir?
1: Qu'est-ce que tu racontes?
2: Bah je te raconte que je vais venir te faire l'amour et que après, après je vais me marier, donc je pourrais plus faire, je vais pas tromper ma femme quoi, tu vois. Allô?
1: Oui.
2: Attends parce que j'ai mon chien là qui arrête pas de renifler là. Bon Fernando, je peux venir à la maison pour te faire l'amour?
1: Mais tu appelles d'où là?
2: Bah j'appelle de chez moi là.
1: Bah, tu sais où, c'est quoi?
2: Bah je suis dans mon canapé là, je suis en slip. Si tu veux tout savoir. Allô?
1: C'est quoi ce bazar?
2: Bah un slip c'est un sous-vêtement quoi.
0: C'est une horreur visuelle.
2: Puis je vais venir chez toi et je vais enlever mon slip, tiens.
1: Puis après tu... Mon numéro comment, là?
2: Bah je l'ai pris dans l'annuaire, tiens, parce que mon est voisin, j'ai regardé, j'avais ton adresse, tout. Je t'observe depuis quelques jours.
4: Je t'observe?
2: Ouais, je t'observe, ouais. Du coup, je vais venir te faire l'amour ce soir. Tu veux que je vienne tout nu directement? Allô?
1: Mais t'es avec qui là?
2: Oh là, je suis avec des amis là, ils sont bourrés.
0: Ah ouais, pour te supporter, faut être bourré, ouais.
2: Bon, j'arrive, Fernando. Voilà. T'as l'air motivé? Hein?
0: Depuis le début, oui.
2: On va baiser comme des fous.
1: Ouais. Yes. Mais t'es où? Tu es où à côté?
2: Bah, je suis là dans 5 minutes.
1: Pas du tout.
2: Bah, je suis sur la Grand Place, là. Là, je me baladais, j'étais au café avec des potes, là.
0: Ah non, mais il y a 2 minutes, t'étais dans ton canapé.
2: Ah, bah, je suis sorti de mon canapé en 2 minutes.
4: Ah, il est sorti, il est passé au café, là.
0: C'était les portes.
2: Là, je suis au café, puis maintenant, j'arrive chez toi, quoi. D'accord?
0: Rarement, j'ai vu un...
2: Bon, bah, j'arrive tout de suite. J'arrive chez toi, mon petit Fernando, d'accord?
0: Nul.
2: Bon, prépare tes fesses, hein.
1: Ouais.
2: Allez, prépare ton anus, j'arrive, je vais te faire l'amour. À tout de suite.
0: Naze.
4: Eh. Moi, je suis pas d'accord avec Romano, pas si nul que ça. T'es là, Fernando?
1: Voilà. Je pense que vous êtes trompé de numéro.
0: Ouais, ouais, bah ça, c'est
2: non, clair. Non, je me suis pas trompé, Fernando. J'arrive chez toi, t'inquiète pas. Je vais sonner à la bonne porte, t'inquiète pas, mon chéri.
0: Mou, M-O.
2: Allez, à tout de suite. Ah, bah ça, c'est Fernando, ça, j'y peux rien. Allô?
4: Il a quand même dit oui pour la
2: invitation. À tout de suite, mon chéri, bisous.
4: Oui, une invitation.
2: Voilà, t'as vu,
4: une invitation. C'était chiant comme la mort, mais il y a une invitation.
2: Ah bah, toujours si. T'es vraiment un mec sympa, toi.
4: T'es pour rien, Cédric.
0: Non, c'est vrai que t'as
2: pas dire ça.
4: T'es pas ta faute, c'est pas ta faute, si, c'est toi qui fais le casting. Mais.
2: Non, pour le coup, non.
0: Vous étiez mou. Ah, puis ça balance les camarades.
2: Ah, mais quel poussé. Ah, j'ai rien dit.
0: Franchement, si vous aimez pas les balances, je vous conseillerais de voter Romano.
2: Je balance Guigui, le suceur de Romano.
0: Non, bah tiens, au moins. Ah, ça y est, les deux. Au moins, il rentre dans sa phase paranoïaque.
2: Exactement, sa crise de paranoïaque. Tout à l'heure, tu t'es cramé tout seul, gros. Quand j'ai foiré mon appel, t'as rigolé, espèce de.
0: Pas du tout.
2: Ça a rigolé parce que
0: Médéline.
2: Non, mais bidon, non, il y a un serrage. Désolé.
4: Bon. Oui, Médéline, reniflait Cédric, on nous demande là ce qu'a reniflé les Cédric.
2: Non, t'as bavé sur la jambe d'ailleurs.
4: Oui, parce qu'elle est gentille.
0: Bah, non, c'est un peu de mucus.
4: Ah, tiens, okay, c'est bien, Médéline.
0: J'ai une projection de mucus.
2: Ah, on dirait du mucus.
4: Ça atterrit sur la jambe de Difool.
0: Ouais, bah, j'ai muqué par-dessous la table.
4: Shit.
0: Bon, alors, vas-y, Guigui.
4: Allez, Guigui.
0: Vu que tu me suces, suce-la bien.
4: Quatrième et dernier tour et après on vote.
0: Suce-moi la bien.
2: T'inquiète pas.
4: Ça va voter pour le flash.
1: Oui, allô?
0: Oui, bonsoir. C'est Patrick.
1: Oui, bah, écoutez, je sais pas qui vous êtes, moi.
0: Ouais, bah, c'est moi, c'est Jean-Louis, là, l'appareil.
1: Jean-Louis?
0: Ouais. Dis-moi, t'as une femme, ouais, toujours, ou elle s'est barrée?
1: Bah, c'était Xavier, avant, tout à l'heure, qui m'a appelé.
0: Ah, bah, écoute, ouais, sans doute, hein. Mais moi, c'est Jean-Louis, là.
1: Je connais pas de Jean-Louis, désolé. Bah,
0: justement, bon, on va faire connaissance, parce que tu sais, là, je pars bientôt en vacances, là. Et j'ai acheté une nouvelle toile de tente, là, chez Decathlon.
1: Oui, non, mais bon,
0: si,
1: allez,
0: si.
1: Bonjour.
0: Si,
1: non,
0: si.
1: Non, allez, ça va bien.
0: Et je voudrais faire l'amour à ta femme dans ma tente.
1: Oh, bon, allez, ça va, connard. Allez,
0: on parle bien quand même. Va malpoli, va. Impoli.
4: C'est marrant, il traite tout le monde de connard, c'est fou ça.
0: Bah, tous les appels.
4: Ah ouais, tout, c'est vrai.
0: Deux connards et un gros con.
4: Eh ben, décidément,
0: j'ai fait des masques.
5: Ouais, c'est possible. Bien.
4: Sur les
5: chiffres,
4: sur les quatre appels, deux connards et un gros con, c'est un bon ratio.
0: Ah ouais, c'est bon, ouais.
4: Bon, vous allez pouvoir voter puisque c'est parti, top vote.
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4: Bon, il y a Kaya qui est en ligne avec nous, qu'on va prendre tout de suite. Salut Kaya.
7: Coucou.
4: Salut Kaya. Sois la bienvenue Kaya. Oh, toi tu nous appelles parce qu'il t'est arrivé un truc de ouf aujourd'hui. Toi t'es dans le Gard.
7: Incroyable, c'est ça.
4: Alors incroyable, viens partager ça avec nous. J'aime bien quand vous nous racontez ce qui vous est arrivé. N'hésitez pas, tous les soirs on est là dès 21h.
7: Bon, alors j'espère que vous êtes prêts à entendre une histoire insolite. Je faisais mes courses. Histoire insolite du jour, bonjour.
3: Non, mais attends, on dirait la copine de Marie qui se fait fister.
8: Ah ouais, tu parles comme elle.
5: Ouais, ah ouais, c'est vrai qu'elle a la voix.
8: Non, celle qui avait eu un orgasme
5: aussi,
8: avec les vagues.
0: Écoute, sur le coup, je ne sais pas si c'est vraiment
5: elle.
0: Un compliment.
7: Non,
4: pas vraiment. Oui, tu as raison.
5: Enfin.
4: Alors, donc, tu fais tes courses.
7: Donc, je fais mes courses et pendant que je range mes courses dans ma voiture, il y a quelqu'un qui dit mon prénom et mon nom de famille derrière moi. Et je me retourne et du coup je dis oui, vous êtes qui? Et en fait c'était mon premier chéri, donc j'ai 38 ans aujourd'hui, c'était mon premier chéri avec qui j'ai fait hem-hem quand j'avais 14 ans.
4: Ah, c'est le mec qui t'a dépucelé?
7: C'est ça, quand j'avais 14 ans.
3: Je voulais te requin dans la voiture.
5: Mais tu l'as pas reconnu tout de suite?
7: Alors non seulement je l'ai pas reconnu tout de suite, j'ai bien mis 30-35 secondes à le reconnaître, donc j'ai bugué un peu. Et juste pour la petite anecdote, moi je suis originaire de Seine-et-Marne et j'habite dans le Gard. Ouais. Il était originaire de Seine-et-Marne et on s'est retrouvé sur un parking dans le Gard.
4: Ah c'est sûr, ah oui, c'est hallucinant.
8: C'est un truc
4: ouais. Sur un parking de supermarché.
0: Parking dans la gare.
4: Non, dans le Gard, dans le 30, Marie.
0: Dans la gare des trains, quoi.
5: Ouais, 24 ans après, tu sais, c'est quand même.
7: Mais c'est ça qui est. Enfin, c'est ça. Déjà, non,
0: quand on dit qu'on dit que le monde est petit.
7: Mais c'est ça, c'est qu'il m'a reconnu direct. Et en plus, il me dit j'étais deux clients derrière toi. Et en fait, mon fils il va au skate. Et donc, j'ai une heure à peine pour faire mes courses pendant qu'il est au skate. Et donc du coup bah je suis un peu speed quoi, je calcule pas les gens, je fais mes courses, ben voilà quoi. Et pareil pour ranger dans ma voiture, je calcule pas. Et du coup il s'arrête tout doucement, ça faisait un peu prédateur. Et du coup il s'arrête tout doucement comme ça. Et donc bref, et il me demande mon numéro de téléphone. Donc j'avais 5 minutes, je lui dis bah vas-y, je suis dans le speed, on échange 5 minutes si tu veux, mais enfin voilà, faut que je parte quoi. Mon fils après il va m'attendre.
4: Mais lui il habite dans le coin maintenant?
7: Mais lui, il habite à genre 20 bornes de là où on était.
4: Ah, c'est marrant, ça.
5: C'est dingue.
7: Et moi, j'habite à 20 bornes, mais de l'autre côté, en fait.
4: Et ça t'a fait quoi?
7: Bah, alors, en fait, déjà, sur le coup, c'était incroyable. Enfin.
4: Oui, déjà, t'es surprise.
5: Ouais, j'y crois pas, ouais, sur le moment, ouais, c'est normal.
7: Bah, tu te dis, c'est ouf, hein, la Terre, elle est grande. Enfin, moi, je suis venue emménager à ça, il y a quand même 750 kilomètres. Je lui ai jamais dit que je venais vivre ici. Et lui direct il m'a dit mais t'es
0: en fait
7: pas
0: le mec s'est baisé dans sa tête, il t'a suivi.
5: Non, absolument.
0: En fait, tu sais que j'habite seulement à 20 km de chez
5: non,
0: toi.
5: Non, t'imagines le 24
8: ans après.
4: En fait le mec te suit depuis des dizaines d'années.
0: Oui, et aujourd'hui qu'est-ce que tu fais? Oui, je sais que ton fils est ton skateboard.
8: Et aujourd'hui il est passé à l'action le mec.
4: Il a attendu, aujourd'hui il a pris son courage à deux mains et il te l'a enfin dit qu'il te suivait depuis 24 ans.
7: Non mais j'y ai pensé à ça parce qu'il me dit oui, je t'ai cherché sur les réseaux sociaux et je t'ai pas trouvé. Donc là du coup j'ai pris peur. Donc ça c'est la première partie de l'histoire. Et donc pendant qu'on discute, je lui fais comprendre que j'ai quelqu'un dans ma vie, mais que ça me fait plaisir de le revoir, mais que voilà, j'ai quelqu'un dans ma vie. Et à peine je remonte dans ma voiture, je lui ai quand même donné mon numéro parce que je suis très naïve. Je lui donne mon numéro et il me renvoie un message.
0: Et ta chatte est comment?
5: Le mec craque.
0: Tu sais que j'ai une bonne bite.
5: Ouais. Le mec craque total.
0: Je te suis.
5: Total, là tu flippes, tu pars en courant.
0: Regarde, je suis derrière.
4: Depuis 24 ans, je suis derrière.
8: Ah ouais, les rues.
9: Merde.
7: Et donc du coup, il me renvoie un message. Ah, ça m'a fait plaisir de te voir. J'ai hâte de passer une soirée avec toi.
3: Ok.
4: Ah ouais, lui, il a pas.
5: Ouais, alors lui, il a.
8: Ah ouais, il s'est placé.
3: Je pense pas que ce soit quelqu'un.
4: Mais lui, t'as pas dit qu'il s'il était s'il était avec quelqu'un, s'il était célibataire.
7: Apparemment, vu la teneur de son message, je pense qu'il est.
0: Non, je pense que le mec il est un peu en galère là.
5: Ah, qu'il a, ah, qu'il a, il avait, chaud, il avait là. Quelqu'un et puis là.
8: Il s'en bat les couilles.
5: Toi, tu lui as dit que t'étais avec quelqu'un.
0: Si, si, je suis avec quelqu'un, mais elle est dans le coffre.
8: Depuis 24 ans, elle est ici.
0: D'ailleurs, ça commence à se sentir mauvais.
5: Mais t'es con, toi.
0: Le mec, non, mais limite, le mec, moi je comprends, le mec il est un peu flippant. Le mec, tu le revois de nulle part, mais c'est rien qu'on passe.
5: Je passe derrière toi, tu sais, t'es dans ton coffre.
8: Non, mais il est nostalgique, il est excité. Mec.
5: Non mais c'est mignon.
8: Bah, plus il a pas de meuf, il est en galère.
4: Il est excité.
7: Ouais, c'est ça. C'est que bon, en plus quand tu, enfin moi je le connais, quand tu déménages comme ça, tu quittes un peu ton job, tes potes, ta famille et tout. Donc quand t'arrives ici, t'es un peu voilà, t'es un peu sans personne. Et donc ça, je le comprends, surtout qu'il me dit que ça fait que 2 ans qu'il habite ici. Moi, ça fait 5 ans que je suis là. Donc bon, voilà, je comprends. Et moi, en tout bien tout honneur, je lui dis bah écoute, à l'occasion, tu peux venir dîner à la maison. On fera un barbecue avec mon chéri et tout, y a pas de souci quoi.
4: Lui, enfin, en comme moment, il t'a parlé d'une
5: c'est
4: meuf.
5: Clair.
7: Non, voilà. Mais moi, dès le début, enfin les 5 minutes qu'on a échangé sur le parking, je lui ai fait justement en invitant.
0: Ouais, toi, t'as laissé,
8: t'as passé ton mec plusieurs fois. Quoi.
0: T'as laissé aucun sous-entendu quoi.
5: Ouais, c'est ça. T'as été clair.
7: Donc il me renvoie un message en me disant ouais, ça m'a fait plaisir, j'ai hâte qu'on passe une soirée ensemble. Et donc je lui envoie un message vocal en lui disant écoute, je vais être très clair avec toi, moi j'ai quelqu'un dans ma vie, ça va faire 6 ans qu'on est ensemble, je tiens à lui, on est dans une bonne période, enfin, vous savez comment c'est, il y a des couples où ça va bien et des fois ça va pas bien, en ce moment ça va très bien, donc j'ai même pas envie de laisser par exemple mon téléphone traîner et qu'il voit un message, mon chéri
3: de ton ex,
5: normal.
4: Non, oui, t'as bien fait d'être clair. Après, tu devrais vraiment te renseigner pour savoir s'il a vraiment quelqu'un dans sa vie. Et si la personne dans sa vie, moi, j'essaierais de mettre un petit peu de distance parce que le mec, il a l'air d'être. Il a l'air d'être au taquet. Alors, peut-être qu'il t'a dit, passer une soirée ensemble, peut-être qu'il va arriver avec sa femme, ses gosses.
7: Et donc, du coup, je suis pas sûr.
4: Non, ouais.
7: Attends.
0: Ouais, mais déjà, la démarche du mec, tu vois, c'est chelou parce que. Déjà, tu le vois 5 minutes. Tu le quittes direct, le mec il t'envoie un message, tu vois, c'est bon, lâche.
5: Ouais, il te cherche.
0: C'est pas comme. Moi, si je revois quelqu'un, c'est pas dans.
3: Tu vas pas dans l'heure, ouais.
0: Ouais, tu vas pas direct, je vais pas monter dans ma voiture, direct envoyer un message, bon, on se voit quand, quoi, tu vois.
8: Après, si tu sens que le mec il va être casse-couille, ce que tu devrais faire aussi.
0: Ah bah, il a l'air un petit peu.
8: Non, mais c'est en parler directement à ton mec, tu dis, ah putain, j'ai recroisé mon premier amour d'enfance.
0: Je crois qu'il va falloir que tu lui pètes la gueule, mon chéri,
4: parce que le mec il est au taquet sur moi.
8: Non, mais tu dis comme une conne, tu sais, je vais donner mon numéro, tu sais, et puis le mec il.
4: Tu l'as dit à ton mec. Faut que tu le dises, hein, autrement il va croire que tu lui fais un coup à l'envers.
5: Tu l'as dit,
8: déjà c'est bien.
4: Il va croire que tu lui fais un coup à l'envers, ça lui paraît bizarre.
5: Mais après, tu vois, quand tu recroises ton premier amoureux, c'est-à-dire de baise, moi je l'ai fait, j'ai reniqué avec genre 10 ans après.
4: Allez, bah voilà, Kaya, c'est le conseil de Marie. Renique avec.
5: Tu réfléchis au truc. Non, mais ça va, t'es maquée et tout, donc tout va bien.
7: Mais voilà, et en plus, enfin voilà, on est vraiment dans un délire avec mon chéri. Où on est vraiment bien avec mon fils, voilà, ça fait 6 ans que je suis avec lui, mon fils il a 7 ans, ça se passe vraiment bien, j'ai pas envie. Puis mon téléphone il traîne tout le temps à la maison, il est tout le temps sur la musique ou sur Skyrock.
5: Non mais c'est bien, tu l'as dit à ton chéri.
0: Non mais au pire des cas, si le mec il te casse trop les couilles, tu le bloques et basta.
4: Tu fais répondre ton mec au téléphone.
0: Parce que là depuis t'as laissé des messages le mec.
7: Bah en fait voilà, c'est ça Romano, c'est que vous me laissez pas finir, c'est qu'en fait il a réinsisté à 2-3 reprises et il m'a dit ouais, je lui dis écoute, moi je lui en ai parlé tout de suite à mon mec. Donc en gros, tes messages ils vont s'arrêter là parce que je vois que t'as des idées derrière la tête et c'est pas clean, tu vois.
5: C'est direct.
7: Et direct, il me dit ouais, pourquoi t'as fait ça? Fallait pas lui en parler et tout, machin. Je suis désolé.
0: Ah, moi j'aurais coupé court. Je vais dire écoute, va te faire enculer.
4: Voilà, Romano.
0: Ah non, mais c'est bon. Mais en fait,
5: pas dit comme ça.
0: Non, non, mais en fait, clairement, le mec il a envie de tenter un truc avec toi, tu vois. Déjà, il commence à te prendre la tête. Ouais, pourquoi t'en as? Mais va te faire mettre.
4: Mais c'est bizarre d'ailleurs que ça n'ait pas bloqué le fait que t'aies une vie.
8: Ça
4: fait 24 ans, oui, c'est ça.
8: Parce que lui il est chaud, il a envie de l'arniquer. Il se dit qu'elle doit s'imaginer la même chose.
4: Oui, bah
0: non, voilà, donc, moi je le bloquerais. Je dirais vas-y, écoute, on n'est pas du tout dans le même délire. Merci, bye bye.
8: Tu dis, adieu. 24 ans qui sont passés, vas-y, au revoir. Non,
5: en même temps, Kaya, tu peux te dire un truc, c'est que t'es toujours aussi séduisante qu'avant, quoi. Tu te dis qu'au
7: que
5: moins.
7: Je me suis dit aussi.
5: Ah bah voilà, c'est ça. Prends le truc en positif.
4: Ouais, le mec il est con.
0: Ou alors la connerie que t'as fait, c'est de lui donner. Il y en a plein qui disent, t'aurais peut-être pas dû lui donner. Bon, maintenant c'est fait. T'aurais peut-être pas dû donner le numéro.
8: que les réseaux, au moins, t'as le mec.
5: Ouais, mais t'es protégé, tu l'as dit à ton chéri, donc ça va.
8: Ouais, oui, mais ça peut quand même faire des histoires, tu vois.
0: Ah, moi, je le bloquerais, moi. Je dirais, écoute, vas-y, je crois qu'on
7: sait. Bah, ce que j'ai fait, je l'ai bloqué.
0: Bah, voilà,
7: en
0: bah, t'as bien fait.
5: Bah, ouais.
4: Bah, voilà, comme ça, t'es
0: trop fort. Non, mais tu sais, le mec, en même temps, tu lui as bien dit, t'as joué carte sur table, le mec, il comprend pas, il continue d'être un peu relou. Vas-y,
4: il est franche. Ouais.
0: Allez, bye, ciao. Allez, voilà.
5: Ciao, bye.
0: Adieu.
4: Bah, en tout cas, oui, on va rester sur la note positive.
0: Jamais.
4: T'es aussi séduisante que.
5: Bah, c'est ça.
4: T'es aussi séduisante que quelques années après. Donc,
5: c'est bien, c'est flatteur.
4: T'as bien, t'as 38 ans, donc ça va, t'es pas non plus.
5: Ouais, vraiment.
4: Ça va, changer, hein. Bah écoute, super, Kaya. Bah, une belle histoire, tiens-nous au courant s'il y a du nouveau.
7: J'étais naïve, quoi.
8: C'est ça qui est.
4: Tu étais contente de revoir.
0: Non, mais de base, le mec, voilà, tu savais pas.
4: C'était normal, ouais.
0: Ouais, tu savais pas qu'il allait être aussi relou.
5: Ouais, c'est ça.
4: Putain, t'imagines.
5: Enfin, c'est rigolo, tout le
4: monde. Faut que tu nous tiennes au courant, Kaya, s'il se passe des trucs. J'ai l'impression que l'histoire n'est pas finie, moi, mais bon.
7: Ah non, si, moi, franchement,
0: pas. Voilà, prochaine étape, le mec, il va se pointer devant chez toi, quoi.
4: Ah non, mais l'histoire,
8: tu vois. L'école de ton gosse, tu vois.
4: T'as pas compris ce que je voulais dire. L'histoire, elle est finie pour toi, ça, c'est clair. Mais que, pour à lui. Mon avis, il y aura peut-être d'autres petits rebondissements avec le mec, oui, qui peut t'attendre devant l'école des enfants.
8: Au supermarché où t'étais, tu vois. Il va se pointer devant chez moi.
4: On te fait un gros bisou, Kaya.
0: Ton mec, il va le barbe.
4: Merci, le témoignage. Fais attention quand même. Et puis, n'hésite pas à nous tenir au courant pour la suite de l'histoire.
5: Des gros bisous.
7: Gros bisous,
4: Kaya.
0: Salut!
4: Salut à toi, Kaya.
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9: Elle est travailleuse du sexe, escorte, prostituée, tapin, vous appelez ça comme vous le voulez. Elle s'appelle Safia, elle habite à Paris, elle va vous raconter sa story, son témoignage. Voilà le métier de travailleuse du sexe dans la tête de Safia pour la suite de la spéciale du dimanche soir, la spéciale de Difool. J'ai des résultats également à vous donner. Hein, le clash de la drague, Tous les dimanches, 22h30, on mélange les meilleurs clashs de Cédric contre les meilleurs clash de Romano, parce que les deux meilleurs clasheurs du monde sont sur Skyrock, les deux meilleurs dragueurs du monde, Cédric et Romano. Bon, ce soir, il n'y a pas eu photo, hein. C'est 71% pour le vainqueur, 29% pour le perdant, et ce soir, victoire 2 avec 71% des votes, victoire de Romano qui a littéralement éclaté la team Le Belge, 71-29. Il y aura un nouveau clash en direct, hein, pas loupé, ça sera demain sur Skyrock à partir de 21h dans la Radio Libre, la spéciale avec Parfum Quartier. On fait péter Joujoujou le maintenant sur Skyrock.
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1: Tour direct du 63, salut Florian.
2: Ouais, yo l'équipe.
1: Yo à toi, Florian.
3: Yo.
1: On salue toute l'Auvergne, tout le Puy-de-Dôme qui nous écoute.
2: Beuillant.
1: Et oui, on dit aussi ça en Auvergne.
3: C'est tout va bien.
1: Beuillant à toi, Florian. Alors, explique-nous rapidement pourquoi tu nous appelles, toi, Dico. Florian, excuse-moi.
2: Ouais, alors moi j'ai un petit problème, j'ai le même problème qu'un des membres de l'équipe.
1: Oui.
2: Donc c'est Cédric en l'occurrence.
1: Ah, t'es précoce.
3: Ouais. Tu es déformé.
1: Non, t'es méchant.
3: T'es méchant. Une merde.
2: C'est vrai qu'il en a pas mal de défauts. Mais
3: C'est gentil, toi.
1: Toi aussi, t'es gentil, ça me fait plaisir.
2: Non, en fait, le truc, c'est que je suis accro aux putes.
1: T'es accro. Ah, la ah, oui, ouais. Ça, c'est un vrai problème de Cédric. Mais accro
3: aux
1: putes.
3: Les putes. Oh. Les putes. Et... oh, la grosse pute. Oh,
1: on m'a dit que tu. Ah, ça sonne.
3: Ah, il y a le chef qui arrive.
4: Ah, ouais.
1: T'as mis une alarme quand il y a le chef qui arrive.
4: Il a des clochettes sur lui, c'est comme les vaches.
2: Je vais devoir bouger, les gars.
1: D'accord, mais t'es en couple ou parce qu'on m'a dit que t'avais un problème de couple.
2: Bah ouais, le truc c'est que je suis en couple depuis 12 ans, je suis marié, j'ai 3 enfants.
1: Ah ouais, t'es marié, 3 enfants. Vous imaginez, vous avez votre daron, vous apprenez qu'il est accro. Puis ta meuf a jamais été au courant?
2: Ah bah non.
1: Jamais. Elle aurait pu se douter d'un truc. Tu les trouves où, les dames de joie? Il nous reste 2 minutes.
2: Plus souvent sur internet.
3: Sex modèle?
2: Ouais. Putain, il y a des missiles
3: c'est
2: là-bas.
3: C'est la référence. Mais c'est des vrais missiles ou alors des fois t'arrives, le missile, il a pris un coup dans la gueule. Le missile, il est éclaté.
2: Des fois, t'as des mauvaises surprises, mais quand j'ai la mauvaise surprise, je dis vas-y, dégage, et puis j'en prends une autre, tu vois.
3: Ah, mais en plus, tu es classe en plus. Il y a trompé sur la marchandise. Allez, dégage.
2: Mais non, des fois, c'est des missiles, c'est un truc de ouf. Et jamais de ma vie, j'aurais pu baiser ça, quoi, tu vois.
1: Et tu. On sait jamais, tu sais. Tu changes de meuf à chaque fois ou t'as des régulières?
2: Non, je change à chaque fois. Ça arrive de temps en temps, je prends aller 2-3 fois la même, mais plus souvent je change.
3: Et c'est à quelle fréquence que tu vas?
2: J'y vais une-deux fois par semaine.
3: Ah ouais, quand même.
4: Putain, c'est
3: budget, quoi. Bien accro, là. Ouais.
1: Une à deux fois par semaine. Et ta meuf, jamais elle a eu un doute? Elle s'est pas dit l'argent où il passe?
2: Non, jamais, parce qu'en fait, je fais du black à côté, tu vois.
3: Ah, tu payes en espèces. Ah ouais, d'accord. Elle aurait pu voir les trous dans les comptes, quoi.
2: Ouais, mais là, en fait, c'est de l'argent. C'est mon argent, elle sait pas combien je gagne au black.
3: Mais quand tu vas au pute, tu lui dis que tu fais quoi? Que tu vas au boulot?
2: Ouais,
3: comme à nous, là, qui a ton boss carré.
2: En fait, c'est avant d'aller au boulot ou en revenant, tu vois. Donc, c'est jamais à ce doute. Ça dure aller 20 minutes, une demi-heure, grand max. Donc,
1: Et tes enfants, ils ont quel âge?
2: 7 ans, 5 ans et 3 ans.
1: Attends, tu fais un gosse tous les 2 ans, mais t'as loupé le dernier.
3: C'est une pute enceinte.
4: Ouais, c'est ça, par contre.
1: Alors, elle est où, Safia? Safia, à Paris, et t'as 28 ans. Salut à toi, Safia.
5: Salut.
1: Merci de nous appeler, Safia. Sois la bienvenue sur Sky. Tout va bien?
5: Ouais, ça va.
1: Bon, t'as passé un bon week-end?
5: Très bien, merci.
1: Très bien. Et je te présente Florian, puisque tu appelles pour lui, c'est gentil. Est-ce que t'as un mec, toi, Safia?
5: Non.
1: Bon, t'as déjà eu des mecs dans ta vie, j'imagine, à 28 ans.
5: Bien sûr.
1: Et t'aurais appris que ton mec, il se fait des extras. Enfin, il se fait pas des extras, il se tape des prostituées régulièrement comme ça. Comment t'aurais réagi? Tu en aurais parlé? Tu te serais énervé tout de suite? Tu te serais dit bon, c'est mieux qu'il fasse ça plutôt qu'il ait une meuf en dehors? Comment t'aurais réagi?
5: Je pense que j'aurais très mal pris. Je pense que franchement, je l'aurais quitté. Hein. Honnêtement, ça, c'est, pour moi, c'est quelque chose qui n'est pas pardonnable.
1: D'accord. Et s'il te dit j'ai des pulsions.
5: Ouais, mais tes pulsions, c'est censé être avec moi.
1: C'est pas faux. Si t'as une meuf à la maison, oui, c'est en général.
3: C'est pas con, ça.
1: C'est comme ça que ça se passe.
4: C'est logique.
1: Donc tu l'aurais mal pris. Et tu voulais dire quoi, Flo, toi?
5: Alors moi, je suis occasionnelle. Je suis pas. C'est pas mon métier. C'était. J'ai appelé comme ça en fait parce que c'était le sujet. J'avais rien de particulier à dire. Passer un coup.
3: Ah mais toi, t'es quoi? T'es sur sexe modèle?
6: Ouais, allez.
3: Escorte occasionnelle sur sexe modèle.
1: Ah, occasionnelle, ça veut dire que tu fais des extras en fait.
5: Oui, mais les extras, ils me rapportent 4 fois mon salaire. Parce que j'ai un travail à côté.
1: D'accord, tu fais quoi comme boulot dans la vie normale, hein, on va dire.
3: Dis pas peut-être.
1: Ah, tu peux pas dire.
5: Non, mais j'ai un métier classique, lambda. Vraiment, un salaire.
3: Mais
5: voilà.
3: Quand tu dis occasionnel, tu te mens pas à toi-même pour te dire en fait, je suis pas une timpe, mais tu vois.
5: En fait, alors peut-être. Un petit peu, mais du coup, en fait, moi, c'est vraiment quand je sors du travail, je loue des appartements donc avec une amie à moi, Et en fait, bah, le soir, directement, quand on rentre du boulot chacune, on s'active jusqu'à 1h, 2h du matin. Ah et oui. Le week-end, on est à temps plein.
1: D'accord, mais comment ah oui, donc c'est occasionnel, mais c'est souvent.
3: Ouais, c'est occasionnel plus plus quoi.
6: C'est un deuxième temps.
5: Voilà, c'est ça.
1: Et comment t'as eu l'idée de faire ça? Comment tu t'es dit? Tu te rappelles?
5: Eh ben, un jour, j'étais avec ma pote. On n'avait rien à faire. Et en fait, bah, dans la merde pour payer tel truc, dans la merde pour payer tel truc, le loyer qui va passer, ainsi de suite. Compliqué. Et donc, au début, c'est parti. Pour combien tu ferais ça? Pour combien tu ferais ça?
1: Petite discussion à la con, pour combien, ouais. On a déjà eu ça dans l'émission.
3: Pour combien tu sucerais une bite?
1: Ouais, j'ai posé la question. Ouais, alors.
3: Demain, elle est sur Sex Model.
6: Dis-nous, il faut.
1: Pour combien tu sucerais une bite?
3: Bah, pour rien. Vous avez dit pour 5 euros.
6: Pour rien, zéro?
1: Non, pas pour 5 euros.
3: Ah, bah, c'est sympa.
5: On s'est dit que c'est des trucs qu'on fait déjà gratuitement avec des mecs qui nous plaisent, etc. En fait, on s'est dit, bah.
1: Ouais. Mais là, les mecs, t'as une sélection quand même? Tu les choisis?
5: Oui, alors on demande systématiquement âge, origine, voire photo, c'est quelque chose qui peut arriver. Nous, on a des tarifs un petit peu plus élevés que la norme, parce que du coup, on est occasionnel. 120 euros pour 30 minutes, 240 euros pour une heure, on fait.
1: Ah, il n'y a même pas de resto pour les une heure.
6: Il n'y a même pas genre 200 balles une heure, quoi. Non. C'est 240, il n'y a pas de fidélité.
5: C'est ça, et on propose aussi des duos, du coup, vu qu'on est deux.
6: Et c'est combien tu fais avec ta copine en même temps, putain?
5: Oui, mais alors il n'y a pas de rapport lesbien parce que
6: c'est claqué,
5: un peu bizarre.
3: Ouais, juste il peut ken deux meufs quoi.
6: Ouais.
5: Oui, mais on fait la fellation à deux, voilà.
1: Ah, on fait rien ensemble toutes les deux.
5: On est tout le temps ensemble.
6: Alors petite question,
5: mais
6: la
5: toutes les deux on fait rien.
6: La fellation à deux, vous galochez en même temps?
5: Ça peut être un petit supplément.
6: Absolument, ouais.
3: Faut payer en plus. C'est combien le supplément?
5: Je sais pas, 50 euros.
1: C'est comme quand tu commandes un truc et qu'ils disent.
3: On l'appelle sur.
4: C'est quand même. Cher l'appel, quoi.
1: Non, mais c'est ça, c'est, je vous dis, c'est comme un petit supplément sauce, supplément fromage.
5: Ouais, je te jure. Oui, on a une petite liste de
6: supplément fromage aussi. Ah non.
1: Et dans ta vie, à part ta copine, il n'y a personne qui est au courant?
5: Il n'y a personne qui est au courant.
1: Personne qui est au courant.
3: Genre, ça te rapporte combien par mois?
5: Ça peut rapporter 10, 15, 20 000 euros par mois.
1: 20 000 euros.
3: Ah ouais, sympa l'extra.
6: Wow. Ah ouais, mais tu dois en sucer de la bite.
1: Ah ouais, 20 000 euros. Pff,
4: carrément. Wow. Très délicat.
5: Ah bah, je m'arrête pas.
1: D'accord, mais
3: attends, mais t'enchaînes combien de clients par un soir type, par exemple?
5: Non, alors ça dépend. On fait vraiment au feeling et vraiment quand on a envie. Il y a des moments pendant deux semaines, on fait rien.
6: Et pour faire tes 20 000 par mois, tu suces en moyenne?
5: Enfin,
6: t'as combien de clients en moyenne sur ça?
5: Ah, une
6: sur
5: petite
6: le mois.
5: Dizaine par jour.
6: Par jour 10?
1: Par jour.
5: Et encore,
3: il faut les faire, les 10 000 balles.
5: Mais en fait, parfois, non, mais alors, parfois on en a un qui va venir, il va nous donner directement 1500 euros ou 2000 euros.
3: Mais pourquoi? Parce qu'il est généreux ou parce qu'il fait, il demande
1: des trucs con, même?
5: Non, parce qu'il demande des. Parce qu'on l'accueille bien, parce qu'on est sympa, parce qu'on parle avec lui, on rigole. Enfin, on est sympa, on est joli, on sent bon. Voilà, il passe un bon moment.
3: 1500 balles parce que tu sens bon, le mec, ça
6: c'est accueillante.
3: Tant mieux pour vous, mais le mec, c'est quand même le roi des cons, mec.
5: C'est fort.
3: Le mec, c'est vraiment, j'ai pas de vie. Genre, vas-y, tu me parles, je te donne 1500 balles.
1: Tu te mets un peu de parfum.
6: Après, s'il a les ronds, bon.
1: Putain, moi, je m'aspergerais de parfum tous les jours.
5: Non, mais alors, il y a des personnes qui ont de l'argent, mais il y a aussi des personnes, c'est juste un délire. Il y a des gens qui payent pour se faire taper, qui payent pour se faire tenir en laisse, qui payent pour se faire cracher dessus.
3: Oh là, dis pas mon blaze. Oh, dis pas mon blaze.
1: Et est-ce qu'ils mettent une petite boule dans la bouche, tu sais, comme on voit parfois sur les vidéos?
5: Oui, ça peut arriver.
7: Et toi, il aime bien ça.
1: Ils mettent une petite boule dans la bouche.
3: Et toi, c'est quoi la demande, même en payant, la plus ouf qu'on t'ait demandé, toi, de faire?
1: Même que t'es refusé.
3: Ouais, voilà.
5: Ah bah j'ai refusé plein de trucs hein. J'ai refusé il y a des personnes qui voulaient que je leur pète dans le visage. Il y a des personnes qui veulent qu'on leur fasse caca dessus ou qui veulent qu'on leur fasse caca dessus.
3: Arrête, ça m'excite.
7: Quelle dinguerie. C'était la mode à Dubaï, ça.
3: Le caca, c'est bon.
1: Oh là, c'est quand t'es allé à Dubaï, tu l'as fait, Cédric?
3: Non, c'est Cédric qui a lancé la mode.
7: Ouais, tu m'étonnes.
1: Ah ouais, donc il y a des trucs.
3: Et même en rajoutant un petit supplément, il y en a pas, il y a pas un client qui vous a dit non, pas le caca.
5: Non, mais alors il y a même des footballeurs, il y a même des footballeurs qui nous ont appelé, etc.
3: Franck Leboeuf.
5: Qui nous demandent de leur mettre des gouttes dans le cul et tout. Enfin,
1: mais des footballeurs célèbres, enfin tu dis pas les noms, hein. Des footballeurs célèbres et en activité.
3: Les joueurs du PSG, quoi.
5: Oui, alors, voilà. Pas du PSG.
3: Voilà, toute équipe.
1: Mais de l'OM,
3: les gouttes dans le cul, oui.
1: Ah ouais?
5: Et ils proposent des sommes astronomiques.
1: Mais
5: quoi,
1: ce donc qui est hallucinant, c'est que les mecs, ils ont pas peur que toi tu balances. Toi, toi, t'es sympa, tu balances pas les noms, puis nous, on les veut pas.
5: Non, jamais. Non, ça, je peux pas, par contre.
1: Non, mais nous, on les veut pas.
5: Parce que moi aussi, j'ai une vie privée, en fait, donc je peux pas me permettre.
1: Mais t'as déjà eu des mecs depuis que tu fais ça?
6: Officiel, ouais.
5: Non, je peux pas.
1: D'accord, oui, tu peux pas avoir une vie sentimentale et continuer ton truc.
5: Non, même ma copine, on peut pas. Enfin, non, on a chacune célibataire, libre comme l'air, et puis on fait nos.
1: Mais ça vous bloque dans votre vie amoureuse? Parfois, tu vois un mec, tu te dis il est mignon, puis je vais pas le faire parce que je suis.
5: Le jour où j'ai quelqu'un, j'arrête tout. Je pense que j'aurais tout arrêté avant même d'avoir quelqu'un.
1: Hein. Et les 20 000 euros, ou les 10 000 euros que tu fais par mois.
7: Comment?
5: Bah, tant pis.
1: Tu mets de côté un peu.
5: J'essaye, mais bon, c'est de l'argent sale, donc ça part vite, ça vient vite et ça part vite.
1: Ouais,
5: bon,
1: faut mettre ça quelque part, à la banque ou je sais pas.
6: À la banque.
7: Ah, de l'espèce.
6: 20 000 cash à la banque.
5: Ouais, mais c'est.
3: Bonjour, regardez, j'ai un sac. Mais tu vis dans quel monde? Mais non, mais jamais de la vie. Ils vont te dire, mais ça vient d'où?
5: C'est ça.
1: Il y a le message de...
3: Si tu veux avoir des problèmes, suis les conseils de Difool. En moins de 24 heures, je pense que t'as les queues formatées chez toi.
7: C'est pas de office que directement, sinon je comprends pas.
1: Moi, je suis honnête, j'ai jamais fait argent sale et tout ça. Il y a Maniac qui dit, ça fait mal d'entendre ça. Est-ce que t'as pas du mal à te regarder dans le miroir le matin? Il te demande, Maniac.
5: Non, ça va. Parce que je sais que je fais ça pour l'argent. Je suis très concentrée dans ce que je fais. Je sais que c'est qu'un temps, que c'est pas éternel, et donc.
1: Et t'as jamais revu un client dans la vie réelle? Donc je sais pas le boulot que tu fais. Si t'es en contact avec des gens et.
5: En soirée, j'ai déjà croisé des clients, c'est des choses qui sont arrivées, mais.
1: C'est qui est le plus mal, c'est lui ou c'est toi?
5: On se regarde, non, c'est lui, je pense.
1: Ah oui, il est mal, ouais. Est-ce que t'as déjà vu un mec, avec sa meuf, par exemple, en soirée?
5: Non, pas avec sa meuf.
1: Pas avec sa meuf, d'accord.
5: Mais même si ça arrivait, enfin, franchement.
7: Et c'est régulièrement des hommes en couple qui viennent te voir? Quand tu parles
5: tout le temps. La plupart, je pense qu'ils sont en couple ou mariés, hein, malheureusement. Et ça, je peux rien y faire.
1: Et les âges, Et les âges, c'est quoi? C'est tous les âges?
5: Il y a de tout. Ça peut aller du puceau de 18 ans qui veut qu'on le dépucelle.
1: T'as déjà dépucelé des.
5: 92 ans.
1: Lui, il veut pas qu'on le dépucelle. J'espère pour lui.
5: Alors, lui, on fait rien, mais on discute, on passe un bon moment. Non, même pas. Il y a rien de sexuel. Parfois, il veut juste que tu danses face à lui. Voilà.
1: Allez, vas-y, danse.
3: C'est-à-dire à 92 ans, il n'y a peut-être plus grand-chose qui marche. Donc,
1: oui, allez, danse.
5: Il te lit des histoires, il te papote, enfin on papote, c'est voilà.
3: Et ça, c'est le bon plan à la limite, ça.
7: Ouais, ça, à la limite.
3: Il donne de l'argent.
5: Oui, on les aime bien.
1: Guigui, tu danserais devant un papy de 92 ans qui te file de la thune?
3: Écoute, si c'est un papy qui est blindé d'oseille et qui me dit, allez, tu fais-moi une petite danse et je te passe. Bon, je sais pas combien ils donnent les papys, mais.
1: Mais tu te mets toute nue, Guigui.
3: Je me mets toute nue.
1: Oui, toute nue.
3: Mais je me mettrai toute nue s'il faut.
1: Tu le ferais, ouais.
7: Pour papy.
1: Je t'imagine en train de danser.
3: Moi, franchement, dans le sens inverse, je sais pas, j'ai une mamie qui vient qui me dit, écoute, je te lis une histoire, tu te mets à poil et je t'envoie 1000 balles.
1: Et tu danses.
3: Bon, je garderai mon caleçon peut-être.
1: Ah, t'as pas le droit.
3: Ah, ouais, je sais pas.
6: Ouais, 1000 balles, vas-y, t'enlèves le caleçon.
1: Romano, tu le ferais, toi?
3: Si, juste une mamie comme ça.
6: J'ai besoin d'oseille, qu'elle me donne.
1: Non, il y a papy.
6: Un papy, s'il me touche pas, je m'en bats les couilles. J'aurais qu'une peur, c'est qu'il canne, quoi, tu vois.
7: Ah ouais,
4: carrément.
1: Quand il te voit à poil, ouais, je peux comprendre.
6: C'est un peu con, t'es pas dans la merde.
3: Ouais, grave.
1: Et toi, Cédric, tu le ferais?
7: Ah, je le fais même deux fois par semaine, gros.
1: Ah, tu vas danser devant un mec et tout?
7: Bah, les couilles.
3: En vrai, ouais, franchement.
6: C'est Cédric, hein.
1: Tu mettrais ta musique.
7: J'aime.
3: En plus, c'est vrai qu'il a une choré, il a un titre.
1: Ouais, tu l'as.
7: C'est grave.
3: Il n'y a plus qu'à te lancer.
7: Bah, t'inquiète, j'y pense là.
3: Mais toi, les papys qui viennent te voir, ils donnent combien pour te lire une histoire?
5: Ils sont généreux, hein. Généralement, c'est ceux qui veulent rien faire et avec qui on parle seulement. Voilà, on est en lingerie, on danse, on parle, etc. Putain, et ça dépend en général.
1: Vous êtes un peu des assistantes sociales, les.
3: Quelque part, ouais, c'est
5: mais
3: un peu ça.
5: Il y a des personnes qui appellent vraiment juste pour parler, pour des câlins. J'ai un client à moi fidèle. Il vient systématiquement. Il me donne 100 euros pour 20 minutes et on fait que un câlin. On est dans le lit. On fait juste un câlin. Je suis habillée. Il est habillé. Il a juste besoin d'attention. Il veut des papouilles dans les cheveux.
4: Il a besoin d'affection, voilà. Quoi.
1: Ouais, c'est de la peine, ça.
3: Ouais, c'est de la peine, ça.
1: Ouais, ça fait de la peine.
3: Bon, après, mais à la limite, toi, du coup, tu préfères largement un client comme ça qui va juste te demander un câlin plutôt qu'un mec qui vient pour plus.
5: Désinguer, qui vient pour me défoncer, oui, c'est mieux. Je préfère quand même faire un câlin et parler.
3: Mais tu t'es déjà attaché à un des clients?
5: Oui, bien sûr.
3: Avec des cordes.
1: Attache-moi.
5: Alors, on essaye d'être concentré, mais parfois c'est compliqué parce qu'on est quand même des humains et humain face à humain. Parfois on s'entend bien, parfois le mec c'est ton style, parfois on rigole. Enfin voilà.
8: Et t'as déjà rappelé un mec, je sais pas, le mec que tu trouvais mignon, ouais, genre, beau gosse, sympa et tout, et tu te dis bon, vas-y, dans une semaine je le rappelle, mais dans un autre contexte, quoi, non?
5: Ben, j'en ai déjà revu à l'extérieur, mais je pense pas que c'est quelque chose que je referais parce que, ben, en fait, eux, dans leur tête, ben, tu restes leur pute, quoi. Ah,
1: ouais, je pense qu'il y a.
3: Oui, il est content, il veut Ken gratos, lui.
5: Ouais, c'est ça, en fait, voilà, il veut être en renta, donc bon, voilà.
8: Non, mais du coup, t'as déjà eu un client qui est venu te voir et t'as kiffé avec lui, quoi.
5: Guigui. Oui.
8: Putain, c'est cool.
3: Ah, dis pas mon blaze.
7: Si tu peux, là.
1: Là, c'est Guigui qui est suspect.
6: Et attends, ceux que tu kiffes.
1: T'as déjà des potes, quoi, toi, Guigui? Parce qu'il y a des potes. Excuse-moi, Samy. Des potes qui vont régulièrement, toi.
8: Enfin, alors, régulièrement, on va dire de temps en temps.
1: Ouais, qui vont, qui y allaient, enfin bon.
8: Ouais.
1: Et on a tous des potes comme ça.
5: Mais peut-être qu'on s'est déjà vu.
8: Où est-ce que tu exerces, toi, précisément? Enfin, si tu veux le dire, d'ailleurs.
5: Alors, on est un petit peu partout sur Paris, principalement 91, 92, 94.
8: Aïe, c'est bon. Il est possible qu'on se soit déjà croisés.
7: Ta voix, voilà. Michel, c'est
8: non, mais est-ce qu'eux, ils sont déjà attachés parfois à des meufs sur sexe modèle? Non, franchement, moi, mes potes, jamais. Hein.
1: Non, jamais,
8: non.
1: T'as jamais un qui t'a dit, oh, ouais.
5: Mais ils font pas de la même façon que le client, il est concentré, nous aussi, on est concentré. Il faut que chacun, faut connaître la limite, en fait.
1: Et est-ce que t'es plutôt du genre à aimer le sexe, j'imagine, au début? Au départ, avant ça?
5: Oui, à la base, oui.
1: Ouais, sinon, c'est à quelle heure?
5: Mais je fais pas ça clairement pour le plaisir, honnêtement.
1: Jamais t'as du plaisir avec ces mecs-là?
5: Non, franchement, dans notre tête, on est conditionné, en fait.
7: Justement, c'était ma question, moi.
1: Ah oui, Samy.
7: Ouais, techniquement, tu fais comment quand t'es pas du tout excité, quoi? Comment le mec pénètre avec du gel? Ouais, mais même avec du gel,
5: le lubrifiant,
7: Ouais. Ok, ça rentre.
5: Voilà.
7: Eh ben.
1: Et t'as parfois des mecs qui te considèrent sans aucun respect, comme un bout de viande, enfin, tu vois, une fois qu'ils
5: se mettent. Oui, bien sûr. Non, bien sûr. Mais alors nous, comme je disais tout à l'heure, on filtre énormément, on demande beaucoup d'informations, on est légèrement plus cher que la moyenne, c'est aussi... Bah, une des raisons pour lesquelles. En fait, on veut pas tomber sur des gens bizarres, en fait.
1: Après, t'as des mecs qui se dévoilent, tu le sais pas avant, t'as des mecs qui se dévoilent une fois qu'ils sont à poil, une fois qu'ils sont en train de baiser, non?
5: Oui,
1: tu te dis
5: oui,
1: au début, le mec, bon, ouais, il a l'air tout timide, tout ça.
5: Non, mais de toute façon, on met les limites, hein. Enfin, on a les trucs de sécurité minimum, au moins pour se protéger s'il y a un problème. On travaille.
8: C'est quoi les trucs
5: ensemble
8: de sécurité, excuse-moi?
7: Bah, une bombe, non?
5: Non, on n'a pas des bombes, non, mais tranquille.
7: Une bombe lacrymo, pas une bombe.
1: Une bombe atomique.
7: Ah ouais, t'as pas un gilet explosif.
5: Non, je suis pas encore dans ça. Non, voilà, non, mais on a des petits, voilà, on a des petits trucs pour se protéger. On est des femmes, on sait jamais.
6: J'ai un calibre.
1: Ah bah, c'est quoi ton calibre?
5: On prend vraiment le temps de discuter avec le client en amont, etc. C'est pas salut, 30 minutes, j'arrive. Non. Et on prend le temps de discuter, etc. Et on a une relation, en fait, privilégiée avec chacun de nos clients.
1: Alors, il y a plein de questions que vous nous posez là. Non, on en a posé pas mal des questions que vous nous avez posées. On vous a spoilé vos questions. Mais il y a Nakama, tiens, qui a 25 ans et qui dit: et c'est quoi ton train de vie? Pourquoi tu le fais? Dans quel but financier? Puis tu gardes pas l'argent?
7: Ouais, t'achètes quoi?
5: Alors, à la base, je comptais le garder, l'argent. Sauf qu'en fait, on s'est rendu compte que, en faisant de l'argent sale, malheureusement, ça vient et ça part aussi.
1: Mais tu fais quoi? Tu fais quoi de 20 000 ou de 10 000?
5: Même, on 10, ne les voit 10, même pas partir.
1: Mais 10 000 euros par mois, comment tu fais pour dépenser 10 000 euros par mois?
7: Ah bah, ouais.
5: Bah ça va déjà, ça peut aller dans les apparts, ça va dans les fringues, ça va dans les sorties, on va faire du shopping, on va manger au resto. En fait, on a un train de vie différent, en fait, notre train de vie il a augmenté, mais du coup, l'argent, on n'arrive pas à le garder. Mais même quand on veut le garder de toutes nos forces, on n'y arrive pas.
1: Mais tu te dis pas que tu gaspilles un peu, parce que bon, d'acheter des fringues, c'est sympa, mais bon, tu peux très bien vivre avec.
5: En fait, avec de l'argent,
1: avec
5: ça,
1: 500 balles de fringues,
5: avec, en fait,
1: largement, même tous les mois, quoi.
9: Ouais, ouais, c'est la seule façon de le dépenser.
5: Mais je me dis que j'en profite pour vivre avec, parce que de l'argent sale, pour moi, tu peux pas faire fructifier de l'argent sale.
1: Elle a qu'à le mettre sous un matelas, on nous dit.
8: T'as des mecs qui arrivent à faire fructifier leur argent. Hein.
9: Mais t'imagines quand tu vas arrêter, tu vas vivre comment? Parce que là, t'as pris une habitude d'un train de vie.
5: Ah bah, ça va être chaud.
9: Bah ouais, tu vois.
5: Compliqué. Là, on est dans le stade, on est au stade où on commence à avoir envie d'arrêter parce qu'on en a marre. Parce que mentalement, ça devient compliqué.
1: Ah oui.
5: Sauf qu'en fait, on s'est habitué à un certain train de vie. Donc, on est en train d'essayer de trouver un peu des alternatives. Voilà.
1: Florian,
5: mais du coup, on est plus disponible. On sera bientôt plus disponible. Donc, si jamais,
7: c'est le moment à saisir.
1: Avant fermeture.
7: Ah ouais, tu sais, genre c'est
8: magasin.
1: Et toi, Florian, t'avais des trucs à demander à Safia, toi qui, donc toi qui, si tu venais juste d'arriver, on a Florian. Bon, c'est à cause de toi. Enfin, c'est grâce à toi qu'on parle à Safia. Toi, t'es en couple depuis 12 ans et tu peux pas t'empêcher d'aller voir des prostituées deux fois par semaine. Ouais. Au moins. Et t'as des enfants, t'as trois enfants. T'avais une question à poser à Safia? Ou peut-être son numéro de téléphone, je sais pas.
2: Ouais, voilà, son numéro de téléphone. Si jamais je monte sur Paris, on sait pas. Hein.
1: Safia.
7: Ah, bah, tu vois.
1: Non, mais. Plus sérieusement. Plus sérieusement, Safia, faut pas. Hein.
9: Attention.
1: Plus sérieusement, Flo.
8: Tu en plus.
1: Tout excité.
2: Non,
7: Cédric, il est déjà connecté.
8: Bah ouais, je suis ex-modèle là.
1: Voilà, ça coûte cher. Cédric, plus ça coûte cher, mieux c'est.
8: Je suis dans le moteur de recherche, moi.
1: Cédric, c'est.
8: Prends la minute.
1: T'es le gars qui est capable de manger une tomate mozzarella à 50 euros. Même si elle ressemble à une tomate mozzarella à 8 euros, tu prends celle-là
8: en fait,
1: à 50.
8: Du fou, ils confondent, tu sais, les grands restaurants et les petits restaurants. Bah, tu vas dans un restaurant, oui, tu payes plus cher.
1: Ouais, mais une tomate mozzarella, tu sais, c'est pas très compliqué. Hein. Et les filles aussi, vous pouvez continuer à réagir. Ouais. Merci Safia, en tout cas, du coup de fil. Fais attention à
5: merci
1: toi, quand même.
5: Vous.
1: Et puis, sois heureuse. Et par moment, tu te dis pas, si quelqu'un l'apprend dans ma famille, je sais pas, c'était tes parents,
9: c'est vrai, on a pas
1: parlé de ça. Tes parents, tes amis, tes collègues de bureau.
5: Ouais, je vais nier.
1: Ouais, tu vas nier, d'accord.
5: Voilà. Bon. C'est faux, c'était pas moi.
1: Ok. Eh ben, écoute, merci Safia, on te fait des gros bisous. Et puis prends soin de toi tiens, juste un truc, c'est des mecs qui te demandent des trucs bizarres. Il y a un auditeur, c'est qui nous disait, si par exemple il y a un mec qui te dit j'aimerais que tu me fasses un shampoing, c'est peut-être son fantasme à Kikuki. Tu lui fais un shampoing?
5: Oui, on discute du supplément ensemble et avec grand plaisir, il n'y a pas de souci.
1: Tiens, il y a Hardcore qui porte bien son nom, Hardcore du 69, qui te demande, est-ce que tu fais des anulingus?
5: Alors moi non, et pour le faire sur moi, je suis pas fan de ça, donc c'est un supplément.
8: Faut payer supplément, allez hop.
1: D'accord, ok.
5: Ouais.
1: Ah, qu'est-ce qu'il y a, Guigui? Ah, Guigui, il est déçu.
8: Allez hop.
7: Oh merde. Allez, je vais te le faire.
5: Tous les trucs qu'on aime pas trop, on les a mis en supplément, du coup.
8: On les a mis au menu en supplément.
1: Désolé, Guigui, c'est dans le supplément.
7: Ah ouais, supplément.
8: Ça va me coûter un bras, cette histoire.
7: Ah putain, en fait, il y a un tarif de base, mais tout est supplément.
8: Tarif,
7: tu payes le triple, en fait, quoi.
1: Qu'est-ce qu'il y a,
5: c'est on paye des beaux appartements sur Paris, quand même. Faut les rentabiliser.
7: C'est quoi, c'est des Airbnb que tu prends?
8: Bah, obligé, ouais.
5: Oui.
1: T'imagines.
7: T'es content, t'es loueur.
1: Ah ouais, c'est ce que j'allais dire.
7: Ah ouais.
1: T'imagines, tu loues ton appart.
5: Alors, par contre, on est très respectueuse. On fout vraiment pas la merde là-bas. On range toutes les poubelles à chaque fois. Non, on est hyper respectueuse.
1: Très bien.
9: Heureusement.
8: Ça vaut mieux, sinon tu te crames en plus.
5: Ouais,
7: moi je connais quelqu'un qui bosse, tu sais, je sais pas.
1: Mais t'avais une pute toi dans ton immeuble?
7: Ouais, j'en ai même eu deux.
1: Deux.
7: Mais elles se sont fait têche en pas longtemps. Hein.
1: Pourquoi les voisins étaient pas contents?
7: Bah non, mais en fait le truc qu'il y a, c'est que bah déjà, tu sais, quand t'as des... bon déjà c'était des petits studios, quand t'as des allées-venues jour et nuit. Et que c'est jamais le même mec, et qu'on a une gardienne qui vit dans l'immeuble, ouais, en deux, la meuf, elle est cramée, tu vois. À la limite, la journée, elle peut dire, ouais, je reçois des gens, mais bon, mais ils se sont fait expulser, en fait. Ils ont prévenu les propriétaires, l'agence, ils les ont foutus dehors, ils ont cassé le bail direct.
9: Ouais,
7: et,
9: logique.
7: Et les nanas, tu sais, en général, ils cherchent pas trop les emmerdes, ils disent pas, machin, bon, elles savent ce qu'elles font, c'est pas super légal, donc.
9: Ouais, ils prennent leurs affaires.
7: Oui, voilà. Merci.
1: Toi aussi, Samy, t'avais ça dans ton immeuble.
8: Ouais,
1: c'était les joueurs de l'OM.
7: Mais toi, c'était dans les parties communes.
8: Ouais, moi c'était les parties communes, c'était pas des putes.
7: Ah non, mais moi elle vivait sur place, moi. C'est...
1: Ouais,
7: c'est
1: toi, elle faisait des baisers dans ton immeuble.
8: Ouais, en fait, dans la cage d'escalier. Elles avaient le pass pour le vigic, là, pour rentrer le pass. Ouais, boum, elles se mettaient dans les escaliers, elles se faisaient ken ou contre les boîtes aux lettres et elles ressortaient.
1: D'accord, ok.
8: Et des fois, je voyais les capotes abandonnées. Putain, c'était.
7: Ah ouais, il y a des voisins qui gueulaient parce qu'il y avait une des meufs, elle hurlait.
1: Pourquoi elle hurlait? Parce que.
7: Bah, elle hurlait quand elle se faisait bouille.
8: Ah, c'est le boulot, ouais.
1: Ah, d'accord, je crois que c'était une voisine, moi, qui hurlait.
7: Non, mais tu sais, il y a des voisins qui pétaient des plombs, en fait.
1: Ouais. Donc, elle criait très fort.
7: Ah, je sais pas, moi je l'entendais pas parce que dans mon immeuble il y a deux bâtiments, donc c'était dans l'autre bâtiment, donc j'entendais pas. Mais non, mais les gens ils se sont plaints. Je te dis, ça a duré. En moins d'une semaine, la meuf elle était foutue dehors.
1: Ah, ok. Ah, ouais, alors Polo, vous avez été étonné par le témoignage de Polo. C'est. On parle d'escorting. Ouais. On a parlé tout à l'heure avec. On a eu Safia en ligne avec nous.
9: Ouais, c'est ça.
1: Qui est escorte avec sa copine. Et bien, vous verrez que ça peut également marcher pour les garçons. Il y a Paul qui arrive avec nous. Salut Paul!
10: Salut l'équipe.
1: Salut.
9: Salut.
7: Alors, t'es une petite pute.
9: Bienvenue.
1: Bienvenue sur Skyrock. pour l'argent. Tu vas nous expliquer comment ça se passe là. Et notre escorte donc, Paul, escorte boy depuis un an. On a eu une escorte girl tout à l'heure, Safia, qui gagne beaucoup d'argent en faisant ça. Ouais.
10: Et moi, à la base, je l'ai fait pour l'argent.
1: Elle aussi, oui.
10: Et ouais, sauf que moi, en fait, finalement, j'ai vu que ça rapportait tellement que finalement, j'ai continué. Sauf que le problème, c'est que j'ai une femme et puis une fille de un an.
1: Ah ouais, d'accord. Donc ça, c'est le problème un peu inverse. Toi, t'es dans la position là. De Florian, lui, dans la position du mec qui va avoir des
3: puces. Ouais, lui, c'est le client.
1: Toi, t'es dans la position du mec qui tape. Donc, tu t'es escort boy pour les garçons ou pour les filles?
10: Pour les garçons. Parce que c'est ce qui rapporte le plus.
3: Non, mais je pense que pour les meufs, c'est quasi, ça doit être difficile à trouver, moi.
1: Sauf pour moi, je pense que je ferai un carton.
3: Ouais, non, mais ou alors tu te tapes de la vieille, quoi.
1: Ouais, je me taperai des vieilles.
9: Non, mais attends, t'as commencé.
1: Des vieilles blindées, bien sûr.
3: Ouais, mais tu sais qu'ils sont sans doute impinables.
1: Impinables, ouais.
3: Impinables gratuitement, quoi.
9: Non, mais attends, quand t'as commencé.
3: C'est obligé de payer pour se faire piner. Non, mais c'était pour une meuf, comme vous disiez tout à l'heure, c'est tellement facile de trouver un mec.
1: Mais t'as essayé, comment ça s'est passé au tout début?
9: Non, mais attends, déjà, quand t'as commencé, c'est-à-dire qu'elle était en train d'accoucher, ta femme. Parce que ta petite, elle a un an.
8: C'est ça.
10: Ah bah, c'est ça, ouais, quasiment, elle a accouché quasiment.
1: Bien vu, Marie.
9: Ah bah ouais, non,
10: sauf qu'en fait,
3: et moi, j'ai commencé à avoir des hémorroïdes.
8: C'est ça.
9: Mais t'étais déjà attiré par les garçons, j'imagine.
10: Ah bah, en fait, pas du tout. Je suis hétéro à la base. Et en fait, c'est parce que je me suis, parce que ma femme, elle travaillait pas à ce moment-là, et donc je me suis demandé comment payer les frais, de coup pour ma fille. Mmh. Et en fait, du coup, je me suis dit, le seul moyen, c'est de devenir escort boy.
1: Mais ça t'est venu tout seul, comme ça, ou t'en as parlé avec des potes, ou t'as lu des stories, t'as vu des trucs sur les réseaux?
10: Non, en fait, j'en ai parlé avec ma meilleure pote et mon meilleur pote. Mmh. Et c'est eux qui m'ont dit, genre, t'es dans la merde et tout, et en fait, la seule solution, ça va être de... Faut que tu trouves une solution pour te démerder, quoi. Mmh. Et ils m'ont dit, à l'époque, ça marchait hyper bien de vendre ses pieds et tout. J'ai dit, oui, mais vendre ses pieds, ça rapporte pas grand-chose. Ils m'ont dit, dans ce cas-là, t'as qu'à vendre ton cul.
1: Mais en rigolant.
8: Oh là là, t'as qu'à vendre ton cul.
10: Oui, je pense, mais je l'ai... Et au sérieux.
1: Toi, tu l'as pris au sérieux. Mais au début, tu t'es dit, je vais faire ça pour. T'es hétéro. Donc,
3: pour les meufs,
1: je vais faire ça pour les meufs. T'as essayé, ça n'a pas trop marché.
10: En fait, c'est ça, ça n'a pas marché du tout. Et donc, du coup, je me suis dit, en fait,
3: mais moi,
10: gars,
3: ça m'étonne pas.
10: Ça marchait grave, quoi.
1: Mais les meufs, t'en as quand même baisé qui venaient de payer?
3: Je pense aucune, non?
10: Ah non, aucune.
1: Aucune?
3: Ah, mais moi, mais je te dis, c'est trop simple.
1: Mais t'es allé où, sur Sex Model?
10: Non, j'ai essayé Tinder, Snapchat. Et en fait, ce qui marchait le mieux, c'était les mecs, mais genre des mecs de 30 ans, 35.
1: Ah, sur ton profil, tu disais, je sais pas comment ça, tu disais, je vends mon corps et pour des meufs, et c'est des mecs qui venaient te voir pour baiser avec toi.
10: Ah non, je précisais pas en fait.
1: Ah d'accord.
10: Je disais en gros que je vendais, je vendais du plaisir.
1: Ouais.
10: Et par contre, pour cibler tout le monde, en gros, je mettais bi sur le profil. Et comme ça, j'attirais les nanas et les mecs.
1: Ouais, t'attirais que des mecs, en fait.
9: Mais t'as pas eu peur pour ta première passe, là? Parce que si t'as jamais eu d'attirance pour les mecs et
1: mais
9: tout ça...
1: Mais t'avais jamais rien fait du tout avec un mec, je sais pas...
10: Non, pas du tout, mais en fait, du coup, quand je savais combien je pouvais me faire à la fin, à ce moment-là, on réfléchit pas et...
3: Mais avec les mecs, t'es quoi? T'es actif, passif, les deux?
8: Les deux.
10: Actif, ouais. Je leur dis, par contre, je vais rien me prendre.
3: Donc c'est toi qui les démontes, quoi.
9: Mais attends,
3: qui les démonte.
10: Ouais, c'est ça.
3: Mais t'arrives à bander,
9: c'était ma question.
10: Ah je prends une pilule pour les anciens, quoi.
9: Tu fermes les yeux et tu penses.
3: Ah ouais, tu carbures au Viagra, quoi.
10: Ah j'ai pas le choix parce que sinon j'y arrive pas.
1: Ah putain. Ah oui, ça t'excite pas.
10: Pas payé derrière, quoi. Clairement, ouais.
1: Mais tu pratiques ça régulièrement?
10: Une fois par semaine à peu près. Sauf que le problème, c'est que ma femme, elle est en train de se rendre. Ça dépend, ça peut être 50 balles à peu près juste la pipe. Et si je le baise, ça peut aller jusqu'à 200 balles, quoi.
3: Non, mais attends, la pipe, c'est lui qui te l'a fait ou c'est toi qui lui fais?
10: Ça dépend. L'un ou l'autre.
1: Et quand t'as sucé ta première bite, ça t'a fait quoi? Ça t'a donné envie de vomir? Ça t'a. C'est passé?
10: Une fois qu'il est parti, je suis allé vomir direct après.
1: Ah ouais, horrible.
9: Ah mais c'est horrible.
10: Ça m'a dégoûté.
3: Ouais, en fait, tu le fais vraiment que pour l'oseille,
9: Et tu disais ta femme, elle sait pas d'où vient la thune, c'est
1: et
9: ça?
1: Maintenant, ça passe mieux,
10: c'est pas ça, c'est surtout qu'elle se demande pourquoi des fois je rentre tard le soir alors que je suis censé finir le boulot à 17h, quoi.
9: Truc.
1: Mais elle doit penser que t'es une autre meuf, non?
10: Pas forcément, parce que j'arrive à lui dire non, mais là j'ai dû faire des heures sup, machin. Ouais. Sauf qu'en fait, bah là, les heures sup, elles commencent à plus trop y croire, quoi. Ouais. Et elles commencent à me dire, ouais, en fait, tu préfères ton boulot que ta vie de famille.
3: Non, mais après,
1: bah, si elle dit que ça, pour l'instant, ça va.
3: Non, mais puis les heures sup, ça peut justifier le fait que tu ramènes de l'argent
9: ouais,
3: en plus,
9: ouais,
3: tu
9: c'est
3: vois.
9: Ça.
1: C'est pas con.
10: Ouais. Ouais, mais en fait, elle me, enfin, c'est en train de mettre mon couple en péril parce que ben, je suis jamais à la maison, quoi.
1: Ouais, après tu y vas qu'une fois par semaine.
9: Oui.
10: Bah, une à deux fois par semaine, ça dépend de la presta.
9: Ouais, elle commence à avoir des doutes.
1: Mais tu vas directement chez le gars à chaque fois, comment ça se passe? Tu loues un appart
10: Non, je vais directement chez lui, ouais.
1: Et tu flippes pas quand t'arrives chez
8: moi, j'avoue,
1: chez
8: les mecs,
9: ah ouais,
8: serait,
9: guet-apens, ouais.
10: Ah, de fou. Par contre, mais en fait, t'as pas le choix d'y aller tête baissée, parce que si tu réfléchis trop, bah en fait, tu vas jamais y aller et tu te feras pas d'oseille.
1: Et c'est des mecs de quel âge, quel style de mec qui, tous les styles?
10: Franchement, ce qui donne le plus, c'est entre 30 à 50 ans.
1: Et c'est des mecs qui ont des meufs ou c'est des mecs homo?
10: Franchement, les deux. Ça ouais. Dépend.
8: Et tu mais quand tu dis, peuvent te donner beaucoup, c'est combien?
10: Bah en fait il y en a quand tu leur dis je suis un petit jeune de 23 ans, ils disent ben vas-y si tu veux je suis prêt à lâcher 400 balles quoi.
8: Ouais, il y en a qui donnent plus ouais.
9: Wow. Non, ma question c'est donc, tu mets des capotes quand même pour les fellations, parce que tu sais que tu peux choper des trucs, j'imagine que tu fais l'amour avec ta femme, tu vois, donc faut faire très attention.
10: Ah mais clairement ouais, par contre là-dessus je leur dis direct, je leur dis même capotes, pour les pipes, parce que même moi ça me dégoûterait en fait.
1: Ah même pour les pipes tu mets une capote?
10: Bah les pipes non, ils veulent pas et ouais.
9: Ah mais ça fait gaffe hein, parce que tu peux choper de la merde. Hein.
1: Mais ça te fait combien par mois à peu près en plus?
10: Franchement, allez entre 1008 à 2004.
1: Ah oui, ça rendit bien les fins de mois
8: ah
1: quand
8: ouais,
1: même.
8: Ouais.
10: Ah bah clairement, ouais. C'est pour ça que
9: prix, à quel
10: yeux
9: prix,
10: que...
1: Mais tu penses faire ça juste là maintenant parce que t'as besoin un peu d'argent et puis tu vas t'arrêter, ou alors c'est une espèce d'engrenage, tu gagnes de l'argent et puis tu te dis bah c'est quand même bien de gagner de l'argent et donc c'est compliqué d'arrêter.
10: Bah en fait je sais pas trop parce que j'ai pas envie non plus de perdre bah ma femme et ma fille.
1: Bah oui.
10: Donc je me tâte à arrêter, mais d'un autre côté je me dis putain 2000 euros de plus par mois bah ça permet de se faire plaisir quoi.
1: Bah oui. Et si ta femme telle que tu connais ta femme, si ta femme apprenait ça?
10: Ah bah c'est terminé.
1: Ah tu penses que c'est fini direct?
3: Bah en même temps je pense qu'il y a même peu de meufs qui accepteraient ça quoi.
1: Marie, comment tu le prendrais toi? Il est ton mec qui est en galère d'argent, il fait ça pour aider le couple,
9: non, le choc, non,
1: la fille, tout ça.
9: Non, en plus il fait ça sur capote machin, après il me baise, laisse.

voulez, le son d'Eren Boy à l'instant sur Skyrock, extrait de son projet My Eyes Only Flashback, qu'il était venu présenter dans un Planète Rap exceptionnel en direct du Parc des Princes. Il était venu aussi en parler dans le Morning de Difool. Il y a tous les extraits à retrouver sur le skyrock.fm, sur les réseaux de Skyrock. Allez checker ça, nous on est premier sur le rap et toute la nuit c'est rap R&B non-stop avec Melly Mello Culture, ça fait partie des sons

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Et ça fait plaisir d'écouter ce classique de XXXTentacion à 1h du mat, tout pile, Moonlight sur Skyrock, la radio des numéro 1 sur les iPhone 17, surtout cette semaine. 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BMS, Rambo Goyard, c'est le son qu'on va écouter pour redémarrer cette toute nouvelle heure de son sur Skyrock. Michael Jackson juste derrière et les Black Eyed Peas aussi avec Don't You Worry.

Adora sur Skyrock, on vient de l'écouter avec Miss Kitoko, il déchire tout ce son à 1h13, soyez toutes et tous les bienvenus. J'espère que votre début de semaine se passe tranquillement, bon courage à tous et toutes celles qui sont déjà sur la route du taf, là à 1h13 on est ensemble, dès 6h c'est Difool et toute l'équipe qui seront de retour avec comme d'habitude du cash à gagner, 1 500 € si vous répondez Skyrock quand Difool vous demande quelle est votre radio préférée, donc restez connectés pour choper du cash. 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Il y a Nika qui arrive maintenant avec One Track Mind. One Track Mind, j'y arrive. Et je dis, ça sera un mauvais Joe pilé. 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

Il a mis le feu au stade Vélodrome. C'était un concert avec Skyrock. Et d'ailleurs, il y avait Emric du 16-20 qui était sur place pour interviewer Alonso. Il y a les images, les vidéos qui sont dispo sur les réseaux de Skyrock. Allez checker ça, on vient de l'écouter. Alonso avec RN Boy. Le son s'appelle 18 carats. Il est incroyable. Ce son à 1h26. Bonne nuit tout le monde. Bon courage pour cette nouvelle semaine qui démarre. Peut-être que vous êtes en train d'écouter Skyrock en allant au taf. Donc vraiment, grosse dédicace à tous ceux et toutes celles qui écoutent Skyrock en allant au taf et tous les autres aussi. On pense à vous. On vous envoie tous les sons numéro 1 avec Big Flo et Oli. Maintenant, c'est Picasso. Gambi aussi avec René Kaovila. Et Été avec toi, le son d'Adèle Castillon. Ça se prépare. Il pourra pas

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0: Skyrock, on est premier sur le rap avec le son de Central C de Dja. J'espère que ça se passe bien pour vous, que tout se passe tranquillement pour vous en ce lundi tard dans la nuit. Bon courage et bonne nuit à tous ceux et toutes celles qui sont en train déjà de reprendre la route du taf pour démarrer cette nouvelle semaine de son. 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Et là c'est PLK qui arrive aussi pour la suite du son avec Pocahontas. Il s'était réveillé avec le morning de Difool pour présenter son projet Grand Garçon. Il se prépare et juste derrière ça sera le roi de la pop, Michael Jackson, avec Beat It avant 2h du mat sur Skyrock.
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Skyrock, on est premier seul rap avec le son de Mauvais Joe, Maladie à 2h02 du mat. Et Mauvais Joe, vous l'avez découvert avec ses potes d'enfance. Enfin, à 3, ils formaient le triangle des Bermudes. Vous les aviez découvert sur Skyrock avec le son chargé. Et là, Mauvais Joe, il s'est lancé en solo et il déchire tout en solo. On vient de l'écouter à l'instant sur la radio des numéros 1. Premier aussi sur le cash. À partir de 6h, ils seront en premier sur votre réveil. Et comme d'habitude, premier sur le cash avec 1500 balles à choper. Si vous répondez Skyrock, Candy Fool vous demande quelle est votre radio préférée. Cette semaine, 17 000 euros aussi qui vont tomber chez l'un ou l'une d'entre vous qui a écouté le morning de Difool. Donc restez branchés, il y a de l'argent qui va tomber chez l'un ou l'une d'entre vous qui a écouté Skyrock, la radio des numéros 1, premier avec Aya Nakamura et la rafleuse qu'on écoute maintenant pour redémarrer cette nouvelle heure de son. Sexy Nana, Tame Impala, JDR et Taiga aussi avec Aya Makalena. C'est Urban Music Non-Stop jusqu'à 5h du mat.